0: 50 drones et 73 missiles. Commentaire de la France ce midi. Ces nouvelles frappes russes montrent un mépris total pour les efforts vers la paix. En marge de cette guerre en Ukraine, ce dossier embarrassant pour le gouvernement français. Il concerne la chroniqueuse russe des médias de Vincent Bolloré, Xenia Federova, qualifiée de propagandiste patentée du Kremlin par le Quai d'Orsay. Hier, le ministre de l'Intérieur, Laurent Nunez, a reconnu que son titre de séjour avait été prolongé de 10 ans de plein droit, selon lui. Raphaël Delvolvé, des voix s'élèvent aujourd'hui chez les parlementaires pour demander des explications.
1: Les macronistes sont les plus sceptiques. Pierre-Alexandre Anglade, de la Commission des Affaires étrangères.
2: Elle peut déblatérer toute la propagande russe sans la moindre contradiction.
1: Une telle audience pour le narratif russe lui pose problème. En pleine offensive de Moscou contre les démocraties européennes, le député demande des explications à la place Beauvau.
2: Il faut d'abord comprendre le mécanisme qui a permis la poursuite de son titre de séjour. S'il est avéré que c'est un agent d'influence de la Russie, elle a effectivement pas sa place sur le territoire français.
1: Discours également tenu à gauche par les socialistes. En revanche, la France insoumise ne se place pas sur ce terrain, Mathilde Panot, chef des députés insoumis.
3: Le sujet avec Federova, c'est pas le titre de séjour. C'est la question des ingérences étrangères. Nous demandons à ce que le gouvernement fasse enfin un projet de loi pour protéger la démocratie française.
1: Ne pas évoquer le titre de séjour pour ne pas parler comme l'extrême droite qui, sur cette affaire, ne voit pas de raison de le retirer à Xenia Federova. Thierry Mariani, eurodéputé RN réputé proche de Moscou, ironise.
4: Ou alors il faut rajouter désormais une nouvelle condition, c'est il faut être dans la même ligne politique que M. Macron. En réalité, tous ceux qui ont une opinion différente sur la guerre en Ukraine sont systématiquement pourchassés.
1: Dans l'embarras, le ministre de l'Intérieur a tenu à préciser ce lundi qu'un titre de séjour ne protège pas d'éventuelles poursuites s'il y a notamment une menace pour les intérêts fondamentaux français.
0: Raphaël Delvolvé du service politique de RFI. Le nouveau président du Bénin est arrivé tout à l'heure au Niger, Romuald Ouadani, accueilli au pied de l'avion par son homologue, le chef de la junte Abdourahmane Tiani. Au menu des discussions, notamment la coopération sécuritaire, une visite synonyme de dégel entre les deux voisins. La frontière entre le Niger et le Bénin est toujours fermée. Niamey reproche notamment aux autorités béninoises leur proximité avec la France. En France, précisément, deux blocs de laiton noir. Inauguration cet après-midi à Paris d'un monument dédié aux victimes du génocide des Tutsis au Rwanda en 1994. Cérémonie en présence des présidents français et rwandais, Emmanuel Macron et Paul Kagame. Un nouveau geste 5 ans après la reconnaissance par Emmanuel Macron de la responsabilité accablante, avait-il dit, de la France dans le génocide de 94. Plus de 800 000 personnes, essentiellement des membres de la minorité Tutsi, avaient été tuées en quelques semaines. En Inde, c'est devenu ce qu'on appelle un mème sur Internet. Récemment, un juge a comparé les jeunes chômeurs indiens à des cafards. Résultat, cette réaction satirique sur les réseaux sociaux, le parti des cafards, une tendance devenue si virale que ce compte parodique dépasse désormais le parti du Premier ministre Narendra Modi sur Instagram. Un phénomène purement virtuel, nourri aussi par de vraies réflexions dans les rues indiennes. Le reportage RFI New Delhi, Abdullah Herali.
5: Dans le quartier étudiant du sud de la capitale indienne, le parti des cafards n'est pas au cœur des conversations. Pourtant, dès qu'on aborde le sujet, tout le monde est au courant. À l'image d'Isha, étudiante en sciences politiques au Punjab.
6: On se demande ce qu'il se passe. Le nombre d'abonnés a augmenté très vite, autour de 20 millions d'abonnés.
5: Sur Instagram, ce compte parodique dépasse désormais le parti de Narendra Modi, avec plus de 22 millions d'abonnés. La colère est née après qu'un juge de la Cour suprême a comparé des jeunes chômeurs à des cafards. Ankita, étudiante en droit.
7: Une déclaration de cette nature venant d'une haute autorité, forcément, cela met les jeunes en colère. Ce n'est pas le problème des jeunes s'il n'y a pas de travail.
5: Des étudiants en médecine suivent aussi le mouvement sur leurs écrans, comme Sankar.
8: Ce n'est pas un mouvement, c'est simplement la rage de la génération Z de mon pays.
5: Même lecture pour Haroun, un jeune ingénieur en informatique.
9: Pour l'instant, ce n'est qu'un mouvement sur le web.
5: Le mouvement va-t-il quitter les écrans? Le BJP dénonce une manipulation politique à distance, mais le fondateur du parti des cafards, actuellement étudiant aux États-Unis, annonce son retour en Inde cette semaine pour une manifestation de rue. Abdullah Herali, New Delhi, RFI.
0: Un épisode El Niño est probable à 80% dans les prochaines semaines. C'est ce qu'indique l'Organisation météorologique mondiale ce mardi. Épisode au moins modéré, voire fort, estime l'OMM. Que ce soit des sécheresses ou des inondations, ça dépend des latitudes. Le phénomène climatique El Niño provoque généralement des épisodes météorologiques extrêmes un peu partout sur la planète. La France, elle, vient de connaître son printemps le plus chaud jamais enregistré depuis le début des mesures en 1900. C'est ce que rapporte Météo France ce midi, des données qui couvrent les mois de mars. Du mois de mars au mois de mai, température moyenne 13,8 degrés Celsius. Les internationaux de France de tennis à Roland-Garros, là il y a eu la pluie aujourd'hui. Hein. C'est le premier quart de finale messieurs en ce moment. L'Espagnol Rafael Rodar contre l'Allemand tête de série numéro 2 Alexander Zverev. Un duel de génération, Eric Mamrut, et c'est le plus expérimenté qui fait la course en tête.
10: Effectivement, Alexander Zverev, le numéro 3 mondial, tout proche de se qualifier pour la cinquième fois de sa carrière pour le dernier carré de Roland-Garros. Un premier set très disputé au cours duquel Ravajodar, ce nouvel Espagnol de 19 ans qui débarque à peine sur le circuit, a mené 5 jeux à 2, des grosses frappes du fond du court, une grande maturité, un grand calme, et Alexander Zverev a fait jouer son expérience pour remporter cette manche au jeu décisif. Par la suite, Ravajodar, qui a connu 2 matchs en 5-7 juste avant pour se hisser en quart de finale, a eu un petit coup de moins bien. Deuxième manche perdue 6-1, un break dans la troisième manche, 4 jeux à 3 pour Zverev au service, mais Rodal a une balle de débreak. Allez savoir ce qui peut se passer encore dans cette partie. Le vainqueur affrontera un autre petit jeune, le vainqueur du duel qui opposera tout à l'heure Jean Fonseca, le Brésilien, au Tchèque Jakub Mencik.
0: Merci Eric Mamrut en direct de Roland-Garros. Dans le tableau féminin, on connaît déjà l'affiche d'une première demi-finale. La Russe Mira Andreeva jouera contre l'Ukrainienne Marta Kostyuk. RFI Paris 17h10, on retrouve Nathalie Amar dans un instant.
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0: Bonjour à toutes et à tous. Son initiation à la musique, c'était à Pikine, la grande banlieue populaire de Dakar, où il est né. La voix d'une grand-mère d'abord, les berceuses qu'elle lui chantait enfant, et plus tard, les légendes vivantes du Sénégal, Youssou N'Dour ou Baba Maal, pour ne citer que. Yaya Minté est arrivé en France à l'âge de 8 ans. Depuis qu'il écrit, compose, chante, il mêle ses racines sénégalaises à d'autres héritages musicaux, des inspirations qui viennent de la pop, de la soul et des grandes voix noires américaines. Son premier album, So, sort cette semaine. Un opus généreux, pas seulement parce qu'il nous offre 15 titres, mais aussi parce qu'il véhicule de bonnes ondes d'énergie collective. Cette sortie, c'est l'aboutissement de plusieurs années de travail. Et pour fêter ça, Yaya Minté est avec nous sur le Pont des Arts. Bonjour Yaya Minté.
1: Bonjour.
0: Bienvenue sur RFI.
1: Merci pour cette invitation RFI.
0: Il doit avoir un goût spécial cet album pour vous. Vous l'avez tant attendu.
1: Ça fait un moment que je l'attends et il a un goût très spécial et très nostalgique aussi en même temps.
0: Nostalgique. Vous y avez en tout cas travaillé patiemment. Vous le portez en vous pour certains de ses titres depuis plusieurs années, une dizaine d'années.
1: Au moins depuis une dizaine d'années, ouais, j'ai écrit tous ces titres et ça a pris du temps. Mais parfois, il faut savoir être patient.
0: Ouais, ça a pris du temps, il y a eu quelques embûches, notamment le Covid, qui, comme pour beaucoup d'artistes, a marqué un gros coup de frein à vos projets.
1: Exactement, le Covid a retardé, parfois stoppé, parfois fait avancer certains projets. Et moi, ça me l'a retardé, mais j'ai eu de bonnes choses, en tout cas, ça a sorti de bonnes choses.
0: Et vous êtes reparti dans la création, jamais découragé, toujours optimiste.
1: Ouais, j'essaie toujours d'être optimiste. J'essaie d'être conscient de la chance que j'ai chaque jour.
0: Nous, on a de la chance en tout cas d'être avec vous. Merci d'avoir accepté notre invitation. On va évoquer votre parcours qui résonnera d'ailleurs sans doute aux oreilles de certains de nos jeunes auditeurs du côté de Dakar. On va découvrir ensemble cet album et on est installé pour l'occasion dans le grand studio 1 avec vos musiciens qu'on va présenter. Vincent à la basse, Dylan à la guitare, François au clavier, Nolan à la batterie et pour les chœurs, Catherine et Philippe, parce que tout à l'heure, vous nous interpréterez deux titres en live, deux titres tirés de cet album et on s'en réjouit d'avance. Nous, on va vous faire écouter aussi une toute autre musique, Yaya Minté. Bonjour Marjorie Bertin.
2: Bonjour Nathalie, bonjour Yaya Minté.
0: Vous nous faites découvrir aujourd'hui l'exposition Video Games, la musique dont vous êtes le héros.
2: Oui, c'est assez différent de votre musique Yaya. C'est une exposition qui explore à la Philharmonie les liens nombreux, très foisonnants entre musique et jeux vidéo, en nous invitant à lire, regarder et bien sûr jouer.
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0: Today, le single qui est sorti en prélude à l'album Yaya Minté, qui célèbre la lumière du jour, le jour qui revient.
1: Ouais, enfin, New Day, pour moi, ça veut dire juste que chaque jour, chaque matin, c'est un nouveau jour, c'est un tout nouveau jour, et on a la possibilité de faire un choix dans notre vie, d'être heureux ou de ne pas l'être. C'est un choix et cette chanson, elle représente un peu ça.
0: Ouais, ça m'a fait penser évidemment à Nina Simone et à Feeling Good, New Dawn, New Day. Vous y avez pensé aussi ?
1: Pas à ce moment-là, mais merci pour la référence.
0: Elle fait partie de votre bagage musical, ouais, Nina Simone, vous l'avez écoutée ?
1: Évidemment.
0: Vous vous sentez appartenir à cette lignée de chanteurs de jazz ? Vous les avez
1: J'aimerais, mais ce serait un peu abusé de dire ça. Pour moi, c'est des pionniers, c'est des personnes qui nous ont inspirés, plutôt. Mais d'être à leur hauteur, je pense qu'il va falloir que je renaisse, en fait.
0: En tout cas, avec les chœurs, il y a presque quelque chose d'une cérémonie, hein, au tout début, comme un chœur d'église avec un message d'espoir. C'est aussi ça, votre inspiration?
1: Oui, en fait, j'adore les voix, j'adore les chœurs, j'adore parce que les voix, c'est un instrument qui sort de nous, de notre âme. Et sur tout l'album, pratiquement, j'ai mis énormément de chœurs, de voix un peu gospel, qui me rappelle beaucoup de choses de mon enfance, des voix un peu comme Salif Keita, quand il y avait des voix féminines que j'adore. J'ai toujours écouté ça depuis que je suis tout petit.
0: Ouais.
1: Et j'ai voulu refaire ça un petit peu sur mon album, quoi.
0: Ouais. Et vous la portez parfois très haut, hein, dans les aigus. On l'entendra tout à l'heure.
1: Oui.
0: Vous avez une tessiture large. C'est le premier instrument que vous avez découvert, la voix, quand vous étiez enfant. Je parlais de la grand-mère, mais c'est ça. C'est les berceuses qu'elle vous chante et que vous lui chantez aussi en retour. Parce que si j'ai bien compris, ça marchait dans les deux sens, cette histoire-là.
1: Le truc, c'est ma grand-mère me chantait des chansons quand j'allais pas bien, quand j'allais bien, quand tout paraissait normal, quand j'étais triste, joyeux, etc. Et ça m'a donné un peu l'inspiration. C'est comme ça que plus tard, j'ai pu créer mes chansons avec à chaque fois des émotions que je mettais en avant.
0: Ouais, qu'est-ce qu'elle vous a apporté, cette grand-mère? Le sens de la mélodie, la langue aussi?
1: Elle m'a apporté beaucoup de choses, parce que c'est ma grand-mère qui m'a élevé. Et donc, elle m'a apporté un peu de sagesse et de... d'amour, énormément d'amour, parce que j'ai vraiment été heureux avec elle, quoi. Elle m'a vachement protégé, elle m'a montré ce qu'était un peu l'être humain, un peu. Elle m'a rendu curieux de l'être humain.
0: Elle vous a encouragé à chanter, elle ?
1: Elle m'a toujours encouragé à faire tout. Elle m'a dit, tu fais ce que tu veux de ta vie, du moment que tu ne fais pas de mal aux gens, que tu respectes les gens, et que t'es en toi, plutôt que d'être à l'extérieur. Ouais.
0: C'est elle qui vous a appris aussi le diakanké ?
1: Le diakanké. Oui, c'est la langue maternelle.
0: Pardon pour la prononciation.
1: Non, normal, c'est ma langue maternelle, parce qu'au Sénégal, c'est le Wolof.
0: Évidemment.
1: Et on est 1% de la population sénégalaise, hein, le diarinké. On n'est pas super nombreux. Et à base des diarinkés, c'est souvent des marabouts. Vous savez, parce que mon père était marabout, mon grand-père aussi, etc. Moi, j'ai suivi un autre chemin. Donc j'ai suivi avec la musique et j'espère faire du bien avec la musique.
0: Dans votre livre, Niofar, où vous racontez votre parcours, vous rappelez à propos de cette grand-mère, Yaya Minté, qu'en Afrique, l'éducation d'un enfant, c'est une affaire collective, c'est l'affaire du village entier. Il y a eu d'autres figures pour vous, des figures marquantes comme ça qui ont marqué,
1: oui,
0: qui ont compté.
1: Ma grand-mère, c'était vraiment la figure number one, quoi. Après, il y a eu ma mère, plus tard, après, bien avant, parce que j'ai connu ma mère bien plus tard, à l'âge de 8 ans. Et c'est les mêmes valeurs, quoi. C'est-à-dire que pour élever un enfant, on n'est pas seul. Tout le monde doit vraiment donner un peu de ses valeurs pour pouvoir élever un enfant. Je pense que c'est la base, en fait, qu'on élève bien un enfant et que faut pas s'en foutre, quoi. Faut pas dire, non, c'est pas mon enfant, non. C'est... L'avenir appartient aux enfants, donc essayons de faire en sorte qu'ensemble, on puisse construire l'avenir. Quoi.
0: Vous, enfant, en tout cas, vous chantiez, et puis vous êtes mis aux percussions. Il paraît même que c'est le premier instrument auquel vous avez touché. C'est une percussion qui vient du Pérou.
1: Oui, ça s'appelle le cajón.
0: Le cajón, qui est un caisson, hein,
1: un
0: c'est ça.
1: Oui, un caisson de bon bois. C'est le premier instrument que j'ai utilisé parce que j'ai chanté dans la rue. J'ai chanté énormément dans la rue avec mon ex-groupe. Et il fallait une percu, donc j'ai dit, vas-y, je vais m'y mettre. Et j'ai joué, sans avoir jamais appris à jouer du cajón.
0: Ouais.
1: Mais en même temps, j'ai grandi avec beaucoup de percussions au Sénégal. La percussion, c'est quelque chose de tout petit, on entend ça partout. Parce que dans la musique, le balar, ce que fait Youssoundour, par exemple, c'est un style de musique. La percussion, elle est en avant, quoi. C'est la base.
0: Donc c'était, il y avait une certaine logique pour vous. Vous l'avez dit, vous vous êtes lancé sans filet. Alors pas à 8 ans lorsque vous arrivez en France, mais quelques années plus tard, comme ça, dans la rue, avec des amis.
1: Avec des amis, on s'est dit bon ben on va prendre le chemin de la vie et on s'est dit on va se débrouiller tout seul par nous-mêmes. Donc évidemment, ça n'a pas été facile parce que on a dormi dans la rue, on a compris ce que c'était un peu, c'était assez dur. Mais on a continué, on a persisté. Et de là, on a eu énormément de chance. Un jour, dans la rue, on a rencontré Marie Laforêt, enfin dans le métro.
0: La chanteuse
1: Marie Laforêt.
0: Pour ceux qui ne la connaissent pas.
1: C'était fou. Et qui adorait la musique, qui était vraiment... Et elle nous a dit, j'adore ce que vous faites. J'ai un ami à moi qui fait un casting et il faut que je vous le présente absolument. Et c'était Charlie Nestor, de Charlie et Lulu. Et il nous l'a présenté et puis on a signé avec Charlie et Lulu. C'est de là on a fait notre premier.
0: Alors Charlie et Lulu,
2: c'était mythique.
1: C'était M6, non?
2: Oui.
1: Charlie et Lulu.
2: Duo.
1: C'est Hit Machine.
0: Je connaissais pas, donc c'est bien que vous précisiez pour ceux qui comme moi ne connaissaient pas.
1: C'était un duo qui faisait une émission sur M6 qui s'appelait Hit Machine.
0: Ouais.
1: Dans les années fin 90 début 2000, c'est ça?
2: Oui, c'est ça.
1: Ouais.
0: Donc c'est parti comme ça par un casting télé et puis ça a été quand même voilà une vie d'incertitude, de galère aussi.
1: Oui, après de grosses galères, mais après on a fait les premières parties de Florent Pagny au Zénith qu'on a rencontré par hasard dans un studio. Mais on a eu la réalité de la vie quoi, on est retourné dans le métro.
0: Ouais.
1: Et dans la rue, et on a essayé de survivre, et puis ensuite on a réussi à vivre, et ensuite à en profiter de cette vie.
0: Bah c'est tant mieux. Ouais. Il y a des rencontres donc qui ont compté. Vous avez parlé de Marie Laforêt, je connaissais pas cette histoire-là. Ouais. En revanche, je connais celle de Imani que vous avez beaucoup raconté. Ouais. Vous allez nous le dire tout à l'heure, mais d'abord on vous écoute ensemble sur l'un de vos titres en commun, There Might Be.

0: There Might Be, votre voix Yaya Minté et celle d'Imani, la grande chanteuse Imani, mêlée à l'unisson. Comment est-ce que vous avez croisé sa route? C'était dans le métro, elle aussi?
1: Non, Imani, c'est parce qu'on était dans la même maison de disques, tout simplement.
0: Le label qui vous a lancé?
1: Le label qui m'avait signé. Imani, je l'ai rencontré il y a des années. J'ai fait sa première partie à l'Olympia, en 2016, je crois. Et ensuite, son label... m'a entendu en live, ils ont beaucoup aimé, ils m'ont proposé de signer chez eux et puis ça s'est fait quoi.
0: Et vous y êtes resté. Qu'est-ce que vous partagez avec elle musicalement, je veux dire?
1: Musicalement, on partage à peu près on a un timbre de voix qui se ressemble pas mal et puis on est amoureux aussi de la musique qui sort de l'humain quoi. Par rapport aux machines, je veux dire, ça sort vraiment de c'est organique, voilà. De
0: la vraie musique acoustique,
1: la musique vivante,
0: la musique vivante, sans façon, avec une guitare et
1: voilà.
0: Une voix.
1: Après, la musique, c'est vrai qu'on peut faire tout avec de l'électronique, tout ça, ça me dérange pas. Mais la création, je pense que ça doit rester encore. C'est l'âme qui doit donner encore la création.
0: Après, c'est ma façon de vivre. C'est elle qui donne le tempo. On a cité Imani, qui, vous le disiez, hein, vous a offert des premières parties à l'Olympia, au Casino de Paris. Il y en a eu d'autres. Il y a eu Corneille. Il y a eu une autre chanteuse qui s'appelle Jane. En fait, c'est votre détermination, votre foi en vous là qui vous a conduit vers toutes ces rencontres inspirantes.
1: Ouais, je pense que parfois c'est la chance aussi. De croiser les bonnes personnes au bon moment. Et à ce moment-là, j'ai fait toutes les premières parties de Jane pendant au moins 7-8 dates. Donc c'était formidable de faire des arénas, guitare-voix, guitare-caronne.
0: C'était très impressionnant, j'imagine, non?
1: Oui, c'était impressionnant, mais j'ai adoré cet exercice parce que les personnes sont pas là pour moi, mais ça s'est toujours bien passé. Ça s'est hyper bien passé. Au bout de 4 dates, parce que souvent, il y a les mêmes personnes qui arrivent pour voir Jane et qui connaissaient déjà mes chansons. J'ai trouvé ça fou, quoi. Et ça, c'était top.
0: Après, on venait aussi pour la première partie.
1: Voilà. J'ai fait Tiken Jah Fakoly aussi.
0: Tiken Jah Fakoly, Fada Freddy. Il y en a beaucoup.
1: Ah,
0: hein.
1: Ouais,
0: on peut pas tous les citer. Ouais. Ce sont effectivement tous ces petits cailloux semés au fil des années qui vous conduisent à cet album aujourd'hui. Un mot de la guitare, parce qu'on a parlé de la voix, on a parlé du caronne. Mmh. La guitare, c'était à quel moment? C'est parce qu'il fallait composer et
1: exactement.
0: C'était le...
1: Avant, je composais, quand j'ai commencé à composer, je composais sur des instrumentaux. Et ensuite, je composais dans ma tête. Et ensuite, j'ai croisé la guitare, j'ai fait, bon, allez, je vais me mettre à la guitare. Parce que je suis pas guitariste, j'utilise vraiment la guitare que pour composer. Mais bon, va falloir que je m'y mette un petit peu.
0: Reste, vous êtes un autodidacte de la guitare.
1: Ouais, je fais tout autodidacte, que ce soit des compositions, l'écriture, l'arrangement. Tout se passe dans ma tête.
0: C'est du fait maison. On va vous retrouver en live, Yaya Minté, pour un titre extrait de ce nouvel album, premier album. Ça s'appelle Seven.
1: Seven.
0: Seven comme quoi?
1: Comme,
0: dans le film, une référence aux péchés capitaux?
1: Pas du tout, c'est juste une histoire entre deux frères qui tourne pas très bien.
0: On écoute Seven, Yaya Minté et sa bande.

0: À vos musiciens, quant à vous qui nous écoutez, sachez que vous pourrez regarder cette séquence très prochainement en vidéo sur nos réseaux sociaux. Merci d'ailleurs aux équipes son et vidéo du Studio 1, Mathias Taylor, Jérémy Bessé, Yann Bourdelas et Robin Cusneau. On vous retrouvera tous ensemble, Yaya Minté, pour un second live avant la fin de l'émission. On n'a pas parlé du titre « So » pour dire quoi ? Pour dire « Ainsi soit-il » Il y a quelque chose de fataliste ?
1: So, c'est le nom que j'ai donné à l'album parce que la mère de mes enfants, elle s'appelait Sophie et elle nous a quittés il y a quelques années. Et le dernier album qu'elle a écouté, c'était cet album-là en fait. Le dernier jour qu'elle voulait absolument écouter mon album parce qu'elle n'avait pas encore écouté et tout. Donc je lui ai dit ok. Et toute la journée, on a passé cet album et donc pour lui rendre hommage.
0: C'est un titre en hommage.
1: Ouais, en hommage. Donc j'ai appelé l'album So. Au moment où je cherchais comment appeler l'album, j'ai pensé très fort à elle et je me suis dit je vais l'appeler So. Et puis So, c'est pour dire alors voilà, ça continue, la vie continue aussi.
0: La vie continue, ouais.
1: Et on va en faire quelque chose.
0: Ouais. Vous vous êtes posé la question de la langue de cet album. On a parlé de votre langue natale, on a parlé du Wolof. Ouais. Là, c'est en anglais. C'était une évidence pour vous ?
1: À la base, c'est parce que quand j'ai commencé l'album, j'étais signé chez mon ancien label et mon ancien label, il voulait que ça soit en anglais. Donc, j'ai fait en anglais. Mais après. Quand je fais des concerts, je chante en français. Parfois, je mets un petit peu de yankee. Et par exemple, sur cet album, j'ai fait chanter ma grand-mère.
0: Titre alors ?
1: C'est un titre qui s'appelle « Je l'appelais Nanta ». Et en 2019, je lui ai fait enregistrer les chants qu'elle faisait quand j'étais plus jeune. Et donc, grâce à ça, j'ai pu récupérer cet enregistrement et le mettre sur l'album. Et aussi, pour chaque début de concert, c'est elle qui chante. Je la fais chanter.
0: Trop beau.
1: Chaque intro de concert, c'est elle qui chante et ensuite j'arrive quoi.
0: C'est magnifique, et puis c'est enregistré dans l'ambiance.
1: Exactement.
0: C'est pas du studio, ça.
1: Non, là, c'est de l'organique. Quoi.
0: Et qu'est-ce qu'elle nous dit, là, la grand-mère ?
1: En fait, elle dit, on sait pas quand est-ce qu'on va partir, on sait pas quand est-ce qu'on va mourir, ce qu'il faut, c'est vivre, justement. Et donc, elle dit que je suis un peu le commerçant de la vie, donc il faut que je partage. Voilà. En gros, elle dit ça, quoi. Parfois, les mots, pour les trouver en français, c'est vraiment compliqué, mais en vérité, elle dit que voilà, la vie elle est précieuse et que on sait pas quand est-ce qu'on va partir ni comment. Donc vivons.
0: C'est un album plein de messages, plein de sens pour vous, à vos yeux et pour ceux qui vous écoutent. Je me demandais, vous qui faites tout, c'est-à-dire à la fois la composition, l'écriture, comment ça se passe ? Vous avez un texte qui vous tient à cœur et qu'ensuite vous mettez en musique, ce sont les mélodies qui

0: arrive d'abord? Comment ça se passe?
1: Souvent, c'est une émotion qui m'arrive. Et de cette émotion, j'essaie d'en faire de la musique, tout simplement. Et donc, parfois, je peux t'inspirer par l'histoire de ma mère qui avait dormi dans la rue avec mon frère et ma sœur et qui s'est fait aider par le secours populaire, par exemple. Et je raconte l'histoire d'une femme qui se bat pour faire en sorte que ses enfants soient bien, quoi.
0: Vous parlez d'ailleurs dans votre livre de ces foyers pour femmes, foyers d'accueil pour les femmes.
1: Tout à fait.
0: C'est quelque chose qui vous a marqué, enfant?
1: Oui, ça m'a marqué parce que quand je suis arrivé en France, je suis directement allé dans ce foyer-là. Donc c'était un de mes souvenirs. Et c'était pour aider justement les femmes isolées et qui se battent pour élever leurs enfants décemment, quoi. Et ça nous a énormément aidé. Je pense que ça nous a donné de la force, en fait, d'y croire et de dire que voilà, les choses peuvent changer. Et puis, je pense que en France, on nous aide assez pour ça, en tout cas.
0: C'est un sacré parcours que vous avez derrière vous, quand même.
1: Ouais, je pense que c'est une expérience de vie. Je prends vraiment ça pour une expérience. Et chaque difficulté, pour moi, c'est une manière de pouvoir évoluer, plutôt.
0: De surmonter.
1: Voilà, de surmonter, de devenir plus fort face aux épreuves et d'être plus sage aussi. Et puis, de prendre les choses avec douceur.
0: Avec douceur, ouais. Et avec philosophie. Tout What's the answer? Nouvel extrait de Saut sur le pont des arts avec Aya Minteh.

0: What's the answer? Quelle est la réponse, Yaya Minté, sur RFI? Une partie de la réponse aux questions que vous nous posez, à nous qui vous écoutons. Yaya Minté, elle est dans l'expression qu'on a employée déjà deux fois, Niofar, qui est empruntée au Wolof, qui signifie « on est ensemble », et dont vous avez fait vraiment un étendard, une devise.
1: Ouais, c'est Niofar, c'est quand quelqu'un fait quelque chose pour vous, au lieu de dire de rien, on dit Niofar. Niofar, on est ensemble, quoi. Ça veut dire on est ensemble, c'est normal, quoi. On est ensemble. Et c'est pour ça que quand je fais des concerts, des choses comme ça, bah pour moi je ne vis pas le concert le groupe et moi ou moi le groupe, mais le public fait partie du concert. C'est qu'on a une heure et demie voire deux heures parfois à vivre ensemble. Et c'est un souvenir qu'on se crée ensemble.
0: Mmh. Et voilà. Ouais. Et c'est dans ce même esprit d'ailleurs qu'il y a un petit moment, vous avez initié des apéros chez les gens en musique.
1: Oui, tout à fait.
0: Vous invitiez chez les gens pour jouer dans leur salon, parce que là, on est vraiment ensemble pour le coup. Bah, il n'y a pas de barrière de la scène.
1: Ouais, du coup, c'est eux qui m'invitent. Je m'invite pas trop, c'est eux qui m'invitent. Et je viens et pendant l'apéro, je joue. Et ensuite, ce qui est intéressant, c'est qu'on discute, on parle de philosophie de vie, de difficultés qu'on peut traverser dans la vie, parce que aujourd'hui je pense qu'il y a un mal, c'est les personnes qui sont seules. Même parfois on peut vivre dans une grande ville et se sentir seul ou être seul. Bah à chaque fois je leur dis bah venez au concert, vous serez pas seul au concert, on va être tous ensemble. C'est pour ça que je dis Niofar, on va être ensemble, on va vivre deux heures de vie ensemble, on va se créer un souvenir, et c'est un souvenir que vous pourrez garder avec vous, et à chaque fois vous vous sentirez seul, vous vous rappelez ce moment là ça va vous réchauffer un peu le cœur.
0: Et à chaque fois que vous avez donné des concerts, ce lien là il s'est créé, ça a jamais fait de flop?
1: Non, j'ai eu énormément de chance. La première fois que j'ai fait un concert, c'était le 12 juin de l'année dernière, 2025.
0: Ouais.
1: Et j'attendais une centaine de personnes, il y en a eu 400. J'en revenais pas, c'était au Badaboum. Et j'avais fait ce concert, mais j'ai offert ce concert. C'était un concert où il y avait que des invitations. Donc c'est un concert que j'ai offert. Tout le monde me disait que c'était de la folie de faire ça. Mais je sais pas trop ce que c'est la folie, à ce niveau-là en tout cas. Et ça, je m'attendais pas à ce qu'il y ait autant de monde. Et ensuite, j'ai fait un concert avec billetterie au Café de la Danse, le 2 décembre. On a rempli. Et ça aussi, c'était formidable. Sans publicité,
0: magique,
1: sans rien,
0: juste
1: de bouche à oreille.
0: Mais en vous créant aussi votre communauté, pas seulement sur les réseaux sociaux, mais dans la vraie vie.
1: Exactement. Et puis surtout, oui, c'est parce que c'est un partage de ce moment-là. Et il y a eu beaucoup de retours hyper positifs par rapport au fait que les gens se sont sentis concernés. Ils ont été dans ce souvenir avec moi. Ils se sont remplis d'énergie. C'est plutôt ça que j'adore faire dans les concerts, quoi.
0: Dans un instant, on va vous retrouver en live avec un nouveau titre, Still I Rise. Je me suis demandé si c'était une référence au texte de Maya Angelou, la grande poétesse africaine-américaine.
1: Non, c'est plutôt Still I Rise. C'est pour dire que dans la vie, parfois, tout est possible. La limite, c'est juste nous. Voilà. Et on continue de grandir chaque jour en vivant nos expériences, en se donnant la force. Je pense que c'est dans le même état d'esprit un peu, c'est dans la même énergie.
0: On va l'écouter ?
1: Ouais.
0: C'est quand vous voulez.

0: Encore bravo, Still I Rise. Yaya Minté, extrait de ce premier album, So, qui sort dans 48 heures. On le rappelle, sur le Pont des Arts, voici un tout autre genre de musique. Nous voici avec vous, Marjorie, sur la piste des jeux vidéo et de leur musique pour une expo à la Philharmonie de Paris.
1: Ah oui, ça change encore mieux, en
2: fait. Oui, et à chaque fois, j'aurais appris, donc lui, il est là, et après,
3: Alors la Philharmonie,
0: c'est un autre tempo, hein.
3: C'est un autre tempo. C'est vrai que déjà la Philharmonie de Paris, c'est assez futuriste cette architecture, donc ça cadre pas mal avec les jeux vidéo. Ça commence dans la pénombre, ambiance tamisée qui rappelle les chambres d'enfants, d'adolescents. Tout autour de nous, les lumières des premiers jeux vidéo de l'histoire auxquels on peut jouer viennent comme ça nous aimanter. Alors le premier, c'est un jeu de tennis en noir et vert. Il datait de 1972, la préhistoire dans l'univers des jeux vidéo, ai-je appris. Au mur et dans nos oreilles, 50 sons qui forment la mémoire des gimmicks, en fait, des leitmotivs iconiques des jeux vidéo, qu'on peut écouter en jouant. Celui-ci, par exemple, au son duquel s'exerçaient deux petites filles devant moi, est-ce que vous le reconnaissez?
0: On écoute. Alors moi je ne sais pas, je peux pas vous dire hein, parce que cette mélodie elle est gravée dans ma tête, mais je ne sais pas pour quelle raison. Je pense que je l'ai déjà beaucoup entendue.
4: Ouais, ça ressemble à des chansons pour enfants.
0: Je pense. Je pense que Yaya Minté n'a pas joué à la Game Boy.
3: Eh bien c'est Tetris. Je sais pas
4: Vous
3: d'accord.
4: Souvenez,
3: c'était le petit jeu qui rendait fou, qui rend toujours fou avec des cubes à empiler et qui a rendu dingue plusieurs personnes parmi nous. Alors on le retrouve, on peut y jouer ici à plusieurs sur une Game Boy géante, c'est plus rigolo. Mais écoutons le décryptage de cette musique très surprenant par Jean Zeid, commissaire de cette exposition foisonnante. Et vous allez voir Yaya Minté, vous étiez pas loin.
5: Il faut savoir que la musique de Tetris, en fait, un morceau populaire russe du 19e, c'est un morceau chanté par les paysans, principalement la classe ouvrière ou la classe agricole. C'est une adaptation de Tanaka, qui est un compositeur japonais, pour la Game Boy. Et c'est devenu le morceau le plus connu grâce à la Game Boy, derrière le Happy Birthday. Et chose encore méconnue, c'est que c'était une chanson russe. En Russie, elle était connue, en URSS, mais il y avait le bloc soviétique à l'époque. Et rien ne sortait à cette époque-là, dans les années 80-90. Et pourtant, le jeu lui est sorti et a fait connaître une musique populaire russe au monde entier.
3: Donc vous l'aurez compris, la musique des jeux vidéo, c'est bien plus complexe et sophistiqué que ce qu'on pourrait penser quand, comme moi, on n'y connaît absolument rien.
0: Absolument, et moi aussi d'ailleurs.
3: C'est ce que m'a raconté Jean Zeid.
5: Évidemment, le cliché de cette musique électro, très minimaliste, qui date des années 80-90. Comme ce qu'on entend, on est passé bien au-delà. Mais ce qui est drôle, c'est que c'est une musique qui est quand même très riche, déjà à l'époque, dans les années 80-90. Sauf que les compositrices et compositeurs se battent contre des limitations technologiques absolument incroyables. Vous savoir, c'est même pas le millième de ce qu'il y a dans nos smartphones, hein. Voilà, une borne d'arcade, c'est rien du tout au niveau de la puissance. Et ils arrivaient à faire de la musique, ce qui est quand même incroyable. Et donc oui, c'est pour montrer surtout la richesse. Les jeux vidéo, c'est de la créativité, c'est de la musique, c'est de la joie, c'est des jeux musicaux, c'est des jeux où on danse, c'est des jeux où on frémit, c'est des jeux où on a peur, où on rit. C'est aussi dire la richesse des émotions qu'il y a dans le jeu vidéo. Moi, je le crois.

0: Et alors là, je vous confie que j'ai été assez ébahie.
1: C'est, oui,
0: c'est très
1: magnifique,
0: beau.
1: Ouais.
0: J'adore Clair Obscur. On découvre toute l'évolution des jeux vidéo et son évolution technologique. Les jeux vidéo et leur musique, de l'électro à l'opéra, mais aussi leur bruitage, décrypté sur écran géant, notamment les musiques de Journey, de Clair Obscur, Expédition 33, ici plein de douceur. Et tout est écrit, voilà. On nous dit ici bruit de pas, ici bruit d'oiseaux qui tombent, etc. Plus loin, une frise nous explique devant le jeu comment les bruitages s'insèrent sans qu'on s'en aperçoive dans la musique de Super Mario ou dans les versions du jeu Sonic. Vous savez, le hérisson bleu qui court à vive allure.
1: Ça vous dit quelque chose?
2: Sonic, ouais, ça me dit quelque chose.
0: On peut y jouer, bien sûr. Évidemment, j'ai demandé à Jean Zaid ce que c'est qu'une bonne musique de jeu vidéo.
3: Olivier de Rivière, qui est un des compositeurs français, dit que c'est une musique qu'on oublie, mais qui compte, qui porte les coups. Je suis assez d'accord avec lui. C'est une musique à la fois qu'on oublie, mais dont on pourrait pas se passer. Il y a des grandes musiques de jeu, voilà, on se rappelle pas les thèmes, mais je sais très bien que sans la musique, j'aurais eu moins d'émotions. Ça, c'est assez complexe parce que, du coup, il faut avoir un espèce de désir chez les compositeurs de s'effacer. Il y a une espèce d'affaire d'ego là-dedans. C'est pas, j'existe, c'est au contraire, je me lie au jeu et je fais une musique de jeu.
0: Et on peut aussi s'initier à Guitar Hero. Est-ce que ça vous dit quelque chose,
1: oui,
0: Nathalie?
1: J'en ai eu dans mon salon des joueurs de Guitar Hero.
0: Mon fils joue à Guitar Hero.
1: C'est ça, ils sont énervés avec une fausse guitare.
0: Absolument, en fait. C'était hyper à la mode dans les années 2000. Une guitare en plastique, des notes de couleur, un écran, et c'était parti pour être une star du métal, à condition de ne pas faire de fausses notes. Alors, les visiteurs de la Philharmonie s'en donnent à cœur joie, ça fédère, ça réveille des souvenirs. Pour ma part, j'ai eu un gros coup de cœur pour le jeu vidéo des Daft Punk qui propose avec Fortnite à des millions de gens de revivre leur tournée mythique de 2007 en plongeant dans leur concert grâce à des avatars dansants. Très sympa aussi, sous une pyramide sur laquelle sont projetées des images de volcans en feu, on plonge dans des jeux vidéo aux musiques électro, évidemment le genre de prédilection des jeux vidéo.
3: Le cœur bat plus vite quand on joue, par exemple, un Sumper ou un Res Infinite qui est très très beau, mais qui se base vraiment sur des jeux de lumière, de tempo, de rythme. Et voilà, et la musique fait partie, là, pour le coup, intégrante de l'expérience. Enfin, si on coupe le son, bah c'est bien, mais c'est quand même moins rigolo, moins fun, moins émotionnel. Effectivement, l'électro, généralement, elle aide à porter une expérience de jeu un peu tonique. C'est pour ça que c'est sous un volcan. Hein.
1: Marjorie, j'ai une petite question. Vous avez passé combien de temps dans cette exposition à la Philharmonie?
0: Alors, une bonne heure.
1: C'est tout?
0: Oui, mais sachez que on peut, et oui, RFI demande sans cesse du temps, Nathalie, je ne vais pas vous l'apprendre, mais
1: c'est
0: on
1: vrai.
0: Peut jouer à tout tranquillement, et à mon avis, on peut y passer bien 3, 4, voire 5 heures.
1: Et voilà, pour ceux qui ont du temps, donc, Video Games, la musique dont vous êtes le héros. Il y a plutôt des jeunes dans cette expo, ou il y a vraiment tous les âges?
0: Il y a des parents qui reviennent subir des jeux vidéo avec leurs enfants devenus grands.
1: Plusieurs générations.
0: Générations.
1: Ouais, exposition donc à la Philharmonie jusqu'au 1er novembre prochain. Merci beaucoup Marjorie.
0: Avec plaisir.
1: Une bonne musique de jeux vidéo, c'est une musique qu'on oublie. Yaminté, j'imagine que voilà,
2: qu'on
1: ça
2: oublie.
1: Doit pas être de votre tasse de thé, non, ce genre de musique-là.
2: Je pense que c'est inconsciemment, on l'oublie, mais ça reste, quoi.
1: Ouais, il y en a qui sont restés.
2: Ouais, je pense que la musique, ça transporte les émotions. Les émotions, ça s'ancre.
1: Ouais, c'est ce que vous cherchez, vous, en tout cas, avec votre musique.
2: Exactement, à partager les émotions, à vivre les émotions.
1: J'ai tellement. Même vu que vous proposiez à vos fans des retraites
2: oui,
1: musicales, non?
2: Je fais des retraites.
1: Une sorte de retraite musicale.
2: Des retraites bien-être en Turquie, sur une presqu'île qui est magnifique, il y a la mer et la montagne.
1: Dans un lieu pour lequel vous avez craqué, c'est
2: ouais,
1: ça?
2: Oui, exactement.
1: Qui est magnifique.
2: Exactement, et on vient, on passe... des moments magnifiques, on fait du yoga tous les matins, on va faire une randonnée, une croisière.
0: J'ai très envie de faire un reportage.
1: Ben voilà, allez. L'expérience entière. Allez, après Game Over, Game Changed, dernier extrait de votre album, So.

0: Et ce titre, Yayaminté, il a aussi une histoire particulière, c'est encore une histoire de rencontre. Hein.
1: Oui, sur ce titre, j'ai co-composé avec le guitariste de Aston Villa, qui s'appelle Tony Allais. Et c'est un moment magnifique.
0: Et vous l'avez rencontré encore une fois par hasard?
1: Par hasard, oui et non, oui. Enfin, on a des amis en commun et puis on s'est vu, on a discuté, on a passé un moment ensemble. Et puis l'inspiration parfois arrive quand on se fait des petits bœufs, des choses comme ça, quoi.
0: Ouais. Il sera avec vous sur scène au 360.
1: Il va venir au 360. Je vais l'inviter sur scène spécialement pour cette chanson.
0: Voilà. Wow. Ça se passe donc dans 48 heures. La sortie de l'album Saut et ce concert au 360. Le début, on le connaît, ça sera avec la grand-mère.
1: Ah, la grand-mère, elle commence toujours.
0: Ça ne varie pas.
1: Elle met l'énergie qu'il faut.
0: Et pour le reste, d'autres surprises, Yayaminté à annoncer à celles et ceux qui nous écoutent.
1: Pour le 360, ouais. Les surprises, bah faut venir. Vous venez, vous aurez la surprise.
0: On n'y manquera pas. Merci beaucoup en tout cas d'avoir été avec nous, Yayaminté.
1: Merci beaucoup pour l'invitation et merci pour votre accueil, c'était super.
0: Donc le concert au 360 ce jeudi 4 juin et puis une tournée qui débute dans le Sud-Ouest et on espère, on vous souhaite d'autres dates ensuite.
1: Exactement.
0: En France et ailleurs, à Dakar peut-être, vous auriez envie,
1: j'espère,
0: si quelqu'un nous écoute là-bas.
1: J'espère qu'on va pouvoir faire une date à Dakar et puis pour faire découvrir aussi le Sénégal à mes amis, à mes musiciens avec qui je travaille.
0: À toute l'équipe.
1: Exactement.
0: Sur le Pont des Arts, avec Clémence Delfort à la coordination, Pierre Plantier à la réalisation, un grand merci encore aux équipes du Studio 1. On se donne rendez-vous demain, 15h10, temps universel. Et demain, à l'occasion d'une journée spéciale sur nos antennes consacrée au Liban, nous recevrons trois artistes de Beyrouth et de la diaspora. Le musicien Nader Mansour sera en duplex avec nous dans nos studios ici à Paris. L'écrivain Sabil Goussoub, dont le nouveau roman Mon Imam sortira dans quelques semaines. Et puis la cinéaste et plasticienne Johanna Hadji Thomas, qui expose en ce moment à la Biennale d'art contemporain de Venise. Quelle place pour l'expression artistique quand la guerre dure? On en parlera avec eux, à suivre sur RFI, le journal en français facile et Radio Foot. À demain.
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6: 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Le journal vous est présenté par Mathieu Vendrely. Bonjour Mathieu.
7: Bonjour Caroline, bonjour à toutes et à tous. Le coup d'envoi d'un nouveau cycle de discussions à Washington entre les Israéliens et les Libanais. Des discussions alors que sur le terrain, les situations restent critiques. Donald Trump tente de peser de tout son poids. Frédéric Michelin à Jérusalem dans un instant. Le nouveau président du Bénin est au Niger. Romuald Wadani accueilli tout à l'heure par le chef de la junte Abdourahmane Tiani. Au menu des discussions, notamment la coopération sécuritaire. Et puis Roland Garros, premier quart de finale. Messieurs, en ce moment même, le favori, l'Allemand Alexandre Zverev sur le court face à l'Espagnol Rafael Rodard. Zverev mène 2-0. On sera en direct avec Eric Mumrut à la fin de ce journal. Ouais, Liban-Israël, un nouveau cycle de négociations qui a démarré tout à l'heure à Washington. Des discussions alors que sur le terrain, la situation reste critique. Hier matin, Israël annonçait vouloir bombarder la banlieue sud de Beyrouth et intensifier ses opérations militaires au Liban. L'escalade semblait inévitable. Finalement, pas de cessez-le-feu sur le terrain aujourd'hui, mais Benjamin Netanyahou a renoncé à frapper la capitale libanaise suite à un coup de téléphone du président américain. À Jérusalem, Frédéric Misselin.
8: Officiellement, Donald Trump a évoqué hier soir un appel téléphonique très productif. Il n'y aura pas de troupes à Beyrouth. Merci Bibi, écrivait hier soir sur son réseau social un président américain apparemment enthousiaste. Après une journée très tendue, Donald Trump s'est senti contraint d'intervenir par crainte de voir dérailler les négociations avec l'Iran. Mais officieusement, le coup de téléphone a été houleux. Le site américain Axios rapporte que Donald Trump était furieux. Tu es complètement fou, aurait-il dit à Benjamin Netanyahou, sans moi tu serais en prison, tout le monde te déteste. Côté israélien, le ministre de la Défense souligne ce matin que la possibilité de viser Beyrouth avait été validée par les Américains. Dans les faits, les frappes aériennes sur la capitale libanaise ont été suspendues, ce qui fait dire à la classe politique israélienne que Benjamin Netanyahou prend ses ordres à Washington. L'éditorialiste du journal Maariv assurait ce matin, la politique israélienne est dictée par les publications de Donald Trump sur les réseaux sociaux.
7: Frédéric Misselin à Jérusalem. Au moins 21 morts, le bilan très lourd des frappes russes ce mardi en Ukraine. Rien que dans la capitale Kiev, il y a eu 6 victimes. L'Ukraine dit avoir été la cible de plus de 650 drones et 73 missiles. Commentaire de la France ce midi. Ces nouvelles frappes russes montrent un mépris total pour les efforts vers la paix. En marge de cette guerre en Ukraine, ce dossier embarrassant pour le gouvernement français. Il concerne la chroniqueuse russe des médias de Vincent Bolloré, Xenia Fedorova, qualifiée de propagandiste patentée du Kremlin par le Quai d'Orsay. Hier, le ministre de l'Intérieur, Laurent Nunez, a reconnu que son titre de séjour avait été prolongé de 10 ans de plein droit, selon lui. Raphaël Delvolvé, des voix s'élèvent aujourd'hui chez les parlementaires pour demander des explications.
9: Les macronistes sont les plus sceptiques. Pierre-Alexandre Anglade, de la Commission des Affaires étrangères.
10: Elle peut déblatérer toute la propagande russe sans la moindre contradiction.
9: Une telle audience pour le narratif russe lui pose problème en pleine offensive de Moscou contre les démocraties européennes. Le député demande des explications à la place Beauvau.
10: Il faut d'abord comprendre le mécanisme qui a permis la poursuite de son titre de séjour. S'il est avéré que c'est un agent d'influence de la Russie, elle a effectivement pas sa place sur le territoire français.
9: Discours également tenu à gauche par les socialistes. En revanche, la France insoumise ne se place pas sur ce terrain, Mathilde Panot, chef des députés insoumis.
11: Le sujet avec Fedorova, c'est pas le titre de séjour, c'est la question des ingérences étrangères. Nous demandons à ce que le gouvernement fasse enfin un projet de loi pour protéger la démocratie française.
9: Ne pas évoquer le titre de séjour pour ne pas parler comme l'extrême droite qui, sur cette affaire, ne voit pas de raison de le retirer à Xenia Fedorova. Thierry Mariani, eurodéputé RN réputé proche de Moscou, ironise.
12: Ou alors il faut rajouter désormais une nouvelle condition, c'est il faut être dans la même ligne politique que M. Macron. En réalité, tous ceux qui ont une opinion différente sur la guerre en Ukraine sont systématiquement pourchassés.
9: Dans l'embarras, le ministre de l'Intérieur a tenu à préciser ce lundi qu'un titre de séjour ne protège pas d'éventuelles poursuites s'il y a notamment une menace pour les intérêts fondamentaux français.
7: Raphaël Delvolvé du service politique de RFI. Le nouveau président du Bénin est arrivé tout à l'heure au Niger, Romuald Ouadani, accueilli au pied de l'avion par son homologue, le chef de la junte Abdourahmane Tiani. Au menu des discussions, notamment la coopération sécuritaire, une visite synonyme de dégel entre les deux voisins. La frontière entre le Niger et le Bénin est toujours fermée. Niamey reproche notamment aux autorités béninoises leur proximité avec la France. En France, précisément, deux blocs de laiton noir. Inauguration cet après-midi à Paris d'un monument dédié aux victimes du génocide des Tutsis au Rwanda en 1994. Cérémonie en présence des présidents français et rwandais, Emmanuel Macron et Paul Kagame. Un nouveau geste 5 ans après la reconnaissance par Emmanuel Macron de la responsabilité accablante, avait-il dit, de la France dans le génocide de 94. Plus de 800 000 personnes, essentiellement des membres de la minorité Tutsi, avaient été tuées en quelques semaines. En Inde, c'est devenu ce qu'on appelle un mème sur Internet. Récemment, un juge a comparé les jeunes chômeurs indiens à des cafards. Résultat, cette réaction satirique sur les réseaux sociaux, le parti des cafards, une tendance devenue si virale que ce compte parodique dépasse désormais le parti du Premier ministre Narendra Modi sur Instagram. Un phénomène purement virtuel, nourri aussi par de vraies réflexions dans les rues indiennes. Le reportage RFI New Delhi, Abdoulaye Rali.
13: Dans le quartier étudiant du sud de la capitale indienne, le parti des cafards n'est pas au cœur des conversations. Pourtant, dès qu'on aborde le sujet, tout le monde est au courant. À l'image d'Isha, étudiante en sciences politiques au Punjab.
14: On se demande ce qu'il se passe. Le nombre d'abonnés a augmenté très vite, autour de 20 millions d'abonnés.
13: Sur Instagram, ce compte parodique dépasse désormais le parti de Narendra Modi, avec plus de 22 millions d'abonnés. La colère est née après qu'un juge de la Cour suprême a comparé des jeunes chômeurs à des cafards. Ankita, étudiante en droit.
15: Une déclaration de cette nature venant d'une haute autorité, forcément, cela met les jeunes en colère. Ce n'est pas le problème des jeunes s'il n'y a pas de travail.
13: Des étudiants en médecine suivent aussi le mouvement sur leurs écrans, comme Sankar.
16: Ce n'est pas un mouvement, c'est simplement la rage de la génération Z de mon pays.
13: Même lecture pour Haroun, un jeune ingénieur en informatique.
17: Pour l'instant, ce n'est qu'un mouvement sur le web.
13: Le mouvement va-t-il quitter les écrans? Le BJP dénonce une manipulation politique à distance, mais le fondateur du parti des cafards, actuellement étudiant aux États-Unis, annonce son retour en Inde cette semaine pour une manifestation de rue. Abdullah Erali, New Delhi, RFI.
7: Un épisode El Niño est probable à 80% dans les prochaines semaines. C'est ce qu'indique l'Organisation Météorologique Mondiale ce mardi. Épisode au moins modéré, voire fort, estime l'OMM. Que ce soit des sécheresses ou des inondations, ça dépend des latitudes. Le phénomène climatique El Niño provoque généralement des épisodes météorologiques extrêmes un peu partout sur la planète. La France, elle, vient de connaître son printemps le plus chaud jamais enregistré depuis le début des mesures en 1900. C'est ce que rapporte Météo France ce midi, des données qui couvrent les mois de mars au mois de mai. Température moyenne 13,8 degrés Celsius. Les internationaux de France de tennis à Roland-Garros, là il y a eu la pluie aujourd'hui. Hein. C'est le premier quart de finale messieurs en ce moment. L'Espagnol Rafael Rodard contre l'Allemand tête de série numéro 2 Alexander Zverev. Un duel de génération Eric Mamrut et c'est le plus expérimenté qui fait la course en tête.
18: Effectivement Alexander Zverev, le numéro 3 mondial, tout proche de se qualifier pour la cinquième fois de sa carrière pour le dernier carré de Roland-Garros. Un premier set très disputé au cours duquel Rafael Nadal, ce nouvel Espagnol de 19 ans qui débarque à peine sur le circuit, a mené 5 jeux à 2, des grosses frappes du fond du court, une grande maturité, un grand calme, et Alexander Zverev a fait jouer son expérience pour remporter cette manche au jeu décisif. Par la suite, Rafa Khodar, qui a connu 2 matchs en 5-7 juste avant pour se hisser en quart de finale, a eu un petit coup de moins bien, deuxième manche perdu 6-1, un break dans la troisième manche, 4 jeux à 3 pour Zverev au service, mais Khodal a une balle de débreak. Allez savoir ce qui peut se passer encore dans cette partie. Le vainqueur affrontera un autre petit jeune, le vainqueur du duel qui opposera tout à l'heure Jean Fonseca, le Brésilien, au Tchèque Jakub Mencik.
7: Merci Eric Mamrut en direct de Roland-Garros. Dans le tableau féminin, on connaît déjà l'affiche d'une première demi-finale. La Russe Mira Andreeva jouera contre l'Ukrainienne Marta Kostyuk. RFI Paris 17h10, on retrouve Nathalie Amar dans un instant.
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0: Bonjour à toutes et à tous. Son initiation à la musique, c'était à Pikine, la grande banlieue populaire de Dakar, où il est né. La voix d'une grand-mère d'abord, les berceuses qu'elle lui chantait enfant, et plus tard, les légendes vivantes du Sénégal, Youssou N'Dour ou Baba Maal, pour ne citer que. Yaya Minté est arrivé en France à l'âge de 8 ans. Depuis qu'il écrit, compose, chante, il mêle ses racines sénégalaises à d'autres héritages musicaux, des inspirations qui viennent de la pop, de la soul et des grandes voix noires américaines. Son premier album, So, sort cette semaine. Un opus généreux, pas seulement parce qu'il nous offre 15 titres, mais aussi parce qu'il véhicule de bonnes ondes d'énergie collective. Cette sortie, c'est l'aboutissement de plusieurs années de travail. Et pour fêter ça, Yaya Minté est avec nous sur le Pont des Arts. Bonjour Yaya Minté.
1: Bonjour.
0: Bienvenue sur RFI.
1: Merci pour cette invitation, RFI.
0: Il doit avoir un goût spécial, cet album, pour vous. Vous l'avez tant attendu.
1: Ça fait un moment que je l'attends et il a un goût très spécial et très nostalgique aussi en même temps.
0: Nostalgique. Vous y avez en tout cas travaillé patiemment. Vous le portez en vous pour certains de ses titres depuis plusieurs années, une dizaine d'années.
1: Au moins depuis une dizaine d'années, ouais, j'écris tous ces titres et ça a pris du temps. Mais parfois, il faut savoir être patient.
0: Ouais, ça a pris du temps, il y a eu quelques embûches, notamment le Covid, qui, comme pour beaucoup d'artistes, a marqué un gros coup de frein à vos projets.
1: Exactement, le Covid a retardé, parfois stoppé, parfois fait avancer certains projets. Et moi, ça me l'a retardé, mais j'ai eu de bonnes choses, en tout cas, ça a sorti de bonnes choses.
0: Et vous êtes reparti dans la création, jamais découragé, toujours optimiste.
1: Ouais, j'essaie toujours d'être optimiste. J'essaie d'être conscient de la chance que j'ai chaque jour.
0: Nous, on a de la chance en tout cas d'être avec vous. Merci d'avoir accepté notre invitation. On va évoquer votre parcours qui résonnera d'ailleurs sans doute aux oreilles de certains de nos jeunes auditeurs du côté de Dakar. On va découvrir ensemble cet album et on est installé pour l'occasion dans le grand studio 1 avec vos musiciens qu'on va présenter. Vincent à la basse, Dylan à la guitare, François au clavier, Nolan à la batterie et pour les chœurs, Catherine et Philippe, parce que tout à l'heure, vous nous interpréterez deux titres en live, deux titres tirés de cet album et on s'en réjouit d'avance. Nous, on va vous faire écouter aussi une toute autre musique, Yaya Minté. Bonjour Marjorie Bertin.
2: Bonjour Nathalie, bonjour Yaya Minté.
0: Vous nous faites découvrir aujourd'hui l'exposition Video Games, la musique dont vous êtes le héros.
2: Oui, c'est assez différent de votre musique Yaya. C'est une exposition qui explore à la Philharmonie les liens nombreux, très foisonnants entre musique et jeux vidéo, en nous invitant à lire, regarder et bien sûr jouer.
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0: Today, le single qui est sorti en prélude à l'album Yaya Minté, qui célèbre la lumière du jour, le jour qui revient.
1: Ouais, enfin, New Day, pour moi, ça veut dire juste que chaque jour, chaque matin, c'est un nouveau jour, c'est un tout nouveau jour, et on a la possibilité de faire un choix dans notre vie, d'être heureux ou de ne pas l'être. C'est un choix et cette chanson, elle représente un peu ça.
0: Ouais, ça m'a fait penser évidemment à Nina Simone et à Feeling Good, New Dawn, New Day. Vous y avez pensé aussi ?
1: Pas à ce moment-là, mais merci pour la référence.
0: Elle fait partie de votre bagage musical, ouais, Nina Simone, vous l'avez écoutée ?
1: Évidemment, évidemment.
0: Vous vous sentez appartenir à cette lignée de chanteurs de jazz ? Vous les avez
1: J'aimerais,
0: beaucoup écoutés.
1: Mais ce serait un peu abusé de dire ça. C'est, pour moi, c'est des pionniers, c'est des personnes qui nous ont inspirés, plutôt. Mais d'être à leur hauteur, je pense qu'il va falloir que je renaisse, en fait.
0: En tout cas, avec les chœurs, il y a presque quelque chose d'une cérémonie, hein, au tout début, comme un chœur d'église avec un message d'espoir. C'est aussi ça, votre inspiration?
1: Oui, en fait, j'adore les voix, j'adore les chœurs, j'adore parce que les voix, c'est un instrument qui sort de nous, de notre âme. Et sur tout l'album, pratiquement, j'ai mis énormément de chœurs, de voix un peu gospel, qui me rappelle beaucoup de choses de mon enfance, des voix un peu comme Salif Keita, quand il y avait des voix féminines que j'adore. J'ai toujours écouté ça depuis que je suis tout petit.
0: Ouais.
1: Et j'ai voulu refaire ça un petit peu sur mon album, quoi.
0: Ouais. Et vous la portez parfois très haut, hein, dans les aigus, on l'entendra tout à l'heure.
1: Oui.
0: Vous avez une tessiture large. C'est le premier instrument que vous avez découvert, la voix, quand vous étiez enfant. Je parlais de la grand-mère, mais c'est ça, c'est les berceuses qu'elle vous chante et que vous lui chantez aussi en retour. Parce que si j'ai bien compris, ça marchait dans les deux sens, cette histoire-là.
1: Le truc, c'est ma grand-mère me chantait des chansons quand j'allais pas bien, quand j'allais bien, quand tout paraissait normal, quand j'étais triste, joyeux, etc. Et ça m'a donné un peu l'inspiration. C'est comme ça que plus tard, j'ai pu créer mes chansons avec à chaque fois des émotions que je mettais en avant.
0: Ouais, qu'est-ce qu'elle vous a apporté, cette grand-mère? Le sens de la mélodie, la langue aussi?
1: Elle m'a apporté beaucoup de choses, parce que c'est ma grand-mère qui m'a élevé. Et donc, elle m'a apporté un peu de sagesse et d'amour, énormément d'amour, parce que j'ai vraiment été heureux avec elle, quoi. Elle m'a vachement protégé, elle m'a montré ce qu'était un peu l'être humain, un peu. Elle m'a rendu curieux de l'être humain.
0: Elle vous a encouragé à chanter, elle ?
1: Elle m'a toujours encouragé à faire tout. Elle m'a dit, tu fais ce que tu veux de ta vie, du moment que tu ne fais pas de mal aux gens, que tu respectes les gens, et que t'es en toi, plutôt que d'être à l'extérieur. Ouais.
0: C'est elle qui vous a appris aussi le diakanké ?
1: Le diakanké. Oui, c'est la langue, ma
0: Pardon
1: langue maternelle.
0: Pardon pour la prononciation.
1: Non, normal, c'est ma langue maternelle, parce qu'au Sénégal, c'est le Wolof.
0: Évidemment.
1: Et on est 1% de la population sénégalaise, hein, le diakanké. On n'est pas super nombreux. Et à base des diakanké, c'est souvent des marabouts. Vous savez, parce que mon père était marabout, mon grand-père aussi, etc. Moi, j'ai suivi un autre chemin. Donc j'ai suivi avec la musique et j'espère faire du bien avec la musique.
0: Dans votre livre, Niofar, où vous racontez votre parcours, vous rappelez à propos de cette grand-mère, Yaya Minté, qu'en Afrique, l'éducation d'un enfant, c'est une affaire collective, c'est l'affaire du village entier. Il y a eu d'autres figures pour vous, des figures marquantes comme ça qui ont marqué,
1: oui,
0: qui ont compté.
1: Ma grand-mère, c'était vraiment la figure number one, quoi. Après, il y a eu ma mère, plus tard, après, bien avant, parce que j'ai connu ma mère bien plus tard, à l'âge de 8 ans. Et c'est les mêmes valeurs, quoi. C'est-à-dire que pour élever un enfant, on n'est pas seul. Tout le monde doit vraiment donner un peu de ses valeurs pour pouvoir élever un enfant. Je pense que c'est la base, en fait, quand on élève bien un enfant, et que faut pas s'en foutre, quoi. Faut pas dire, bah non, c'est pas mon enfant, non. C'est... L'avenir appartient aux enfants, donc essayons de faire en sorte qu'ensemble, on puisse construire l'avenir, quoi.
0: Vous, enfant, en tout cas, vous chantiez, et puis vous êtes mis aux percussions. Il paraît même que c'est le premier instrument auquel vous avez touché. C'est une percussion qui vient du Pérou.
1: Oui, ça s'appelle le cajón.
0: Le cajón, qui est un caisson, hein, c'est ça.
1: Oui, un caisson de en bois. C'est le premier instrument que j'ai utilisé parce que j'ai chanté dans la rue. J'ai chanté énormément dans la rue avec mon ex-groupe. Et il fallait une percu, donc j'ai dit, bon, bah, vas-y, je vais m'y mettre. Et j'ai joué, sans avoir jamais appris à jouer du cajón.
0: Ouais.
1: Mais en même temps, j'ai grandi avec beaucoup de percussions au Sénégal. La percussion, c'est quelque chose de tout petit, on entend ça partout. Parce que dans la musique, le balar, ce que fait Youssoundour, par exemple, c'est un style de musique. La percussion, elle est en avant, quoi. C'est la base.
0: Donc c'était, il y avait une certaine logique pour vous. Vous l'avez dit, vous vous êtes lancé sans filet. Alors pas à 8 ans lorsque vous arrivez en France, mais quelques années plus tard, comme ça, dans la rue, avec des amis.
1: Avec des amis, on s'est dit bon ben on va prendre le chemin de la vie et on s'est dit on va se débrouiller tout seul par nous-mêmes. Donc évidemment, ça n'a pas été facile parce que on a dormi dans la rue, on a compris ce que c'était un peu, c'était assez dur. Mais on a continué, on a persisté. Et de là, on a eu énormément de chance. Un jour, dans la rue, on a rencontré Marie Laforêt, enfin dans le métro.
0: La chanteuse
1: Marie Laforêt.
0: Pour ceux qui ne la connaissent
1: c'était,
0: pas. Ouais.
1: C'était fou. Et qui adorait la musique, qui était vraiment... Et elle nous a dit, j'adore ce que vous faites. J'ai un ami à moi qui fait un casting et il faut que je vous le présente absolument. Et c'était Charlie Nestor, de Charlie et Lulu. Et il nous l'a présenté et puis on a signé avec Charlie et Lulu. C'est de là on a fait notre premier.
0: Alors Charlie et Lulu,
2: c'était mythique.
1: C'était M6, non?
2: Oui.
1: Charlie et Lulu.
2: Duo.
1: C'est Hit Machine.
0: Je connaissais pas, donc c'est bien que vous précisiez pour ceux qui comme moi ne connaissaient pas.
1: C'était un duo qui faisait une émission sur M6 qui s'appelait Hit Machine.
0: Ouais.
1: Dans les années fin 90 début 2000, c'est ça?
2: Oui, c'est ça.
1: Ouais.
0: Donc c'est parti comme ça par un casting télé et puis ça a été quand même voilà une vie d'incertitude, de galère aussi.
1: Oui, après de grosses galères, mais après on a fait les premières parties de Florent Pagny au Zénith qu'on
0: mais
1: a
0: oui.
1: rencontré par hasard dans un studio. Mais on a eu la réalité de la vie quoi, on est retourné dans le métro.
0: Ouais.
1: Et dans la rue, et on a essayé de survivre, et puis ensuite on a réussi à vivre, et ensuite à en profiter de cette vie.
0: Bah c'est tant mieux. Ouais. Il y a des rencontres donc qui ont compté. Vous avez parlé de Marie Laforêt, je connaissais pas cette histoire-là. Ouais. En revanche, je connais celle de Imani que vous avez beaucoup raconté. Ouais. Vous allez nous le dire tout à l'heure, mais d'abord on vous écoute ensemble sur l'un de vos titres en commun, There Might Be.

0: There Might Be, votre voix Yaya Minté et celle d'Imani, la grande chanteuse Imani, mêlée à l'unisson. Comment est-ce que vous avez croisé sa route? C'était dans le métro, elle aussi?
1: Non, Imani, c'est parce qu'on était dans la même maison de disques, tout simplement.
0: Le label qui vous a lancé?
1: Le label qui m'avait signé. Imani, je l'ai rencontré il y a des années. J'ai fait sa première partie à l'Olympia, en 2016, je crois. Et ensuite, son label... m'a entendu en live, ils ont beaucoup aimé, ils m'ont proposé de signer chez eux et puis ça s'est fait, quoi.
0: Et vous y êtes resté. Qu'est-ce que vous partagez avec elle, musicalement, je veux dire?
1: Musicalement, on partage à peu près on a un timbre de voix qui se ressemble pas mal. Et puis on est amoureux aussi de la musique qui sort de l'humain, quoi. Par rapport aux machines, je veux dire, ça sort vraiment de c'est organique, voilà, de
0: la vraie musique, voilà, acoustique, la musique qui vivante, se fait, voilà,
1: la musique vivante,
0: sans façon, ça avec une guitare et
1: voilà.
0: Une voix.
1: Après, la musique, c'est vrai qu'on peut faire tout avec de l'électronique, tout ça, ça me dérange pas. Mais la création, je pense que ça doit rester encore, c'est l'âme qui doit donner encore la création.
0: Après, c'est ma façon de vivre. C'est elle, ouais, qui donne le tempo. On a cité Imani, qui, vous le disiez, hein, vous a offert des premières parties, ouais, à l'Olympia, au Casino de Paris. Il y en a eu d'autres. Il y a eu Corneille. Ouais. Il y a eu une autre chanteuse qui s'appelle Jane. En fait, c'est votre détermination, votre foi en vous, là, qui vous a conduit vers toutes ces rencontres inspirantes.
1: Ouais, je pense que parfois, c'est la chance aussi. De croiser les bonnes personnes au bon moment. Et à ce moment-là, j'ai fait toutes les premières parties de Jane pendant au moins 7-8 dates. Donc c'était formidable de faire des arénas, guitare-voix, guitare-caronne.
0: C'était très impressionnant, j'imagine, non?
1: Oui, c'était impressionnant, mais j'ai adoré cet exercice parce que les personnes sont pas là pour moi, mais ça s'est toujours bien passé. Ça s'est hyper bien passé. Au bout de 4 dates, parce que souvent il y a les mêmes personnes qui arrivent pour voir Jane et qui connaissaient déjà mes chansons. J'ai trouvé ça fou, quoi. Et ça, c'était top.
0: Après, on venait aussi pour la première partie.
1: Voilà. J'ai vu Tiken Jah Fakoly aussi.
0: Tiken Jah Fakoly, ouais. Fada Freddy. Il y en a beaucoup. Ah, hein. Ouais, on peut pas tous les citer. Ouais. Ce sont effectivement tous ces petits cailloux semés au fil des années qui vous conduisent à cet album aujourd'hui. Un mot de la guitare, parce qu'on a parlé de la voix, on a parlé du caronne. Mmh. La guitare, c'était à quel moment? C'est parce qu'il fallait composer. Et
1: exactement.
0: Que c'était le...
1: Avant, je composais. Quand j'ai commencé à composer, je composais sur des instrumentaux et ensuite je composais dans ma tête. Et ensuite j'ai croisé la guitare, j'ai fait bon allez, je vais mettre à la guitare parce que je suis pas guitariste, j'utilise vraiment la guitare que pour composer. Mais bon, va falloir que je m'y mette un petit peu. Parce
0: et
1: que
0: comme pour le reste, vous êtes un autodidacte de la
1: guitare.
0: Ouais,
1: je fais tout autodidacte, que ce soit des compositions, l'écriture, l'arrangement. Tout se passe dans ma tête.
0: C'est du fait maison. On va vous retrouver en live, Yaya Minté, pour un titre extrait de ce nouvel album, premier album. Ça s'appelle Seven.
1: Seven.
0: Seven comme quoi?
1: 7.
0: Comme dans le film, une référence aux péchés capitaux?
1: Pas du tout, c'est juste une histoire entre deux frères qui tourne pas très bien.
0: On écoute Seven, Yaya Minté et sa bande.

0: cet enregistrement et le mettre sur l'album. Et aussi pour chaque début de concert, c'est elle qui chante. Je la fais chanter.
1: Trop beau.
0: Chaque intro de concert, c'est elle qui chante et ensuite j'arrive, quoi.
1: C'est magnifique, et puis c'est enregistré dans l'ambiance.
0: Exactement.
1: C'est pas du studio, ça.
0: Non, là, c'est de l'organique.
1: Et qu'est-ce qu'elle nous dit, là, ma grand-mère?
0: En fait, elle dit, on sait pas quand est-ce qu'on va partir. On sait pas quand est-ce qu'on va mourir. Ce qu'il faut, c'est vivre, justement. Et donc, elle dit que je suis un peu le commerçant de la vie. Donc, faut que je partage. Voilà. En gros, elle dit ça, quoi. Parfois, les mots, pour les trouver en français, c'est vraiment compliqué. Mais en vérité, elle dit que, voilà, la vie, elle est précieuse et qu'on sait pas quand est-ce qu'on va partir, ni comment. Donc, vivons.
1: C'est un album plein de messages, plein de sens pour vous, à vos yeux, et pour ceux qui vous écoutent. Je me demandais, vous qui faites tout, c'est-à-dire à la fois la composition, l'écriture, comment ça se passe? Vous avez un texte qui vous tient à cœur et qu'ensuite vous mettez en musique? Ce sont les mélodies qui vous arrivent d'abord? Comment ça se passe?
0: Souvent, c'est une émotion qui m'arrive. Et de cette émotion, j'essaie d'en faire de la musique, tout simplement. Et donc parfois je peux t'inspirer par l'histoire de ma mère qui avait dormi dans la rue avec mon frère et ma sœur et qui s'est fait aider par le secours populaire par exemple. Et je raconte l'histoire d'une femme qui se bat pour faire en sorte que ses enfants soient bien, quoi.
1: Vous parlez d'ailleurs dans votre livre de ces foyers pour femmes, foyers d'accueil pour les femmes.
0: Tout à fait.
1: C'est quelque chose qui vous a marqué, enfant?
0: Oui, ça m'a marqué parce que quand je suis arrivé en France, bah, je suis directement allé dans ce foyer-là. Donc, c'était un de mes souvenirs. Et c'était pour aider justement les femmes isolées et qui se battent pour élever leur enfant décemment, quoi. Et ça nous a énormément aidé. Je pense que ça nous a donné de la force, en fait, d'y croire et de dire que voilà, les choses peuvent changer. Et puis, je pense que en France, on nous aide assez pour ça, en tout cas.
1: C'est un sacré parcours que vous avez derrière vous, quand même.
0: Ouais, je pense que c'est une expérience de vie. Je prends vraiment ça pour une expérience et chaque difficulté pour moi, c'est une manière de pouvoir évoluer, plutôt.
1: De surmonter.
0: Voilà, de surmonter, de devenir plus fort face aux épreuves et d'être plus sage aussi et puis de prendre les choses avec douceur.
1: Avec douceur, ouais. Et avec philosophie. 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

0: employé déjà deux fois, Niofar, qui est emprunté au Wolof, qui signifie on est ensemble, et dont vous avez fait vraiment un étendard, une devise.
1: Ouais, c'est Niofar, c'est quand quelqu'un fait quelque chose pour vous, au lieu de dire de rien, on dit Niofar. Niofar, on est ensemble, quoi. Ça veut dire on est ensemble, c'est normal, quoi. On est ensemble. Et c'est pour ça que quand je fais des concerts, des choses comme ça, bah pour moi je ne vis pas le concert le groupe et moi ou moi le groupe, mais le public fait partie du concert. C'est qu'on a une heure et demie voire deux heures parfois à vivre ensemble, et c'est un souvenir qu'on se crée ensemble.
0: Mmh. Et voilà. Ouais, et c'est dans ce même esprit d'ailleurs qu'il y a un petit moment vous avez initié des apéros chez les gens en musique.
1: Oui, tout à fait.
0: Vous invitiez chez les gens pour jouer dans leur salon, parce que là on est vraiment ensemble pour le coup. Bah, il y a pas de barrière de la scène.
1: Ouais, du coup c'est eux qui m'invitent. Je m'invite pas trop, c'est eux qui m'invitent. Et je viens, et pendant l'apéro, je joue, et ensuite, ce qui est intéressant, c'est qu'on discute, on parle de philosophie de vie, de difficultés qu'on peut traverser dans la vie, parce que, aujourd'hui, je pense qu'il y a un mal, c'est les personnes qui sont seules. Même parfois, on peut vivre dans une grande ville et se sentir seul ou être seul. Bah, à chaque fois, je leur dis, venez au concert, vous serez pas seul. Au concert, on va être tous ensemble. C'est pour ça que je dis, Niofar, on va être ensemble, on va vivre deux heures de vie ensemble, on va se créer un souvenir. Et c'est un souvenir que vous pourrez garder avec vous. Et à chaque fois, vous vous sentirez seul, vous vous rappelez ce moment-là, ça va vous réchauffer un peu le cœur.
0: Et à chaque fois que vous avez donné des concerts, ce lien-là, il s'est créé. Ça n'a jamais fait de flop.
1: Non, j'ai eu énormément de chance. La première fois que j'ai fait un concert, c'était le 12 juin, de l'année dernière, 2025.
0: Ouais.
1: Et j'attendais une centaine de personnes, il y en a eu 400. J'en revenais pas, c'était au Badaboum. Et j'avais fait ce concert, mais j'ai offert ce concert. C'était un concert où il y avait que des invitations. Donc c'est un concert que j'ai offert. Tout le monde me disait que c'était de la folie de faire ça. Mais je sais pas trop ce que c'est de la folie, à ce niveau-là en tout cas. Et ça, je m'attendais pas à ce qu'il y ait autant de monde. Et ensuite, j'ai fait un concert avec Billetterie au Café de la Danse, le 2 décembre. On a rempli. Et ça aussi, c'était formidable. Sans publicité, sans rien, juste de bouche à oreille.
0: Mais en vous créant aussi votre communauté, pas seulement sur les réseaux sociaux, mais dans la vraie vie.
1: Exactement. Et puis surtout, oui, c'est parce que c'est un partage de ce moment-là. Et il y a eu beaucoup de retours hyper positifs par rapport au fait que les gens se sont sentis concernés. Ils ont été dans ce souvenir avec moi. Ils se sont remplis d'énergie. C'est plutôt ça que j'adore faire dans les concerts, quoi.
0: Dans un instant, on va vous retrouver en live avec un nouveau titre, Still I Rise. Je me suis demandé si c'était une référence au texte de Maya Angelou, la grande poétesse africaine américaine.
1: Non, c'est plutôt Still I Rise. C'est pour dire que dans la vie, parfois, tout est possible. La limite, c'est juste nous. Voilà. Et on continue de grandir chaque jour en vivant nos expériences, en se donnant la force. Je pense que c'est dans le même état d'esprit un peu, c'est dans la même énergie.
0: On va l'écouter ?
1: Ouais.
0: C'est quand vous voulez.

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0: Encore bravo, Still I Rise. Yaya Minté, extrait de ce premier album, So, qui sort dans 48 heures. On le rappelle, sur le Pont des Arts, voici un tout autre genre de musique. Nous voici avec vous, Marjorie, sur la piste des jeux vidéo et de leur musique pour une expo à la Philharmonie de Paris.
1: Ça change au fond
2: de vue. Et à chaque fois, j'aurais appris. Donc lui, il est là. Et après,
1: est-ce qu'il est là?
3: Alors la Philharmonie,
0: c'est un autre tempo, hein.
3: C'est un autre tempo. C'est vrai que déjà la Philharmonie de Paris, c'est assez futuriste cette architecture, donc ça cadre pas mal avec les jeux vidéo. Ça commence dans la pénombre, ambiance tamisée qui rappelle les chambres d'enfants, d'adolescents. Tout autour de nous, les lumières des premiers jeux vidéo de l'histoire auxquels on peut jouer viennent comme ça nous aimanter. Alors le premier, c'est un jeu de tennis en noir et vert. Il datait de 1972, la préhistoire dans l'univers des jeux vidéo, ai-je appris. Au mur et dans nos oreilles, 50 sons qui forment la mémoire des gimmicks, en fait, des leitmotifs iconiques des jeux vidéo, qu'on peut écouter en jouant. Celui-ci, par exemple, au son duquel s'exerçaient deux petites filles devant moi, est-ce que vous le reconnaissez?
0: On écoute. Alors moi je ne sais pas, je peux pas vous dire hein, parce que cette mélodie elle est gravée dans ma tête, mais je ne sais pas pour quelle raison. Je pense que je l'ai déjà beaucoup entendue.
4: Moi ça ressemble à une chanson pour enfants.
0: Je pense que Yaya Minté n'a pas joué à la Game Boy.
3: Eh bien c'est Tetris. Je sais pas
4: si
3: vous souvenez, c'était le petit jeu qui rendait fou, enfin qui rend toujours fou avec des cubes à empiler et qui a rendu dingue plusieurs personnes parmi nous. Alors on le retrouve, on peut y jouer ici à plusieurs sur une Game Boy géante, c'est plus rigolo. Mais écoutons le décryptage de cette musique très surprenant par Jean Zeid, commissaire de cette exposition foisonnante. Et vous allez voir Yaya Minté, vous étiez pas loin.
5: Il faut savoir que la musique de Tetris, c'est en fait un morceau populaire russe du 19e. C'est un morceau chanté par les paysans, principalement la classe ouvrière ou la classe agricole. C'est une adaptation de Tanaka, qui est un compositeur japonais, pour la Game Boy. Et c'est devenu le morceau le plus connu grâce à la Game Boy, derrière le Happy Birthday. Et chose encore méconnue, c'est que c'était une chanson russe. En Russie, elle était connue, en URSS, mais il y avait le bloc soviétique à l'époque. Et rien ne sortait à cette époque-là, dans les années 80-90. Et pourtant, le jeu lui est sorti et a fait connaître une musique populaire russe au monde entier.
3: Donc vous l'aurez compris, la musique des jeux vidéo, c'est bien plus complexe et sophistiqué que ce qu'on pourrait penser quand, comme moi, on n'y connaît absolument rien.
0: Et moi aussi d'ailleurs.
3: C'est ce que m'a raconté Jean Zeid.
5: Évidemment, le cliché de cette musique électro, très minimaliste, qui date des années 80-90. Comme ce qu'on entend, on est passé bien au-delà. Mais ce qui est drôle, c'est que c'est une musique qui est quand même très riche, déjà à l'époque, dans les années 80-90. Sauf que les compositrices et compositeurs se battent contre des limitations technologiques absolument incroyables. Vous savoir, c'est même pas le millième de ce qu'il y a dans nos smartphones, hein. Voilà, une borne d'arcade, c'est rien du tout au niveau de la puissance. Et ils arrivaient à faire de la musique, ce qui est quand même incroyable. Et donc oui, c'est pour montrer surtout la richesse. Les jeux vidéo, c'est de la créativité, c'est de la musique, c'est de la joie, c'est des jeux musicaux, c'est des jeux où on danse, c'est des jeux où on frémit, c'est des jeux où on a peur, où on rit. C'est aussi dire la richesse des émotions qu'il y a dans le jeu vidéo. Moi, je le crois.

0: Et alors là, je vous confie que j'ai été assez ébahie.
1: C'est,
0: oui, c'est
1: très magnifique,
0: beau.
1: Ouais.
0: J'adore Clair Obscur. On découvre toute l'évolution des jeux vidéo et son évolution technologique. Les jeux vidéo et leur musique, de l'électro à l'opéra, mais aussi leur bruitage, décrypté sur écran géant, notamment les musiques de Journey, de Clair Obscur Expédition 33, ici plein de douceur. Et tout est écrit, voilà. On nous dit ici bruit de pas, ici bruit d'oiseau qui tombe, etc. Plus loin, une frise nous explique devant le jeu comment les bruitages s'insèrent sans qu'on s'en aperçoive dans la musique de Super Mario ou dans les versions du jeu Sonic. Vous savez, le hérisson bleu qui court à vive allure.
1: Ça vous dit quelque chose?
2: Sonic, ouais, ça me dit quelque chose.
0: On peut y jouer, bien sûr. Évidemment, j'ai demandé à Jean Zaid ce que c'est qu'une bonne musique de jeu vidéo.
3: Olivier de Rivière, qui est un des compositeurs français, dit que c'est une musique qu'on oublie, mais qui compte, qui porte les coups. Je suis assez d'accord avec lui. C'est une musique à la fois qu'on oublie, mais dont on pourrait pas se passer. Il y a des grandes musiques de jeu. Voilà, on se rappelle pas les thèmes, mais je sais très bien que sans la musique, j'aurais eu moins d'émotions. Ça, c'est assez complexe parce que, du coup, il faut avoir un espèce de désir chez les compositeurs de s'effacer. Il y a une espèce d'affaire d'ego là-dedans. C'est pas, j'existe. C'est, au contraire, je me lie au jeu et je fais une musique de jeu.
0: Et on peut aussi s'initier à Guitar Hero. Est-ce que ça vous dit quelque chose,
1: oui,
0: Nathalie?
1: J'en ai eu dans mon salon des joueurs de Guitar Hero.
0: Mon fils joue à Guitar Hero.
1: C'est ça, ils sont énervés avec une fausse guitare.
0: Absolument, en fait. C'était hyper à la mode dans les années 2000. Une guitare en plastique, des notes de couleur, un écran, et c'était parti pour être une star du métal, à condition de ne pas faire de fausses notes. Alors, les visiteurs de la Philharmonie s'en donnent à cœur joie, ça fédère, ça réveille des souvenirs. Pour ma part, j'ai eu un gros coup de cœur pour le jeu vidéo des Daft Punk qui propose avec Fortnite à des millions de gens de revivre leur tournée mythique de 2007 en plongeant dans leur concert grâce à des avatars dansants. Très sympa aussi, sous une pyramide sur laquelle sont projetées des images de volcans en feu, on plonge dans des jeux vidéo aux musiques électro, évidemment le genre de prédilection des jeux vidéo.
3: Le cœur bat plus vite quand on joue, par exemple, un Sumper ou un Res Infinite qui est très très beau, mais qui se base vraiment sur des jeux de lumière, de tempo, de rythme. Et la musique fait partie, là, pour le coup, intégrante de l'expérience. Bah, si on coupe le son, bah, c'est bien, mais c'est quand même moins rigolo, moins fun, moins émotionnel. Bah, effectivement, l'électro, généralement, elle aide à porter une expérience de jeu un peu tonique. C'est pour ça que c'est sous un volcan. Hein.
1: Marjorie, j'ai une petite question. Vous avez passé combien de temps dans cette exposition à la Philharmonie?
0: Alors, une bonne heure.
1: C'est tout?
0: Oui, mais sachez que on peut, et oui, RFI demande sans cesse du temps, Nathalie, je ne vais pas vous l'apprendre, mais
1: c'est
0: on
1: vrai.
0: Peut jouer à tout tranquillement, et à mon avis, on peut y passer bien 3, 4, voire 5 heures.
1: Et voilà, pour ceux qui ont du temps, donc, Video Games, la musique dont vous êtes le héros. Il y a plutôt des jeunes dans cette expo, ou il y a vraiment tous les âges?
0: Il y a des parents qui reviennent subir des jeux vidéo avec leurs enfants devenus grands.
1: Plusieurs générations.
0: Toutes les générations.
1: Ouais, exposition donc à la Philharmonie jusqu'au 1er novembre prochain. Merci beaucoup Marjorie.
0: Avec plaisir.
1: Une bonne musique de jeux vidéo, c'est une musique qu'on oublie. Yaminté, j'imagine que voilà,
2: qu'on
1: ça
2: oublie.
1: Doit pas être de votre tasse de thé, non, ce genre de musique-là.
2: Je pense que c'est inconsciemment, on l'oublie. Mais ça reste, quoi.
1: Ouais, il y en a qui sont restés.
2: Ouais, je pense que la musique, ça transporte les émotions. Les émotions, ça s'ancre.
1: Ouais, c'est ce que vous cherchez, vous, en tout cas, avec votre musique.
2: Exactement, à partager les émotions, à vivre les émotions.
1: J'ai tellement. Même vu que vous proposiez à vos fans des retraites
2: oui,
1: musicales, donc.
2: Je fais des retraites.
1: Une sorte de retraite musicale.
2: Des retraites bien-être en Turquie. Sur une presqu'île qui est magnifique, il y a la mer et la montagne.
1: Dans un lieu pour lequel vous avez craqué, c'est
2: ouais,
1: ça?
2: Oui, exactement.
1: Qui est magnifique.
2: Exactement, et on vient, on passe des moments magnifiques, on fait du yoga tous les matins, on va faire une randonnée, une croisière.
0: J'ai très envie
2: discute,
0: de faire un reportage.
1: Ben voilà, allez, l'expérience
2: avec grand plaisir.
1: Entière. Allez, après Game Over, Game Changed, dernier extrait de votre album, So.
2: The

0: Et ce titre, Yaya Minté, il a aussi une histoire particulière, c'est encore une histoire de rencontre. Hein.
1: Oui, sur ce titre, j'ai co-composé avec le guitariste de Aston Villa, qui s'appelle Tony Allais. Et c'est un moment magnifique.
0: Et vous l'avez rencontré encore une fois, par hasard?
1: Par hasard, oui et non, oui. Enfin, on a des amis en commun et puis on s'est vu, on a discuté, on a passé un moment ensemble. Et puis l'inspiration parfois arrive quand on se fait des petits bœufs, des choses comme ça, quoi.
0: Ouais. Il sera avec vous sur scène au 360.
1: Il va venir au 360. Je vais l'inviter sur scène spécialement pour cette chanson.
0: Voilà. Wow. Ça se passe donc dans 48 heures. La sortie de l'album Saut et ce concert au 360. Le début, on le connaît, ça sera avec la grand-mère.
1: Ah, la grand-mère, elle commence toujours.
0: Ça, ça ne varie pas.
1: Elle met l'énergie qu'il faut.
0: Et pour le reste, d'autres surprises, Yaya Minté. Pour celles et ceux qui nous écoutent.
1: Pour le 360, ouais. Les surprises, bah faut venir. Vous venez, vous aurez la surprise.
0: On n'y manquera pas. Merci beaucoup en tout cas d'avoir été avec nous, Yaya Minté.
1: Merci beaucoup pour l'invitation et merci pour votre accueil, c'était super.
0: Donc le concert au 360 ce jeudi 4 juin et puis une tournée qui débute dans le Sud-Ouest et on espère, on vous souhaite d'autres dates ensuite.
1: Exactement.
0: En France et ailleurs, à Dakar peut-être, vous auriez envie.
1: J'espère.
0: Si quelqu'un nous écoute là-bas.
1: J'espère qu'on va pouvoir faire une date à Dakar et puis pour faire découvrir aussi le Sénégal à mes amis, à mes musiciens avec qui je travaille.
0: À toute l'équipe.
1: Exactement.
0: Sur le Pont des Arts, avec Clémence Delfort à la coordination, Pierre Plantier à la réalisation. Un grand merci encore aux équipes du Studio 1. On se donne rendez-vous demain 15h10, temps universel. Et demain, à l'occasion d'une journée spéciale sur nos antennes consacrée au Liban, nous recevrons trois artistes de Beyrouth et de la diaspora. Le musicien Nader Mansour sera en duplex avec nous dans nos studios ici à Paris. L'écrivain Sabil Goussoub, dont le nouveau roman Mon Imam sortira dans quelques semaines. Et puis la cinéaste et plasticienne Johanna Hadji Thomas, qui expose en ce moment à la Biennale d'art contemporain de Venise. Quelle place pour l'expression artistique quand la guerre dure? On en parlera avec eux, à suivre sur RFI, le journal en français facile et Radio Foot. À demain.
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0: Merci d'être à l'écoute de RFI. Il est 17h à Paris, 15h en temps universel, 18h à Jérusalem comme à Beyrouth. Le journal vous est présenté par Mathieu Vendrely. Bonjour Mathieu.
1: Bonjour Caroline, bonjour à toutes et à tous. Le coup d'envoi d'un nouveau cycle de discussions à Washington entre les Israéliens et les Libanais. Des discussions alors que sur le terrain, les situations restent critiques. Donald Trump tente de peser de tout son poids. Frédéric Misselin à Jérusalem dans un instant. Le nouveau président du Bénin est au Niger. Romuald Wadani accueilli tout à l'heure par le chef de la junte Abdourahmane Tiani. Au menu des discussions, notamment la coopération sécuritaire. Et puis Roland Garros, premier quart de finale. Messieurs, en ce moment même, le favori, l'Allemand Alexandre Zverev sur le court face à l'Espagnol Rafael Rodard. Zverev mène 2-0. On sera en direct avec Eric Mumrut à la fin de ce journal. Ouais, Liban-Israël, un nouveau cycle de négociations qui a démarré tout à l'heure à Washington. Des discussions alors que sur le terrain, la situation reste critique. Hier matin, Israël annonçait vouloir bombarder la banlieue sud de Beyrouth et intensifier ses opérations militaires au Liban. L'escalade semblait inévitable. Finalement, pas de cessez-le-feu sur le terrain aujourd'hui, mais Benjamin Netanyahou a renoncé à frapper la capitale libanaise suite à un coup de téléphone du président américain. À Jérusalem, Frédéric Misselin.
2: Officiellement, Donald Trump a évoqué hier soir un appel téléphonique très productif. Il n'y aura pas de troupes à Beyrouth. Merci Bibi, écrivait hier soir sur son réseau social un président américain apparemment enthousiaste. Après une journée très tendue, Donald Trump s'est senti contraint d'intervenir par crainte de voir dérailler les négociations avec l'Iran. Mais officieusement, le coup de téléphone a été houleux. Le site américain Axios rapporte que Donald Trump était furieux. Tu es complètement fou, aurait-il dit à Benjamin Netanyahou, sans moi tu serais en prison, tout le monde te déteste. Côté israélien, le ministre de la Défense souligne ce matin que la possibilité de viser Beyrouth avait été validée par les Américains. Dans les faits, les frappes aériennes sur la capitale libanaise ont été suspendues, ce qui fait dire à la classe politique israélienne que Benjamin Netanyahou prend ses ordres à Washington. L'éditorialiste du journal Ma'ariv assurait ce matin, la politique israélienne est dictée par les publications de Donald Trump sur les réseaux sociaux.
1: Frédéric Misselin, Jérusalem. Au moins 21 morts, le bilan très lourd des frappes russes ce mardi en Ukraine. Rien que dans la capitale Kiev, il y a eu 6 victimes. L'Ukraine dit avoir été la cible de plus de 650 drones et 73 missiles. Commentaire de la France ce midi. Ces nouvelles frappes russes montrent un mépris total pour les efforts vers la paix. En marge de cette guerre en Ukraine, ce dossier embarrassant pour le gouvernement français. Il concerne la chroniqueuse russe des médias de Vincent Bolloré, Xenia Fedorova, qualifiée de propagandiste patentée du Kremlin par le Quai d'Orsay. Hier, le ministre de l'Intérieur, Laurent Nunez, a reconnu que son titre de séjour avait été prolongé de 10 ans de plein droit, selon lui. Raphaël Delvolvé, des voix s'élèvent aujourd'hui chez les parlementaires pour demander des explications.
3: Les macronistes sont les plus sceptiques. Pierre-Alexandre Anglade, de la Commission des Affaires étrangères.
4: Elle peut déblatérer toute la propagande russe sans la moindre contradiction.
5: Une telle audience pour le narratif russe lui pose problème en pleine offensive de Moscou contre les démocraties européennes. Le député demande des explications à la place Beauvau.
4: Il faut d'abord comprendre le mécanisme qui a permis la poursuite de son titre de séjour. S'il est avéré que c'est un agent d'influence de la Russie, elle a effectivement pas sa place sur le territoire français.
5: Discours également tenu à gauche par les socialistes. En revanche, la France insoumise ne se place pas sur ce terrain, Mathilde Panot, chef des députés insoumis.
6: Le sujet avec Fedorova, c'est pas le titre de séjour. C'est la question des ingérences étrangères. Nous demandons à ce que le gouvernement fasse enfin un projet de loi pour protéger la démocratie française.
5: Ne pas évoquer le titre de séjour pour ne pas parler comme l'extrême droite qui, sur cette affaire, ne voit pas de raison de le retirer à Xenia Fedorova. Thierry Mariani, eurodéputé RN réputé proche de Moscou, ironise.
7: Ou alors il faut rajouter désormais une nouvelle condition, c'est il faut être dans la même ligne politique que M. Macron. En réalité, tous ceux qui ont une opinion différente sur la guerre en Ukraine sont systématiquement pourchassés.
5: Dans l'embarras, le ministre de l'Intérieur a tenu à préciser ce lundi qu'un titre de séjour ne protège pas d'éventuelles poursuites s'il y a notamment une menace pour les intérêts fondamentaux français.
1: Raphaël Delvolvé du service politique de RFI. Le nouveau président du Bénin est arrivé tout à l'heure au Niger, Romuald Ouadani, accueilli au pied de l'avion par son homologue, le chef de la junte Abdourahmane Tiani. Au menu des discussions, notamment la coopération sécuritaire, une visite synonyme de dégel entre les deux voisins. La frontière entre le Niger et le Bénin est toujours fermée. Niamey reproche notamment aux autorités béninoises leur proximité avec la France. En France précisément, deux blocs de laitons noirs. Inauguration cet après-midi à Paris d'un monument dédié aux victimes du génocide des Tutsis au Rwanda en 1994. Cérémonie en présence des présidents français et rwandais, Emmanuel Macron et Paul Kagame. Un nouveau geste, 5 ans après la reconnaissance par Emmanuel Macron de la responsabilité accablante, avait-il dit, de la France dans le génocide de 1994. Plus de 800 000 personnes, essentiellement des membres de la minorité Tutsi, avaient été tuées en quelques semaines. En Inde, c'est devenu ce qu'on appelle un mème sur Internet. Récemment, un juge a comparé les jeunes chômeurs indiens à des cafards. Résultat, cette réaction satirique sur les réseaux sociaux, le parti des cafards, une tendance devenue si virale que ce compte parodique dépasse désormais le parti du Premier ministre Narendra Modi sur Instagram. Un phénomène purement virtuel, nourri aussi par de vraies réflexions dans les rues indiennes. Le reportage RFI New Delhi, Abdoulaye Rali.
8: Dans le quartier étudiant du sud de la capitale indienne, le parti des cafards n'est pas au cœur des conversations. Pourtant, dès qu'on aborde le sujet, tout le monde est au courant. À l'image d'Isha, étudiante en sciences politiques au Punjab.
9: On se demande ce qu'il se passe. Le nombre d'abonnés a augmenté très vite, autour de 20 millions d'abonnés.
8: Sur Instagram, ce compte parodique dépasse désormais le parti de Narendra Modi, avec plus de 22 millions d'abonnés. La colère est née après qu'un juge de la Cour suprême a comparé des jeunes chômeurs à des cafards. Ankita, étudiante en droit.
10: Une déclaration de cette nature venant d'une haute autorité, forcément, cela met les jeunes en colère. Ce n'est pas le problème des jeunes s'il n'y a pas de travail.
8: Des étudiants en médecine suivent aussi le mouvement sur leurs écrans, comme Sankar.
11: Ce n'est pas un mouvement, c'est simplement la rage de la génération Z de mon pays.
8: Même lecture pour Haroun, un jeune ingénieur en informatique.
12: Pour l'instant, ce n'est qu'un mouvement sur le web.
8: Le mouvement va-t-il quitter les écrans ? Le BJP dénonce une manipulation politique à distance, mais le fondateur du parti des cafards, actuellement étudiant aux États-Unis, annonce son retour en Inde cette semaine pour une manifestation de rue. Abdullah Erali, New Delhi, RFI.
1: Un épisode El Niño est probable à 80% dans les prochaines semaines, c'est ce qu'indique l'Organisation Météorologique Mondiale ce mardi. Épisode au moins modéré, voire fort, estime l'OMM. Que ce soit des sécheresses ou des inondations, ça dépend des latitudes. Le phénomène climatique El Niño provoque généralement des épisodes météorologiques extrêmes un peu partout sur la planète. La France, elle, vient de connaître son printemps le plus chaud jamais enregistré depuis le début des mesures en 1900. C'est ce que rapporte Météo France ce midi, des données qui couvrent les mois de mars, du mois de mars au mois de mai. Température moyenne 13,8 degrés Celsius. Les internationaux de France de tennis à Roland-Garros, là il y a eu la pluie aujourd'hui. Hein. C'est le premier quart de finale messieurs en ce moment. L'Espagnol Rafael Rodard contre l'Allemand tête de série numéro 2 Alexander Zverev. Un duel de génération, Eric Mamrut, et c'est le plus expérimenté qui fait la course en tête.
13: Effectivement, Alexander Zverev, le numéro 3 mondial, tout proche de se qualifier pour la 5e fois de sa carrière pour le dernier carré de Roland-Garros. Un premier set très disputé au cours duquel Rafael, ce nouvel Espagnol de 19 ans qui débarque à peine sur le circuit, a mené 5-2, des grosses frappes du fond du court, une grande maturité, un grand calme, et Alexander Zverev a fait jouer son expérience pour remporter cette manche au jeu décisif. Par la suite, Rafa Jodar, qui a connu 2 matchs en 5-7 juste avant pour se hisser en quart de finale, a eu un petit coup de moins bien. Deuxième manche perdue, 6-1. Un break dans la troisième manche, 4-3 pour Zverev au service, mais Jodar a une balle de débreak. Allez savoir ce qui peut se passer encore dans cette partie. Le vainqueur affrontera un autre petit jeune, le vainqueur du duel qui opposera tout à l'heure Jean Fonseca, le Brésilien, au Tchèque Jakub Mencik.
1: Merci Eric Mamrut en direct de Roland-Garros. Dans le tableau féminin, on connaît déjà l'affiche d'une première demi-finale. La Russe Mira Andreeva jouera contre l'Ukrainienne Marta Kostyuk. RFI Paris, 17h10. On retrouve Nathalie Amar dans un instant.
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0: Bonjour à toutes et à tous. Son initiation à la musique, c'était à Pikine, la grande banlieue populaire de Dakar, où il est né. La voix d'une grand-mère d'abord, les berceuses qu'elle lui chantait enfant, et plus tard, les légendes vivantes du Sénégal, Youssou N'Dour ou Baba Maal, pour ne citer que. Yaya Minté est arrivé en France à l'âge de 8 ans. Depuis qu'il écrit, compose, chante, il mêle ses racines sénégalaises à d'autres héritages musicaux, des inspirations qui viennent de la pop, de la soul et des grandes voix noires américaines. Son premier album, So, sort cette semaine. Un opus généreux, pas seulement parce qu'il nous offre 15 titres, mais aussi parce qu'il véhicule de bonnes ondes d'énergie collective. Cette sortie, c'est l'aboutissement de plusieurs années de travail. Et pour fêter ça, Yaya Minté est avec nous sur le Pont des Arts. Bonjour Yaya Minté.
1: Bonjour.
0: Bienvenue sur RFI.
1: Merci pour cette invitation RFI.
0: Il doit avoir un goût spécial cet album pour vous. Vous l'avez tant attendu.
1: Ça fait un moment que je l'attends et il a un goût très spécial et très nostalgique aussi en même temps.
0: Nostalgique. Vous y avez en tout cas travaillé patiemment. Vous le portez en vous pour certains de ses titres depuis plusieurs années, une dizaine d'années.
1: Au moins depuis une dizaine d'années, ouais, j'écris tous ces titres et ça a pris du temps. Mais parfois, il faut savoir être patient.
0: Ouais, ça a pris du temps. Il y a eu quelques embûches, notamment le Covid, qui, comme pour beaucoup d'artistes, a marqué un gros coup de frein à vos projets.
1: Exactement. Le Covid a retardé, parfois stoppé, parfois fait avancer certains projets. Et moi, ça me l'a retardé. Mais j'ai eu de bonnes choses. En tout cas, ça a sorti de bonnes choses.
0: Et vous êtes reparti dans la création, jamais découragé, toujours optimiste.
1: Ouais, j'essaie toujours d'être optimiste. J'essaie d'être conscient de la chance que j'ai chaque jour.
0: Nous, on a de la chance en tout cas d'être avec vous. Merci d'avoir accepté notre invitation. On va évoquer votre parcours qui résonnera d'ailleurs sans doute aux oreilles de certains de nos jeunes auditeurs du côté de Dakar. On va découvrir ensemble cet album et on est installé pour l'occasion dans le grand studio 1 avec vos musiciens qu'on va présenter. Vincent à la basse, Dylan à la guitare, François au clavier, Nolan à la batterie et pour les chœurs, Catherine et Philippe, parce que tout à l'heure, vous nous interpréterez deux titres en live, deux titres tirés de cet album et on s'en réjouit d'avance. Nous, on va vous faire écouter aussi une toute autre musique, Yaya Minté. Bonjour Marjorie Bertin.
2: Bonjour Nathalie. Bonjour Yaya Minté.
0: Vous nous faites découvrir aujourd'hui l'exposition Video Games, la musique dont vous êtes le héros.
2: Oui, c'est assez différent de votre musique, Yaya. C'est une exposition qui explore à la Philharmonie les liens nombreux, très foisonnants entre musique et jeux vidéo, en nous invitant à lire, regarder et bien sûr jouer.
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0: Today, le single qui est sorti en prélude à l'album. Yaya Minté qui célèbre la lumière du jour, le jour qui revient.
1: Ouais, enfin, New Day, pour moi, ça veut dire juste que chaque jour, chaque matin, c'est un nouveau jour, c'est un tout nouveau jour, et on a la possibilité de faire un choix dans notre vie, d'être heureux ou de ne pas l'être. C'est un choix, et cette chanson, elle représente un peu ça.
0: Ouais, ça m'a fait penser évidemment à Nina Simone et à Feeling Good, New Dawn, New Day. Vous y avez pensé aussi ?
1: Pas à ce moment-là, mais merci pour la référence.
0: Elle fait partie de votre bagage musical, ouais, Nina Simone, vous l'avez écoutée ?
1: Évidemment, évidemment.
0: Vous vous sentez appartenir à cette lignée de chanteurs de jazz ? Vous les avez
1: J'aimerais,
0: beaucoup écoutés.
1: Mais ce serait un peu abusé de dire ça. Pour moi, c'est des pionniers, c'est des personnes qui nous ont inspirés, plutôt. Mais d'être à leur hauteur, je pense que... Il va falloir que je renaisse, en fait.
0: En tout cas, avec les chœurs, il y a presque quelque chose d'une cérémonie, hein, au tout début, comme un chœur d'église avec un message d'espoir. C'est aussi ça, votre inspiration?
1: Oui, en fait, j'adore les voix, j'adore les chœurs, j'adore parce que les voix, c'est un instrument qui sort de nous, de notre âme. Et sur tout l'album, pratiquement, j'ai mis énormément de chœurs, de voix un peu gospel, qui me rappelle beaucoup de choses de mon enfance, des voix un peu comme Salif Keita, quand il y avait des voix féminines que j'adore. J'ai toujours écouté ça depuis que je suis tout petit.
0: Ouais.
1: Et j'ai voulu refaire ça un petit peu sur mon album, quoi.
0: Ouais. Et vous la portez parfois très haut, hein, dans les aigus, on l'entendra tout à l'heure.
1: Oui.
0: Vous avez une tessiture large. C'est le premier instrument que vous avez découvert, la voix, quand vous étiez enfant. Je parlais de la grand-mère, mais c'est ça, c'est les berceuses qu'elle vous chante et que vous lui chantez aussi en retour. Parce que si j'ai bien compris, ça marchait dans les deux sens, cette histoire-là.
1: Le truc, c'est que ma grand-mère me chantait des chansons quand j'allais pas bien, quand j'allais bien, quand tout paraissait normal, quand j'étais triste, joyeux, etc. Et ça m'a donné un peu l'inspiration. C'est comme ça que plus tard, j'ai pu créer mes chansons avec à chaque fois des émotions que je mettais en avant.
0: Ouais, qu'est-ce qu'elle vous a apporté, cette grand-mère ? Le sens de la mélodie, la langue aussi ?
1: Elle m'a apporté beaucoup de choses, parce que c'est ma grand-mère qui m'a élevé. Et donc, elle m'a apporté un peu de sagesse et de... d'amour, énormément d'amour, parce que j'ai vraiment été heureux avec elle, quoi. Elle m'a vachement protégé, elle m'a montré ce qu'était un peu l'être humain, un peu. Elle m'a rendu curieux de l'être humain.
0: Elle vous a encouragé à chanter, elle ?
1: Elle m'a toujours encouragé à faire tout. Elle m'a dit, tu fais ce que tu veux de ta vie, du moment que tu ne fais pas de mal aux gens, que tu respectes les gens, et que t'es en toi, plutôt que d'être à l'extérieur. Ouais.
0: C'est elle qui vous a appris aussi le diakanké ?
1: Le diakanké. Oui, c'est la langue
0: pardon
1: langue maternelle.
0: Pardon pour la prononciation.
1: Non, normal, c'est ma langue maternelle, parce qu'au Sénégal, c'est le Wolof.
0: Évidemment.
1: Et on est 1% de la population sénégalaise, hein, le Diarinké. On n'est pas super nombreux. Et à base de Diarinké, c'est souvent des marabouts. Vous savez, parce que mon père était marabout, mon grand-père aussi, etc. Moi, on va dire que j'ai suivi un autre chemin. Donc j'ai suivi avec la musique et j'espère faire du bien avec la musique.
0: Dans votre livre, Niofar, où vous racontez votre parcours, vous rappelez à propos de cette grand-mère, Yaya Minté, qu'en Afrique, l'éducation d'un enfant, c'est une affaire collective, c'est l'affaire du village entier. Y a eu d'autres figures pour vous, des figures marquantes comme ça qui ont marqué,
1: oui,
0: qui ont compté?
1: Ma grand-mère, c'était vraiment la figure number one, quoi. Après, il y a eu ma mère, plus tard, après, bien avant, parce que j'ai connu ma mère bien plus tard, à l'âge de 8 ans. Et c'est les mêmes valeurs, quoi. C'est-à-dire que pour élever un enfant, on n'est pas seul. Tout le monde doit vraiment donner un peu de ses valeurs pour pouvoir élever un enfant. Je pense que c'est la base, en fait, quand on élève bien un enfant, et que faut pas s'en foutre, quoi. Faut pas dire, bah non, c'est pas mon enfant, non. C'est... L'avenir appartient aux enfants, donc essayons de faire en sorte qu'ensemble, on puisse construire l'avenir. Quoi.
0: Vous, enfant, en tout cas, vous chantiez, et puis vous êtes mis aux percussions. Il paraît même que c'est le premier instrument auquel vous avez touché. C'est une percussion qui vient du Pérou.
1: Oui,
0: qui
1: s'appelle le cajón.
0: Le cajón, qui est un caisson, hein, c'est ça.
1: Oui, un caisson en bois. C'est le premier instrument que j'ai utilisé parce que j'ai chanté dans la rue. J'ai chanté énormément dans la rue avec mon ex-groupe. Et il fallait une percu, donc j'ai dit, bon, vas-y, je vais m'y mettre. Et j'ai joué, sans avoir jamais appris à jouer du cajón.
0: Ouais.
1: Mais en même temps, j'ai grandi avec beaucoup de percussions au Sénégal. La percussion, c'est quelque chose dès tout petit, on entend ça partout. Parce que dans la musique, le balar, ce que fait Youssou N'Dour, par exemple, c'est un style de musique, la percussion, elle est en avant, quoi. C'est la base.
0: Donc c'était, il y avait une certaine logique pour vous. Vous l'avez dit, vous vous êtes lancé sans filet. Alors pas à 8 ans lorsque vous arrivez en France, mais quelques années plus tard. Comme ça, dans la rue, avec des amis.
1: Avec des amis, on s'est dit, bon, ben, on va prendre le chemin de la vie. Et on s'est dit, on va se débrouiller tout seul par nous-mêmes. Donc, évidemment, ça n'a pas été facile parce que on a dormi dans la rue, on a compris ce que c'était un peu, c'était assez dur. Mais on a continué, on a persisté. Et de là, on a eu énormément de chance. Un jour, dans la rue, on a rencontré Marie Laforêt, enfin dans le métro.
0: La chanteuse.
1: Marie Laforêt.
0: Pour ceux qui ne la connaissent pas.
1: C'était fou. Et qui adorait la musique, qui était vraiment. Et elle nous a dit, j'adore ce que vous faites. J'ai un ami à moi qui fait un casting et il faut que je vous le présente absolument. Et c'était Charlie Nestor de Charlie et Lulu. Et il me l'a présenté et puis on a signé avec Charlie et Lulu. C'est de là on a fait notre premier.
0: Alors Charlie et Lulu,
2: c'était mythique.
1: C'était M6, non?
2: Oui.
1: Charlie et Lulu.
2: Duo.
1: C'est Hit Machine.
0: Je connaissais pas, donc c'est bien que vous précisiez pour ceux qui, comme moi, ne connaissaient pas.
1: C'était un duo qui faisait une émission sur M6 qui s'appelait Hit Machine.
0: Ouais.
1: Dans les années fin 90, début 2000, c'est ça?
2: Oui, c'est ça.
1: Ouais.
0: Donc c'est parti comme ça, par un casting télé, et puis ça a été quand même, voilà, une vie d'incertitude, de galère aussi.
1: Oui, après de grosses galères, mais après on a fait les premières parties de Florent Pagny au Zénith, qu'on a rencontré par hasard dans un studio. Mais on a eu la réalité de la vie, quoi. On est retourné dans le métro.
0: Ouais.
1: Et dans la rue, et on a essayé de survivre, et puis ensuite on a réussi à vivre, et ensuite à en profiter de cette vie.
0: Bah c'est tant mieux. Ouais. Il y a des rencontres donc qui ont compté. Vous avez parlé de Marie Laforêt, je connaissais pas cette histoire-là. Ouais. En revanche, je connais celle de Imani que vous avez beaucoup raconté. Ouais. Vous allez nous le dire tout à l'heure, mais d'abord on vous écoute ensemble sur l'un de vos titres en commun, There Might Be.

0: There Might Be, votre voix Yaya Minté et celle d'Imani, la grande chanteuse Imani, mêlée à l'unisson. Comment est-ce que vous avez croisé sa route? C'était dans le métro, elle aussi?
1: Non, Imani, c'est parce qu'on était dans la même maison de disques, tout simplement.
0: Le label qui vous a lancé?
1: Le label qui m'avait signé. Imani, je l'ai rencontré il y a des années. J'ai fait sa première partie à l'Olympia, en 2016, je crois. Et ensuite, son label... m'a entendu en live, ils ont beaucoup aimé, ils m'ont proposé de signer chez eux et puis ça s'est fait, quoi.
0: Et vous y êtes resté. Qu'est-ce que vous partagez avec elle, musicalement, je veux dire?
1: Musicalement, on partage à peu près on a un timbre de voix qui se ressemble pas mal. Et puis on est amoureux aussi de la musique qui sort de l'humain, quoi. Par rapport aux machines, je veux dire, ça sort vraiment de c'est organique, voilà, de
0: la vraie musique acoustique,
1: la musique vivante,
0: la musique vivante sans façon, ça avec une guitare et
1: voilà.
0: Une voix.
1: Après, la musique, c'est vrai qu'on peut faire tout avec de l'électronique, tout ça, ça me dérange pas. Mais la création, je pense que ça doit rester encore, c'est l'âme qui doit donner encore la création.
0: Après, c'est ma façon de vivre. C'est elle qui donne le tempo. On a cité Imani qui, vous le disiez, hein, vous a offert des premières parties à l'Olympia, au Casino de Paris. Il y en a eu d'autres. Il y a eu Corneille. Ouais. Il y a eu une autre chanteuse qui s'appelle Jane. En fait, c'est votre détermination, votre foi en vous, là, qui vous a conduit vers toutes ces rencontres inspirantes.
1: Ouais, je pense que parfois, c'est la chance aussi. De croiser les bonnes personnes au bon moment. Et à ce moment-là, j'ai fait toutes les premières parties de Jane pendant au moins 7-8 dates. Donc c'était formidable de faire des arénas, guitare-voix, guitare-caronne.
0: C'était très impressionnant, j'imagine, non?
1: Oui, c'était impressionnant, mais j'ai adoré cet exercice parce que les personnes sont pas là pour moi, mais ça s'est toujours bien passé. Ça s'est hyper bien passé. Au bout de 4 dates, parce que souvent il y a les mêmes personnes qui arrivent pour voir Jane et qui connaissaient déjà mes chansons. J'ai trouvé ça fou, quoi. Et ça, c'était top.
0: Après, on venait aussi pour la première partie.
1: Voilà. J'ai fait Tiken Jah Fakoly aussi.
0: Tiken Jah Fakoly, ouais. Fada Freddy. Il y en a beaucoup. Hein.
1: Ouais,
0: on peut pas tous les citer. Ouais. Ce sont effectivement tous ces petits cailloux semés au fil des années qui vous conduisent à cet album aujourd'hui. Un mot de la guitare, parce qu'on a parlé de la voix, on a parlé du caronne. Mmh. La guitare, c'était à quel moment? C'est parce qu'il fallait composer. Et
1: exactement.
0: Que c'était le...
1: Avant, je composais. Quand j'ai commencé à composer, je composais sur des instrumentaux et ensuite je composais dans ma tête. Et ensuite j'ai croisé la guitare, j'ai fait bon allez, je vais me mettre à la guitare parce que je suis pas guitariste, j'utilise vraiment la guitare que pour composer. Mais bon, va falloir que je m'y mette un petit peu.
0: Reste, vous êtes un autodidacte de la guitare.
1: Ouais, je fais tout autodidacte, que ce soit des compositions, l'écriture, l'arrangement. Tout se passe dans ma tête.
0: C'est du fait maison. On va vous retrouver en live, Yaya Minté, pour un titre extrait de ce nouvel album, premier album. Ça s'appelle Seven.
1: Seven.
0: Seven comme quoi?
1: Comme,
0: comme dans le film, une référence aux péchés capitaux?
1: Pas du tout, c'est juste une histoire entre deux frères qui tourne pas très bien.
0: On écoute Seven, Yaya Minté et sa bande.

0: À vos musiciens, quant à vous qui nous écoutez, sachez que vous pourrez regarder cette séquence très prochainement en vidéo sur nos réseaux sociaux. Merci d'ailleurs aux équipes son et vidéo du Studio 1, Mathias Taylor, Jérémy Bessé, Yann Bourdelas et Robin Cusneau. On vous retrouvera tous ensemble, Yaya Minté, pour un second live avant la fin de l'émission. On n'a pas parlé du titre « So » pour dire quoi ? Pour dire « Ainsi soit-il » ? Il y a quelque chose de fataliste ?
1: So, c'est le nom que j'ai donné à l'album parce que la mère de mes enfants, elle s'appelait Sophie et elle nous a quittés il y a quelques années. Et le dernier album qu'elle a écouté, c'était cet album-là en fait. Le dernier jour qu'elle voulait absolument écouter mon album parce qu'elle n'avait pas encore écouté et tout. Donc je lui ai dit bah ok. Et toute la journée, on a passé cet album et donc pour lui rendre hommage.
0: C'est un titre en hommage.
1: Ouais,
0: à elle.
1: En hommage. Donc j'ai appelé l'album So. Au moment où je cherchais comment appeler l'album, j'ai pensé très fort à elle et je me suis dit je vais l'appeler So. Et puis So, c'est pour dire alors voilà, ça continue, la vie continue aussi.
0: La vie continue, ouais.
1: Et on va en faire quelque chose.
0: Ouais. Vous vous êtes posé la question de la langue de cet album. On a parlé de votre langue natale, on a parlé du Wolof. Ouais. Là, c'est en anglais. C'était une évidence pour vous ?
1: À la base, c'est parce que quand j'ai commencé l'album, j'étais signé chez mon ancien label et mon ancien label, il voulait que ça soit en anglais. Donc j'ai fait en anglais. Mais après, quand je fais des concerts, je chante en français. Parfois, je mets un petit peu de yankee. Et par exemple, sur cet album, j'ai fait chanter ma grand-mère.
0: Sur quel titre alors ?
1: C'est un titre qui s'appelle Je l'appelais Nanta. Et en 2019, je lui ai fait enregistrer les chants qu'elle faisait quand j'étais plus jeune. Et donc, grâce à ça, j'ai pu récupérer.

0: vous écoute, je me demandais, vous qui faites tout, c'est-à-dire à la fois la composition, l'écriture, comment ça se passe? Vous avez un texte qui vous tient à cœur et qu'ensuite vous mettez en musique, ce sont les mélodies qui vous arrivent d'abord, comment ça se passe?
1: Souvent c'est une émotion qui m'arrive, et de cette émotion, j'essaie d'en faire de la musique, tout simplement. Et donc parfois, je peux être inspiré par l'histoire de ma mère qui avait dormi dans la rue avec mon frère et ma sœur et qui s'est fait aider par le secours populaire, par exemple. Et je raconte l'histoire d'une femme qui se bat pour faire en sorte que ses enfants soient bien, quoi.
0: Vous parlez d'ailleurs dans votre livre de ces foyers pour femmes, foyers d'accueil pour les femmes.
1: Tout à fait.
0: C'est quelque chose qui vous a marqué, enfant.
1: Oui, ça m'a marqué parce que quand je suis arrivé en France, je suis directement allé dans ce foyer-là. Donc c'était un de mes souvenirs. Et c'était pour aider justement les femmes isolées et qui se battent pour élever leurs enfants décemment, quoi. Et ça nous a énormément aidé. Je pense que ça nous a donné de la force, en fait, d'y croire et de dire que voilà, les choses peuvent changer. Et puis je pense que en France, on nous aide assez pour ça, en tout cas.
0: C'est un sacré parcours que vous avez derrière vous, quand même.
1: Ouais, je pense que c'est une expérience de vie. Je prends vraiment ça pour une expérience. Et chaque difficulté, pour moi, c'est une manière de pouvoir évoluer, plutôt.
0: De surmonter.
1: Voilà, de surmonter, de devenir plus fort face aux épreuves et d'être plus sage aussi. Et puis de prendre les choses avec douceur.
0: Avec douceur, ouais. Et avec philosophie. What's the answer? Nouvel extrait de Saut sur le pont des arts avec Ayam Inté.

0: What's the answer? Quelle est la réponse, Yaya Minté, sur RFI? Une partie de la réponse aux questions que vous nous posez, à nous qui vous écoutons. Yaya Minté, elle est dans l'expression qu'on a employée déjà deux fois, Niofar, qui est empruntée au Wolof, qui signifie « on est ensemble », et dont vous avez fait vraiment un étendard, une devise.
1: Ouais, c'est Niofar, c'est quand quelqu'un fait quelque chose pour vous, au lieu de dire de rien, on dit Niofar. Niofar, on est ensemble, quoi. Ça veut dire on est ensemble, c'est normal, quoi. On est ensemble. Et c'est pour ça que quand je fais des concerts, des choses comme ça, bah pour moi je ne vis pas le concert le groupe et moi ou moi le groupe, mais le public fait partie du concert. C'est qu'on a une heure et demie voire deux heures parfois à vivre ensemble. Et c'est un souvenir qu'on se crée ensemble.
0: Mmh. Et voilà. Ouais. Et c'est dans ce même esprit d'ailleurs qu'il y a un petit moment, vous avez initié des apéros chez les gens en musique.
1: Oui, tout à
0: fait. Vous invitiez chez les gens pour jouer dans leur salon, parce que là, on est vraiment ensemble pour le coup. Bah, il y a pas de barrière de la scène.
1: Ouais, du coup, c'est eux qui m'invitent. Je m'invite pas trop, c'est eux qui m'invitent. Et je viens et pendant l'apéro, je joue et ensuite, ce qui est intéressant, c'est qu'on discute, on parle de philosophie de vie. De difficultés qu'on peut traverser dans la vie, parce que aujourd'hui je pense qu'il y a un mal, c'est les personnes qui sont seules, même

0: enfants peuvent vivre dans une grande ville et se sentir seul ou être seul. Bah, à chaque fois, je leur dis, bah, venez au concert, vous serez pas seul. Au concert, on va être tous ensemble. C'est pour ça que je dis, Niofar, on va être ensemble, on va vivre 2 heures de vie ensemble, on va se créer un souvenir. Et c'est un souvenir que vous pourrez garder avec vous. Et à chaque fois, vous vous sentirez seul, vous rappelez ce moment-là, ça va vous réchauffer un peu le cœur.
1: Et à chaque fois que vous avez donné des concerts, ce lien-là, il s'est créé. Ça a jamais fait de flop.
0: Non, j'ai eu énormément de chance. La première fois que j'ai fait un concert, c'était le 12 juin de l'année dernière, 2025.
1: Ouais.
0: Et j'attendais une centaine de personnes, il y en a eu 400. J'en revenais pas, c'était au Badaboum. Et j'avais fait ce concert, mais j'ai offert ce concert. C'était un concert où il n'y avait que des invitations. Donc c'est un concert que j'ai offert. Tout le monde me disait que c'était de la folie de faire ça. Mais je ne sais pas trop ce que c'est de la folie. À ce niveau-là, en tout cas. Et ça, je m'attendais pas à ce qu'il y ait autant de monde. Et ensuite, j'ai fait un concert avec billetterie au Café de la Danse, le 2 décembre. On a rempli. Et ça aussi, c'était formidable. Sans publicité, sans rien. Juste de bouche à oreille.
1: Mais en vous créant aussi votre communauté. Pas seulement sur les réseaux sociaux, mais dans la vraie vie.
0: Exactement. Et puis surtout, oui, c'est parce que c'est un partage de ce moment-là. Et il y a eu beaucoup de retours hyper positifs. Par rapport au fait que les gens se sont sentis concernés, ils ont été dans ce souvenir avec moi, ils se sont remplis d'énergie. C'est plutôt ça que j'adore faire dans les concerts. Quoi.
1: Dans un instant, on va vous retrouver en live avec un nouveau titre, Still I Rise. Je me suis demandé si c'était une référence au texte de Maya Angelou, la grande poétesse africaine-américaine.
0: Non, c'est plutôt Still I Rise, c'est pour dire que dans la vie, parfois, tout est possible. La limite, c'est juste nous. Voilà. Et on continue de grandir chaque jour en vivant nos expériences, en se donnant la force. Je pense que c'est dans le même état d'esprit un peu, c'est dans la même énergie.
1: On va l'écouter ?
0: Ouais.
1: C'est quand vous voulez.

0: Encore bravo, Still I Rise. Yaya Minté, extrait de ce premier album, So, qui sort dans 48 heures. On le rappelle, sur le Pont des Arts, voici un tout autre genre de musique. Nous voici avec vous, Marjorie, sur la piste des jeux vidéo et de leur musique pour une expo à la Philharmonie de Paris.
1: Ah oui, ça change encore mieux.
2: Et à chaque fois, j'aurais appris, donc lui il est là, il fait rien.
3: Alors la Philharmonie,
0: c'est un autre tempo, hein.
3: C'est un autre tempo. Vous savez, déjà la Philharmonie de Paris, c'est assez futuriste cette architecture, donc ça cadre pas mal avec les jeux vidéo. Ça commence dans la pénombre, ambiance tamisée qui rappelle les chambres d'enfants, d'adolescents. Tout autour de nous, les lumières des premiers jeux vidéo de l'histoire auxquels on peut jouer viennent comme ça nous aimanter. Alors le premier, c'est un jeu de tennis en noir et vert. Il datait de 1972, la préhistoire dans l'univers des jeux vidéo, ai-je appris. Au mur et dans nos oreilles, 50 sons qui forment la mémoire des gimmicks, en fait, des leitmotifs iconiques des jeux vidéo, qu'on peut écouter en jouant. Celui-ci, par exemple, au son duquel s'exerçaient deux petites filles devant moi, est-ce que vous le reconnaissez?
0: On écoute. Alors moi je ne sais pas, je peux pas vous dire hein, parce que cette mélodie elle est gravée dans ma tête, mais je ne sais pas pour quelle raison. Je pense que je l'ai déjà beaucoup entendue.
4: Moi ça ressemble à une chanson pour enfants.
0: Je pense que Yaya Minté n'a pas joué à la Game Boy.
3: Eh bien c'est Tetris. Je sais pas
4: si
3: vous vous souvenez, c'était le petit jeu qui rendait fou, enfin qui rend toujours fou avec des cubes à empiler et qui a rendu dingue plusieurs personnes parmi nous. Alors on le retrouve, on peut y jouer ici à plusieurs sur une Game Boy géante, c'est plus rigolo. Mais écoutons le décryptage de cette musique très surprenant par Jean Zeid, commissaire de cette exposition foisonnante. Et vous allez voir Yaya Minté, vous étiez pas loin.
5: Il faut savoir que la musique de Tetris, en fait, un morceau populaire russe du 19e, c'est un morceau chanté par les paysans principalement et la classe ouvrière ou la classe agricole. C'est une adaptation de Tanaka, qui est un compositeur japonais, pour la Game Boy. Et c'est devenu le morceau le plus connu grâce à la Game Boy, derrière le Happy Birthday. Et chose encore méconnue, c'est que c'était une chanson russe. En Russie, elle était connue, en URSS, mais il y avait le bloc soviétique à l'époque. Et rien ne sortait à cette époque-là, dans les années 80-90. Et pourtant, le jeu lui est sorti et a fait connaître une musique populaire russe au monde entier.
3: Donc vous l'aurez compris, la musique des jeux vidéo, c'est bien plus complexe et sophistiqué que ce qu'on pourrait penser quand, comme moi, on n'y connaît absolument rien.
0: Et moi aussi d'ailleurs.
3: C'est ce que m'a raconté Jean Zeid.
5: Évidemment, le cliché de cette musique électro, très minimaliste, qui date des années 80-90. Comme ce qu'on entend, on est passé bien au-delà. Mais ce qui est drôle, c'est que c'est une musique qui est quand même très riche, déjà à l'époque, dans les années 80-90. Sauf que les compositrices et compositeurs se battent contre des limitations technologiques absolument incroyables. Vous savoir, c'est même pas le millième de ce qu'il y a dans nos smartphones, hein. Voilà, une borne d'arcade, c'est rien du tout au niveau de la puissance. Et ils arrivaient à faire de la musique, ce qui est quand même incroyable. Et donc oui, c'est pour montrer surtout la richesse. Les jeux vidéo, c'est de la créativité, c'est de la musique, c'est de la joie, c'est des jeux musicaux, c'est des jeux où on danse, c'est des jeux où on frémit, c'est des jeux où on a peur, où on rit. C'est aussi dire la richesse des émotions qu'il y a dans le jeu vidéo. Moi, je le crois.

0: Et alors là, je vous confie que j'ai été assez ébahie.
1: C'est, oui,
0: c'est très
1: magnifique,
0: beau.
1: Ouais.
0: J'adore Clair Obscur. On découvre toute l'évolution des jeux vidéo et son évolution technologique. Les jeux vidéo et leur musique, de l'électro à l'opéra, mais aussi leur bruitage, décrypté sur écran géant, notamment les musiques de Journey, de Clair Obscur Expédition 33, ici plein de douceur. Et tout est écrit, voilà. On nous dit ici bruit de pas, ici bruit d'oiseaux qui tombent, etc. Plus loin, une frise nous explique devant le jeu comment les bruitages s'insèrent sans qu'on s'en aperçoive dans la musique de Super Mario ou dans les versions du jeu Sonic. Vous savez, le hérisson bleu qui court à vive allure.
1: Ça vous dit quelque chose?
2: C'est Sonic, ouais, ça me dit quelque chose.
0: On peut y jouer, bien sûr. Évidemment, j'ai demandé à Jean Zaid ce que c'est qu'une bonne musique de jeu vidéo.
3: Olivier de Rivière, qui est un des compositeurs français, dit que c'est une musique qu'on oublie, mais qui compte, qui porte les coups. Je suis assez d'accord avec lui. C'est une musique à la fois qu'on oublie, mais dont on pourrait pas se passer. Il y a des grandes musiques de jeux, voilà, on se rappelle pas les thèmes, mais je sais très bien que sans la musique, j'aurais eu moins d'émotions. Ça, c'est assez complexe parce que, du coup, il faut avoir un espèce de désir chez les compositeurs de s'effacer. Il y a une espèce d'affaire d'ego là-dedans. C'est pas, j'existe, c'est au contraire, je me lie au jeu et je fais une musique de jeu.
0: Et on peut aussi s'initier à Guitar Hero. Est-ce que ça vous dit quelque chose,
1: oui,
0: Nathalie?
1: J'en ai eu dans mon salon des joueurs de Guitar Hero.
0: Mon fils en jouait Guitar Hero.
1: C'est ça. Ils sont énervés avec une fausse guitare.
0: Absolument, en fait. C'était hyper à la mode dans les années 2000. Une guitare en plastique, des notes de couleur, un écran, et c'était parti pour être une star du métal, à condition de ne pas faire de fausses notes. Alors, les visiteurs de la Philharmonie s'en donnent à cœur joie. Ça fédère, ça réveille des souvenirs. Pour ma part, j'ai eu un gros coup de cœur pour le jeu vidéo des Daft Punk qui propose avec Fortnite à des millions de gens de revivre leur tournée mythique de 2007 en plongeant dans leur concert grâce à des avatars dansants. Très sympa aussi, sous une pyramide sur laquelle sont projetées des images de volcans en feu, on plonge dans des jeux vidéo aux musiques électro, évidemment le genre de prédilection des jeux vidéo.
3: Le cœur bat plus vite quand on joue, par exemple, un Sumper ou un Res Infinite qui est très très beau, mais qui se base vraiment sur des jeux de lumière, de tempo, de rythme. Et voilà, et la musique fait partie, là, pour le coup, intégrante de l'expérience. Enfin, si on coupe le son, bah c'est bien, mais c'est quand même moins rigolo, moins fun, moins émotionnel. Effectivement, l'électro, généralement, elle aide à porter une expérience de jeu un peu tonique. C'est pour ça que c'est sous un volcan. Hein.
1: Marjorie, j'ai une petite question. Vous avez passé combien de temps dans cette exposition à la Philharmonie?
0: Alors, une bonne heure.
1: C'est tout?
0: Oui, mais sachez que on peut, et oui, RFI demande sans cesse du temps, Nathalie, je vais pas vous l'apprendre, mais
1: c'est
0: on
1: vrai.
0: Peut jouer à tout tranquillement, et à mon avis, on peut y passer bien 3, 4, voire 5 heures.
1: Et voilà, pour ceux qui ont du temps, donc, Video Games, la musique dont vous êtes le héros. Il y a plutôt des jeunes dans cette expo, ou il y a vraiment tous les âges?
0: Il y a des parents qui reviennent subir des jeux vidéo avec leurs enfants devenus grands.
1: Plusieurs générations.
0: Ouais.
1: Exposition donc à la Philharmonie jusqu'au 1er novembre prochain. Merci beaucoup Marjorie.
0: Avec plaisir.
1: Une bonne musique de jeux vidéo, c'est une musique qu'on oublie. Yaminté, j'imagine que voilà,
2: qu'on
1: ça
2: oublie.
1: Doit pas être votre tasse de thé, non? Ce genre de musique-là.
2: Je pense que inconsciemment, on l'oublie, mais ça reste quoi.
1: Ouais, il y en a qui sont restés.
2: Ouais, je pense que la musique, ça transporte les émotions. Les émotions, ça s'ancre.
1: Ouais, c'est ce que vous cherchez, vous, en tout cas, avec votre musique.
2: Exactement, à partager les émotions, à vivre les émotions.
1: J'ai
2: tellement.
1: Même vu que vous proposiez à vos fans des retraites musicales, donc.
2: Je fais des retraites.
1: Une sorte de retraite musicale.
2: Des retraites bien-être en Turquie, sur une presqu'île qui est magnifique, il y a la mer et la montagne.
1: Dans un lieu pour lequel vous avez craqué, c'est
2: ouais,
1: ça?
2: Oui, exactement.
1: Qui est magnifique.
2: Exactement, et on vient, on passe des moments magnifiques, on fait du yoga tous les matins, on va faire une randonnée, une croisière.
0: J'ai très envie de faire un reportage.
1: Ben voilà, allez. L'expérience entière. Allez, après Game Over, Game Changed, dernier extrait de votre album, So.

0: Et ce titre, Yayaminté, il a aussi une histoire particulière, c'est encore une histoire de rencontre. Hein.
1: Oui, oui, sur ce titre, j'ai co-composé avec le guitariste de Aston Villa, qui s'appelle Tony Allais. Et c'était un moment magnifique.
0: Et vous l'avez rencontré encore une fois par hasard?
1: Par hasard, oui et non, oui. Enfin, on a des amis en commun et puis on s'est vus, on a discuté, on a passé un moment ensemble. Et puis l'inspiration parfois arrive quand on se fait des petits bœufs, des choses comme ça, quoi.
0: Ouais. Il sera avec vous sur scène au 360.
1: Il va venir au 360. Je vais l'inviter sur scène spécialement pour cette chanson.
0: Voilà. Wow. Ça se passe donc dans 48 heures. La sortie de l'album Saut et ce concert au 360. Le début, on le connaît, ça sera avec la grand-mère.
1: Ah, la grand-mère, elle commence toujours.
0: Ça ne varie pas.
1: Elle met l'énergie qu'il faut.
0: Et pour le reste, d'autres surprises, Yayaminté à annoncer à celles et ceux qui nous écoutent.
1: Pour le 360, ouais. Les surprises, bah faut venir. Vous venez, vous aurez la surprise.
0: On n'y manquera pas. Merci beaucoup en tout cas d'avoir été avec nous, Yayaminté.
1: Merci beaucoup pour l'invitation et merci pour votre accueil, c'était super.
0: Donc le concert au 360 ce jeudi 4 juin et puis une tournée qui débute dans le Sud-Ouest et on espère, on vous souhaite d'autres dates ensuite.
1: Exactement.
0: En France et ailleurs. À Dakar, peut-être, vous auriez envie.
1: J'espère.
0: Si quelqu'un nous écoute là-bas.
1: J'espère qu'on va pouvoir faire une date à Dakar et puis pour faire découvrir aussi le Sénégal à mes amis, à mes musiciens avec qui je travaille.
0: À toute l'équipe.
1: Exactement.
0: Sur le Pont des Arts, avec Clémence Delfort à la coordination, Pierre Plantier à la réalisation. Un grand merci encore aux équipes du Studio 1. On se donne rendez-vous demain, 15h10, temps universel. Et demain, à l'occasion d'une journée spéciale sur nos antennes consacrée au Liban, nous recevrons trois artistes de Beyrouth et de la diaspora. Le musicien Nader Mansour sera en duplex avec nous dans nos studios ici à Paris. L'écrivain Sabil Goussoub, dont le nouveau roman Mon Imam sortira dans quelques semaines. Et puis la cinéaste et plasticienne Johanna Hadji Thomas, qui expose en ce moment à la Biennale d'art contemporain de Venise. Quelle place pour l'expression artistique quand la guerre dure? On en parlera avec eux, à suivre sur RFI, le journal en français facile et Radio Foot. À demain.
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6: 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Le journal vous est présenté par Mathieu Vendrely. Bonjour Mathieu.
7: Bonjour Caroline, bonjour à toutes et à tous. Le coup d'envoi d'un nouveau cycle de discussions à Washington entre les Israéliens et les Libanais. Des discussions alors que sur le terrain, les situations restent critiques. Donald Trump tente de peser de tout son poids. Frédéric Misselin à Jérusalem dans un instant. Le nouveau président du Bénin est au Niger. Romuald Wadani accueilli tout à l'heure par le chef de la junte Abdourahman Tiani. Au menu des discussions, notamment la coopération sécuritaire. Et puis Roland Garros, premier quart de finale. Messieurs, en ce moment même, le favori, l'Allemand Alexandre Zverev sur le court face à l'Espagnol Rafael Rodard. Zverev mène 2-0. On sera en direct avec Eric Mumrut à la fin de ce journal. Oui. Ouais, Liban-Israël, un nouveau cycle de négociations qui a démarré tout à l'heure à Washington. Des discussions alors que sur le terrain, la situation reste critique. Hier matin, Israël annonçait vouloir bombarder la banlieue sud de Beyrouth et intensifier ses opérations militaires au Liban. L'escalade semblait inévitable. Finalement, pas de cessez-le-feu sur le terrain aujourd'hui, mais Benjamin Netanyahou a renoncé à frapper la capitale libanaise suite à un coup de téléphone du président américain. À Jérusalem, Frédéric Misselin.
8: Officiellement, Donald Trump a évoqué hier soir un appel téléphonique très productif. Il n'y aura pas de troupes à Beyrouth. Merci Bibi, écrivait hier soir sur son réseau social un président américain apparemment enthousiaste. Après une journée très tendue, Donald Trump s'est senti contraint d'intervenir par crainte de voir dérailler les négociations avec l'Iran. Mais officieusement, le coup de téléphone a été houleux. Le site américain Axios rapporte que Donald Trump était furieux. Tu es complètement fou, aurait-il dit à Benjamin Netanyahou, sans moi tu serais en prison, tout le monde te déteste. Côté israélien, le ministre de la Défense souligne ce matin que la possibilité de viser Beyrouth avait été validée par les Américains. Dans les faits, les frappes aériennes sur la capitale libanaise ont été suspendues, ce qui fait dire à la classe politique israélienne que Benjamin Netanyahou prend ses ordres à Washington. L'éditorialiste du journal Ma'ariv assurait ce matin la politique israélienne est dictée par les publications de Donald Trump sur les réseaux sociaux.
7: Frédéric Misselin, Jérusalem. Au moins 21 morts, le bilan très lourd des frappes russes ce mardi en Ukraine. Rien que dans la capitale Kiev, il y a eu 6 victimes. L'Ukraine dit avoir été la cible de plus de 650 drones et 73 missiles. Commentaire de la France ce midi. Ces nouvelles frappes russes montrent un mépris total pour les efforts vers la paix. En marge de cette guerre en Ukraine, ce dossier embarrassant pour le gouvernement français. Il concerne la chroniqueuse russe des médias de Vincent Bolloré, Xenia Fedorova, qualifiée de propagandiste patentée du Kremlin par le Quai d'Orsay. Hier, le ministre de l'Intérieur, Laurent Nunez, a reconnu que son titre de séjour avait été prolongé de 10 ans de plein droit, selon lui. Raphaël Delvolvé, des voix s'élèvent aujourd'hui chez les parlementaires pour demander des explications.
9: Les macronistes sont les plus sceptiques. Pierre-Alexandre Anglade, de la Commission des Affaires étrangères.
10: Elle peut déblatérer toute la propagande russe sans la moindre contradiction.
9: Une telle audience pour le narratif russe lui pose problème en pleine offensive de Moscou contre les démocraties européennes. Le député demande des explications à la place Beauvau.
10: Il faut d'abord comprendre le mécanisme qui a permis la poursuite de son titre de séjour. S'il est avéré que c'est un agent d'influence de la Russie, elle a effectivement pas sa place sur le territoire français.
9: Discours également tenu à gauche par les socialistes. En revanche, la France insoumise ne se place pas sur ce terrain, Mathilde Panot, chef des députés insoumis.
11: Le sujet avec Fedorova, c'est pas le titre de séjour. C'est la question des ingérences étrangères. Nous demandons à ce que le gouvernement fasse enfin un projet de loi pour protéger la démocratie française.
9: Ne pas évoquer le titre de séjour pour ne pas parler comme l'extrême droite qui, sur cette affaire, ne voit pas de raison de le retirer à Xenia Fedorova. Thierry Mariani, eurodéputé RN, réputé proche de Moscou, ironise.
12: Ou alors il faut rajouter désormais une nouvelle condition, c'est il faut être dans la même ligne politique que M. Macron. En réalité, tous ceux qui ont une opinion différente sur la guerre en Ukraine sont systématiquement pourchassés.
9: Dans l'embarras, le ministre de l'Intérieur a tenu à préciser ce lundi qu'un titre de séjour ne protège pas d'éventuelles poursuites s'il y a notamment une menace pour les intérêts fondamentaux français.
7: Raphaël Delvolvé du service politique de RFI. Le nouveau président du Bénin est arrivé tout à l'heure au Niger, Romuald Ouadani, accueilli au pied de l'avion par son homologue, le chef de la junte Abdourahmane Tiani. Au menu des discussions, notamment la coopération sécuritaire, une visite synonyme de dégel entre les deux voisins. La frontière entre le Niger et le Bénin est toujours fermée. Niamey reproche notamment aux autorités béninoises leur proximité avec la France. En France, précisément, deux blocs de laiton noir. Inauguration cet après-midi à Paris d'un monument dédié aux victimes du génocide des Tutsis au Rwanda en 1994. Cérémonie en présence des présidents français et rwandais, Emmanuel Macron et Paul Kagame. Un nouveau geste 5 ans après la reconnaissance par Emmanuel Macron de la responsabilité accablante, avait-il dit, de la France dans le génocide de 94. Plus de 800 000 personnes, essentiellement des membres de la minorité Tutsi, avaient été tuées en quelques semaines. En Inde, c'est devenu ce qu'on appelle un mème sur Internet. Récemment, un juge a comparé les jeunes chômeurs indiens à des cafards. Résultat, Cette réaction satirique sur les réseaux sociaux, le parti des cafards, une tendance devenue si virale que ce compte parodique dépasse désormais le parti du Premier ministre Narendra Modi sur Instagram. Un phénomène purement virtuel, nourri aussi par de vraies réflexions dans les rues indiennes. Le reportage RFI New Delhi, Abdoulaye Rali.
13: Dans le quartier étudiant du sud de la capitale indienne, le parti des cafards n'est pas au cœur des conversations. Pourtant, dès qu'on aborde le sujet, tout le monde est au courant. À l'image d'Isha, étudiante en sciences politiques au Punjab.
14: On se demande ce qu'il se passe. Le nombre d'abonnés a augmenté très vite, autour de 20 millions d'abonnés.
13: Sur Instagram, ce compte parodique dépasse désormais le parti de Narendra Modi, avec plus de 22 millions d'abonnés. La colère est née après qu'un juge de la Cour suprême a comparé des jeunes chômeurs à des cafards. Ankita, étudiante en droit.
15: Une déclaration de cette nature venant d'une haute autorité, forcément, cela met les jeunes en colère. Ce n'est pas le problème des jeunes s'il n'y a pas de travail.
13: Des étudiants en médecine suivent aussi le mouvement sur leurs écrans, comme Sankar.
16: Ce n'est pas un mouvement, c'est simplement la rage de la génération Z de mon pays.
13: Même lecture pour Arun, un jeune ingénieur en informatique.
17: Pour l'instant, ce n'est qu'un mouvement sur le web.
13: Le mouvement va-t-il quitter les écrans ? Le BJP dénonce une manipulation politique à distance, mais le fondateur du parti des cafards, actuellement étudiant aux États-Unis, annonce son retour en Inde cette semaine pour une manifestation de rue. Abdullah Erali, New Delhi, RFI.
7: Un épisode El Niño est probable à 80% dans les prochaines semaines. C'est ce qu'indique l'Organisation Météorologique Mondiale ce mardi. Épisode au moins modéré, voire fort, estime l'OMM. Que ce soit des sécheresses ou des inondations, ça dépend des latitudes. Le phénomène climatique El Niño provoque généralement des épisodes météorologiques extrêmes un peu partout sur la planète. La France, elle, vient de connaître son printemps le plus chaud jamais enregistré depuis le début des mesures en 1900. C'est ce que rapporte Météo France ce midi, des données qui couvrent les mois de mars au mois de mai. Température moyenne 13,8 degrés Celsius. Les internationaux de France de tennis à Roland-Garros, là il y a eu la pluie aujourd'hui. C'est le premier quart de finale messieurs en ce moment. L'Espagnol Rafael Rodard contre l'Allemand tête de série numéro 2 Alexander Zverev. Un duel de génération, Eric Mamrut, et c'est le plus expérimenté qui fait la course en tête.
18: Effectivement, Alexander Zverev, le numéro 3 mondial, tout proche de se qualifier pour la cinquième fois de sa carrière pour le dernier carré de Roland-Garros. Un premier set très disputé au cours duquel Rafael Jodar, ce nouvel Espagnol de 19 ans qui débarque à peine sur le circuit, a mené 5 jeux à 2, des grosses frappes du fond du court, une grande maturité, un grand calme, et Alexander Zverev a fait jouer son expérience pour remporter cette manche au jeu décisif. Par la suite, Rafa Jodar, qui a connu 2 matchs en 5-7 juste avant pour se hisser en quart de finale, a eu un petit coup de moins bien, deuxième manche perdu 6-1, un break dans la troisième manche, 4 jeux à 3 pour Zverev au service, mais Rodal a une balle de débreak. Allez savoir ce qui peut se passer encore dans cette partie. Le vainqueur affrontera un autre petit jeune, le vainqueur du duel qui opposera tout à l'heure Jean Fonseca, le Brésilien, au Tchèque Jakub Mencik.
7: Merci Eric Mamrut en direct de Roland-Garros. Dans le tableau féminin, on connaît déjà l'affiche d'une première demi-finale. La Russe Mira Andreeva jouera contre l'Ukrainienne Marta Kostyuk. RFI Paris 17h10, on retrouve Nathalie Amar dans un instant.
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0: Bonjour à toutes et à tous. Son initiation à la musique, c'était à Pikin, la grande banlieue populaire de Dakar, où il est né. La voix d'une grand-mère d'abord, les berceuses qu'elle lui chantait enfant, et plus tard, les légendes vivantes du Sénégal, Youssou N'Dour ou Baba Maal, pour ne citer que. Yaya Minté est arrivé en France à l'âge de 8 ans. Depuis qu'il écrit, compose, chante, il mêle ses racines sénégalaises à d'autres héritages musicaux, des inspirations qui viennent de la pop, de la soul et des grandes voix noires américaines. Son premier album, So, sort cette semaine. Un opus généreux, pas seulement parce qu'il nous offre 15 titres, mais aussi parce qu'il véhicule de bonnes ondes d'énergie collective. Cette sortie, c'est l'aboutissement de plusieurs années de travail. Et pour fêter ça, Yaya Minté est avec nous sur le Pont des Arts. Bonjour Yaya Minté.
1: Bonjour.
0: Bienvenue sur RFI.
1: Merci pour cette invitation, RFI.
0: Il doit avoir un goût spécial, cet album, pour vous. Vous l'avez tant attendu.
1: Ça fait un moment que je l'attends et il a un goût très spécial et très nostalgique aussi en même temps.
0: Nostalgique, vous ouais. Y avez en tout cas travaillé patiemment, vous le portez en vous pour certains de ces titres depuis plusieurs années, une dizaine d'années.
1: Au moins depuis une dizaine d'années, ouais, j'ai écrit tous ces titres et ça a pris du temps. Mais parfois, il faut savoir être patient.
0: Ouais, ça a pris du temps. Il y a eu quelques embûches, notamment le Covid, qui, comme pour beaucoup d'artistes, a marqué un gros coup de frein à vos projets.
1: Exactement. Le Covid a retardé, parfois stoppé, parfois fait avancer certains projets. Et moi, ça me l'a retardé. Mais j'ai eu de bonnes choses. En tout cas, ça a sorti de bonnes choses.
0: Et vous êtes reparti dans la création, jamais découragé, toujours optimiste.
1: Ouais, j'essaie toujours d'être optimiste. J'essaie d'être conscient de la chance que j'ai chaque jour.
0: Nous, on a de la chance en tout cas d'être avec vous. Merci d'avoir accepté notre invitation. On va évoquer votre parcours qui résonnera d'ailleurs sans doute aux oreilles de certains de nos jeunes auditeurs du côté de Dakar. On va découvrir ensemble cet album et on est installé pour l'occasion dans le grand studio 1 avec vos musiciens qu'on va présenter. Vincent à la basse, Dylan à la guitare, François au clavier, Nolan à la batterie et pour les chœurs, Catherine et Philippe, parce que tout à l'heure, vous nous interpréterez deux titres en live. De titres tirés de cet album et on s'en réjouit d'avance. Nous, on va vous faire écouter aussi une toute autre musique, Yaya Minté. Bonjour Marjorie Bertin.
2: Bonjour Nathalie, bonjour Yaya Minté.
0: Vous nous faites découvrir aujourd'hui l'exposition Video Games, la musique dont vous êtes le héros.
2: Oui, c'est assez différent de votre musique, Yaya. C'est une exposition qui explore à la Philharmonie les liens nombreux, très foisonnants entre musique et jeux vidéo, en nous invitant à lire, regarder et bien sûr jouer.
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0: Today, le single qui est sorti en prélude à l'album Yaya Minté, qui célèbre la lumière du jour, le jour qui revient.
1: Ouais, enfin, New Day, pour moi, ça veut dire juste que chaque jour, chaque matin, c'est un nouveau jour, c'est un tout nouveau jour, et on a la possibilité de faire un choix dans notre vie, d'être heureux ou de ne pas l'être. C'est un choix, et cette chanson, elle représente un peu ça.
0: Ouais, ça m'a fait penser évidemment à Nina Simone et à Feeling Good, New Dawn, New Day. Vous y avez pensé aussi ?
1: Pas à ce moment-là, mais merci pour la référence.
0: Elle fait partie de votre bagage musical, ouais, Nina Simone, vous l'avez écoutée ?
1: Évidemment, évidemment.
0: Vous vous sentez appartenir à cette lignée de chanteurs de jazz ? Vous les avez
1: J'aimerais,
0: beaucoup écoutés.
1: Mais ce serait un peu abusé de dire ça. C'est, pour moi, c'est des pionniers, c'est des personnes qui nous ont inspirés, plutôt. Mais d'être à leur hauteur, je pense qu'il va falloir que je renaisse, en fait.
0: En tout cas, avec les chœurs, il y a presque quelque chose d'une cérémonie, hein, au tout début, comme un chœur d'église avec un message d'espoir. C'est aussi ça, votre inspiration?
1: Oui, en fait, j'adore les voix, j'adore les chœurs, j'adore parce que les voix, c'est un instrument qui sort de nous, de notre âme. Et sur tout l'album, pratiquement, j'ai mis énormément de chœurs, de voix un peu gospel, qui me rappelle beaucoup de choses de mon enfance, des voix un peu comme Salif Keita, quand il y avait des voix féminines que j'adore. J'ai toujours écouté ça depuis que je suis tout petit.
0: Ouais.
1: Et j'ai voulu refaire ça un petit peu sur mon album, quoi.
0: Ouais. Et vous la portez parfois très haut, hein, dans les aigus. On l'entendra tout à l'heure.
1: Oui.
0: Vous avez une tessiture large. C'est le premier instrument que vous avez découvert, la voix, quand vous étiez enfant. Je parlais de la grand-mère, mais c'est ça. C'est les berceuses qu'elle vous chante et que vous lui chantez aussi en retour. Parce que si j'ai bien compris, ça marchait dans les deux sens, cette histoire-là.
1: Le truc, c'est ma grand-mère me chantait des chansons quand j'allais pas bien, quand j'allais bien. Quand tout paraissait normal, quand j'étais triste, joyeux, etc. Et ça m'a donné un peu l'inspiration. C'est comme ça que plus tard, j'ai pu créer mes chansons avec à chaque fois des émotions que je mettais en avant.
0: Ouais, qu'est-ce qu'elle vous a apporté, cette grand-mère ? Le sens de la mélodie, la langue aussi ?
1: Elle m'a apporté beaucoup de choses, parce que c'est ma grand-mère qui m'a élevé. Et donc, elle m'a apporté un peu de sagesse et de... d'amour, énormément d'amour, parce que j'ai vraiment été heureux avec elle, quoi. Elle m'a vachement protégé, elle m'a montré ce qu'était un peu l'être humain, un peu. Elle m'a rendu curieux de l'être humain.
0: Elle vous a encouragé à chanter, elle ?
1: Elle m'a toujours encouragé à faire tout. Elle m'a dit, tu fais ce que tu veux de ta vie, du moment que tu ne fais pas de mal aux gens, que tu respectes les gens, et que t'es en toi, plutôt que d'être à l'extérieur. Ouais.
0: C'est elle qui vous a appris aussi le diakanké ?
1: Le diakanké. Oui, c'est la langue, ma
0: Pardon
1: langue maternelle.
0: Pardon pour la prononciation.
1: Non, normal, c'est ma langue maternelle, parce qu'au Sénégal, c'est le Wolof.
0: Évidemment.
1: Et on est 1% de la population sénégalaise, hein, le diakanké. On n'est pas super nombreux. Et à base des diakanké, c'est souvent des marabouts. Vous savez, parce que mon père était marabout, mon grand-père aussi, etc. Moi, j'ai suivi un autre chemin. Donc j'ai suivi avec la musique et j'espère faire du bien avec la musique.
0: Dans votre livre, Niofar, où vous racontez votre parcours, vous rappelez à propos de cette grand-mère, Yaya Minté, qu'en Afrique, l'éducation d'un enfant, c'est une affaire collective, c'est l'affaire du village entier. Il y a eu d'autres figures pour vous, des figures marquantes comme ça qui ont marqué,
1: oui,
0: qui ont compté.
1: Ma grand-mère, c'était vraiment la figure number one, quoi. Après, il y a eu ma mère, plus tard, après, bien avant, parce que j'ai connu ma mère bien plus tard, à l'âge de 8 ans. Et c'est les mêmes valeurs, quoi. C'est-à-dire que pour élever un enfant, on n'est pas seul. Tout le monde doit vraiment donner un peu de ses valeurs pour pouvoir élever un enfant. Je pense que c'est la base, en fait, qu'on élève bien un enfant et que faut pas s'en foutre, quoi. Faut pas dire, bah non, c'est pas mon enfant, non. C'est... L'avenir appartient aux enfants, donc essayons de faire en sorte qu'ensemble, on puisse construire l'avenir. Quoi.
0: Vous, enfant, en tout cas, vous chantiez, et puis vous êtes mis aux percussions. Il paraît même que c'est le premier instrument auquel vous avez touché. C'est une percussion qui vient du Pérou.
1: Oui,
0: qui
1: s'appelle le cajón.
0: Le cajón, qui est un caisson, hein, c'est ça.
1: Oui, un caisson de bon bois. C'est le premier instrument que j'ai utilisé parce que j'ai chanté dans la rue. J'ai chanté énormément dans la rue avec mon ex-groupe. Et il fallait une percu, donc j'ai dit, bon, bah, vas-y, je vais m'y mettre. Et j'ai joué, sans avoir jamais appris à jouer du cajón.
0: Ouais.
1: Mais en même temps, j'ai grandi avec beaucoup de percussions au Sénégal. La percussion, c'est quelque chose de tout petit, on entend ça partout. Parce que dans la musique, le balar, ce que fait Youssoundour, par exemple. C'est un style de musique. La percussion, elle est en avant, quoi. C'est la base.
0: Donc c'était, il y avait une certaine logique pour vous. Vous l'avez dit, vous vous êtes lancé sans filet. Alors pas à 8 ans lorsque vous arrivez en France, mais quelques années plus tard. Comme ça, dans la rue, avec des amis.
1: Avec des amis, on s'est dit, bon, bah, on va prendre le chemin de la vie. Et on s'est dit, on va se débrouiller tout seul par nous-mêmes. Donc, évidemment, ça n'a pas été facile parce que on a dormi dans la rue, on a compris ce que c'était un peu, c'était assez dur. Mais on a continué, on a persisté. Et de là, on a eu énormément de chance. Un jour, dans la rue, on a rencontré Marie Laforêt, enfin dans le métro.
0: La chanteuse.
1: Marie Laforêt.
0: Pour ceux qui ne la connaissent pas.
1: C'était fou. Et qui adorait la musique, qui était vraiment. Et elle nous a dit, j'adore ce que vous faites. J'ai un ami à moi qui fait un casting et il faut que je vous le présente absolument. Et c'était Charlie Nestor de Charlie et Lulu. Et il nous l'a présenté et puis on a signé avec Charlie et Lulu. C'est de là on a fait notre premier.
0: Alors Charlie et Lulu,
2: c'était mythique.
1: C'était M6, non?
2: Oui.
1: Charlie et Lulu.
2: Duo.
1: C'est Hit Machine.
0: Je connaissais pas. Donc c'est bien que vous précisiez pour ceux qui, comme moi, ne connaissaient pas.
1: C'était un duo qui faisait une émission sur M6 qui s'appelait Hit Machine.
0: Ouais.
1: Dans les années fin 90, début 2000, c'est ça?
2: Oui, c'est ça.
1: Ouais.
0: Donc c'est parti comme ça, par un casting télé. Et puis ça a été quand même, voilà, une vie d'incertitude, de galère aussi.
1: Oui, après de grosses galères. Mais après, on a fait les premières parties de Florent Pagny au Zénith, qu'on a rencontré par hasard dans un studio. Mais on a eu la réalité de la vie, quoi. On est retourné dans le métro.
0: Ouais.
1: Et dans la rue. Et on a essayé de survivre. Et puis ensuite, on a réussi à vivre. Et ensuite, à en profiter de cette vie.
0: Bah, c'est tant mieux. Ouais. Il y a des rencontres, donc, qui ont compté. Vous avez parlé de Marie Laforêt. Je connaissais pas cette histoire-là. Ouais. En revanche, je connais celle de Imani, que vous avez beaucoup raconté. Ouais. Vous allez nous le dire tout à l'heure. Mais d'abord, on vous écoute ensemble sur l'un de vos titres en commun, There Might Be.

0: There Might Be, votre voix Yaya Minté et celle d'Imani, la grande chanteuse Imani, mêlée à l'unisson. Comment est-ce que vous avez croisé sa route? C'était dans le métro, elle aussi?
1: Non, Imani, c'est parce qu'on était dans la même maison de disques, tout simplement.
0: Le label qui vous a lancé?
1: Le label qui m'avait signé. Imani, je l'ai rencontré il y a des années. J'ai fait sa première partie à l'Olympia, en 2016, je crois. Et ensuite, son label... m'a entendu en live, ils ont beaucoup aimé, ils m'ont proposé de signer chez eux et puis ça s'est fait quoi.
0: Et vous y êtes resté. Qu'est-ce que vous partagez avec elle musicalement, je veux dire?
1: Musicalement, on partage à peu près on a un timbre de voix qui se ressemble pas mal et puis on est amoureux aussi de la musique qui sort de l'humain quoi. Par rapport aux machines, je veux dire, ça sort vraiment de c'est organique, voilà.
0: La vraie musique acoustique,
1: la musique
0: qui
1: vivante,
0: se fait,
1: la musique vivante,
0: sans façon, ça avec une guitare et une voix.
1: Après, la musique, c'est vrai qu'on peut faire tout avec de l'électronique, tout ça, ça me dérange pas. Mais la création, je pense que ça doit rester encore, c'est l'âme qui doit donner encore la création.
0: Après, c'est ma façon de vivre. C'est elle qui donne le tempo. On a cité Imani, qui, vous le disiez, vous a offert des premières parties à l'Olympia, au Casino de Paris. Il y en a eu d'autres. Il y a eu Corneille. Ouais. Il y a eu une autre chanteuse qui s'appelle Jane. En fait, c'est votre détermination, votre foi en vous, là, qui vous a conduit vers toutes ces rencontres inspirantes.
1: Ouais, je pense que parfois, c'est la chance aussi. De croiser les bonnes personnes au bon moment. Et à ce moment-là, j'ai fait toutes les premières parties de Jane pendant au moins 7-8 dates. Donc c'était formidable de faire des arénas, guitare-voix, guitare-caronne.
0: Très vraiment... impressionnant, j'imagine, non?
1: Oui, c'était impressionnant, mais j'ai adoré cet exercice parce que les personnes sont pas là pour moi, mais ça s'est toujours bien passé. Ça s'est hyper bien passé. Au bout de 4 dates, parce que souvent il y a les mêmes personnes qui arrivent pour voir Jane et qui connaissaient déjà mes chansons. J'ai trouvé ça fou, quoi. Mm-hmm. Et ça, c'était top.
0: Après, vous venez aussi pour la première partie.
1: Voilà. J'ai fait Tiken Jaffa Coli aussi.
0: Tiken Jaffa Coli, Fada Freddy. Il y en a beaucoup. Enfin,
1: ouais,
0: on peut pas tous les citer. Ouais. Ce sont effectivement tous ces petits cailloux semés au fil des années qui vous conduisent à cet album aujourd'hui. Un mot de la guitare, parce qu'on a parlé de la voix, on a parlé du cajon. La guitare, c'était à quel moment? C'est parce qu'il fallait composer et
1: exactement.
0: C'était
1: Avant, je composais, quand j'ai commencé à composer, je composais sur des instrumentaux. Et ensuite, je composais dans ma tête. Et ensuite, j'ai croisé la guitare, j'ai fait, bon, allez, je vais me mettre à la guitare. Parce que je suis pas guitariste, j'utilise vraiment la guitare que pour composer. Mais bon, va falloir que je m'y mette un petit peu. Parce
0: et
1: que
0: comme pour le reste, vous êtes un autodidacte de la guitare.
1: Ouais, je fais tout autodidacte, que ce soit des compositions, l'écriture, l'arrangement. Tout se passe dans ma tête.
0: C'est du fait maison. On va vous retrouver en live, Yaya Minté, pour un titre extrait de ce nouvel album, premier album. Ça s'appelle Seven.
1: Seven.
0: Seven comme quoi?
1: 7.
0: Comme dans le film, une référence aux péchés capitaux?
1: Pas du tout, c'est juste une histoire entre deux frères qui tourne pas très bien.
0: On écoute Seven, Yaya Minté et sa bande.

0: Bravo. Bravo, merci Yaya Munté, merci à vos musiciens. Quant à vous qui nous écoutez, ben sachez que vous pourrez regarder cette séquence très prochainement en vidéo sur nos réseaux sociaux. Merci d'ailleurs aux équipes son et vidéo du Studio 1, Mathias Taylor, Jérémy Bessé, Yann Bourdelas et Robin Cusneau. On vous retrouvera tous ensemble, Yaya Munté, pour un second live avant la fin de l'émission. On n'a pas parlé du titre « So » pour dire quoi ? Pour dire « Ainsi soit-il » Il y a quelque chose de fataliste ?
1: So, c'est le nom que j'ai donné à l'album parce que la mère de mes enfants, elle s'appelait Sophie et elle nous a quittés il y a quelques années. Et le dernier album qu'elle a écouté, c'était cet album-là, en fait. Le dernier jour elle voulait absolument écouter mon album parce qu'elle n'avait pas encore écouté et tout. Donc je lui ai dit bah ok. Et toute la journée, on a passé cet album et donc pour lui rendre hommage.
0: C'est un titre en hommage.
1: Ouais,
0: à elle.
1: En hommage. Donc j'ai appelé l'album So. Au moment où je cherchais comment appeler l'album, j'ai pensé très fort à elle et je me suis dit bah je vais l'appeler So. Et puis So, c'est pour dire bah alors voilà, ça continue, la vie continue aussi.
0: La vie continue, ouais.
1: Et on va en faire quelque chose.
0: Ouais. Vous vous êtes posé la question de la langue de cet album. On a parlé de votre langue natale, on a parlé du Wolof. Ouais. Là, c'est en anglais. C'était une évidence pour vous ?
1: À la base, c'est parce que quand j'ai commencé l'album, j'étais signé chez mon ancien label et mon ancien label, il voulait que ça soit en anglais. Donc, j'ai fait en anglais. Mais après, quand je fais des concerts, je chante en français. Parfois, je mets un petit peu de yankee. Et par exemple, sur cet album, j'ai fait chanter ma grand-mère.
0: Sur quel titre alors ?
1: C'est un titre qui s'appelle Je l'appelais Nanta. Et en 2019, je lui ai fait enregistrer les chants qu'elle faisait quand j'étais plus jeune. Et donc, grâce à ça, j'ai pu récupérer cet enregistrement et le mettre sur l'album. Et aussi, pour chaque début de concert, c'est elle qui chante. Je la fais chanter.
0: Trop beau.
1: Chaque intro de concert, c'est elle qui chante. Et ensuite, j'arrive, quoi.
0: C'est magnifique, et puis c'est enregistré dans l'ambiance.
1: Exactement.
0: C'est pas du studio, ça.
1: Non, là c'est de l'organique.
0: Et qu'est-ce qu'elle nous dit là, ma grand-mère ?
1: En fait, elle dit on ne sait pas quand est-ce qu'on va partir. On ne sait pas quand est-ce qu'on va mourir. Ce qu'il faut, c'est vivre, justement. Et donc, elle dit que je suis un peu le commerçant de la vie. Donc, faut que je partage. Voilà. En gros, elle dit ça, quoi. Parfois, les mots, pour les trouver en français, c'est vraiment compliqué. Mais en vérité, elle dit que, voilà, la vie, elle est précieuse et qu'on ne sait pas quand est-ce qu'on va partir, ni comment. Donc, vivons.
0: C'est un album plein de messages, plein de sens pour vous, à vos yeux et pour ceux qui vous écoutent. Je me demandais, vous qui faites tout, c'est-à-dire à la fois la composition, l'écriture, comment ça se passe ? Vous avez un texte qui vous tient à cœur et qu'ensuite vous mettez en musique ? Ce sont les mélodies qui vous arrivent d'abord ? Comment ça se passe ?
1: Souvent, c'est une émotion qui m'arrive.
0: Vous écoutez, je me demandais, vous qui faites tout, c'est-à-dire à la fois la composition, l'écriture, comment ça se passe ? Vous avez un texte qui vous tient à cœur et qu'ensuite vous mettez en musique, ce sont les mélodies qui vous arrivent d'abord ? Comment ça se passe ?
1: Souvent, c'est une émotion qui m'arrive et de cette émotion,

0: En France, bah, je suis directement allé dans ce foyer-là, donc c'était un de mes, mes souvenirs. Et c'était pour aider justement les femmes isolées et qui se battent pour élever leur enfant décemment, quoi. Et ça nous a énormément aidé. Je pense que ça nous a donné de la force, en fait, de d'y croire et de dire que voilà, les choses peuvent changer. Et puis, je pense que en France, on nous aide assez pour ça, en tout cas.
1: C'est un sacré parcours que vous avez derrière vous, quand même.
0: Ouais, je pense que c'est une expérience de vie. Je prends vraiment ça pour une expérience. Et chaque difficulté, pour moi, c'est une manière de pouvoir évoluer, plutôt.
1: De surmonter.
0: Voilà, de surmonter, de devenir plus fort face aux épreuves et d'être plus sage aussi. Et puis, de prendre les choses avec avec douceur.
1: Avec douceur, ouais. Et avec philosophie. Tout What's the answer? Nouvel extrait de Saut sur le pont des Arts avec Eyal Inté.

0: What's the answer? Quelle est la réponse, Yaya Minté, sur RFI? Une partie de la réponse aux questions que vous nous posez, à nous qui vous écoutons. Yaya Minté, elle est dans l'expression qu'on a employée déjà deux fois, Niofar, qui est empruntée au Wolof, qui signifie « on est ensemble », et dont vous avez fait vraiment un étendard, une devise.
1: Ouais, c'est Niofar, c'est quand quelqu'un fait quelque chose pour vous, au lieu de dire de rien, on dit Niofar. Niofar, on est ensemble, quoi. Ça veut dire on est ensemble, c'est normal, quoi. On est ensemble. Et c'est pour ça que quand je fais des concerts, des choses comme ça, bah pour moi je ne vis pas le concert le groupe et moi ou moi le groupe, mais le public fait partie du concert. C'est qu'on a une heure et demie voire deux heures parfois à vivre ensemble. Et c'est un souvenir qu'on se crée ensemble.
0: Mmh. Et voilà. Ouais. Et c'est dans ce même esprit d'ailleurs qu'il y a un petit moment, vous avez initié des apéros chez les gens en musique.
1: Oui, tout à fait.
0: Vous invitiez chez les gens pour jouer dans leur salon, parce que là, on est vraiment ensemble pour le coup. Bah, il y a pas de barrière de la scène.
1: Ouais, du coup, c'est eux qui m'invitent. Je m'invite pas trop, c'est eux qui m'invitent. Et je viens et pendant l'apéro, je joue et ensuite, ce qui est intéressant, c'est qu'on discute, on parle de philosophie de vie. De difficultés qu'on peut traverser dans la vie, parce que aujourd'hui je pense qu'il y a un mal, c'est les personnes qui sont seules. Même parfois on peut vivre dans une grande ville et se sentir seul ou être seul. Bah à chaque fois je leur dis bah venez au concert, vous serez pas seul au concert, on va être tous ensemble. C'est pour ça que je dis Niofar, on va être ensemble, on va vivre deux heures de vie ensemble, on va se créer un souvenir et c'est un souvenir que vous pourrez garder avec vous. Et à chaque fois vous vous sentirez seul, vous vous rappelez ce moment-là, ça va vous réchauffer un peu le cœur.
0: Et à chaque fois que vous avez donné des concerts, ce lien-là il s'est créé, ça a jamais fait de flop.
1: Non, j'ai eu énormément de chance. La première fois que j'ai fait un concert, c'était le 12 juin de l'année dernière, 2025.
0: Ouais.
1: Et j'attendais une centaine de personnes, il y en a eu 400. J'en revenais pas, c'était au Badaboum. Et j'avais fait ce concert, mais j'ai offert ce concert. C'était un concert où il y avait que des invitations. Donc c'est un concert que j'ai offert. Tout le monde me disait que c'était de la folie de faire ça. Mais je

0: Je sais pas trop ce que c'est la folie. À ce niveau-là, en tout cas. Et ça, je m'attendais pas à ce qu'il y ait autant de monde. Et ensuite, j'ai fait un concert avec billetterie au Café de la Danse, le 2 décembre. On a rempli. Et ça aussi, c'était formidable. Sans publicité, sans rien. Juste de bouche à oreille.
1: Mais en vous créant aussi votre communauté. Pas seulement sur les réseaux sociaux, mais dans la vraie vie.
0: Exactement. Et puis surtout, oui, c'est parce que c'est un partage de ce moment-là. Et il y a eu beaucoup de retours hyper positifs. Par rapport au fait que les gens se sont sentis concernés, ils ont été dans ce souvenir avec moi, ils se sont remplis d'énergie. C'est plutôt ça que j'adore faire dans les concerts. Quoi.
2: Dans un instant, on va vous retrouver en live avec un nouveau titre, Still I Rise. Je me suis demandé si c'était une référence au texte de Maya Angelou, la grande poétesse africaine-américaine.
0: Non, c'est plutôt Still I Rise, c'est pour dire que dans la vie, parfois, tout est possible. La limite, c'est juste nous. Voilà. Et on continue de grandir chaque jour en vivant nos expériences, en se donnant la force. Je pense que c'est dans le même état d'esprit un peu, c'est dans la même énergie.
2: On va l'écouter ?
0: Ouais.
2: C'est quand vous voulez.

0: Encore bravo, Still I Rise. Yaya Minté, extrait de ce premier album, So, qui sort dans 48 heures. On le rappelle, sur le Pont des Arts, voici un tout autre genre de musique. Nous voici avec vous, Marjorie, sur la piste des jeux vidéo et de leur musique pour une expo à la Philharmonie de Paris.
1: Ah oui, ça change encore mieux.
2: Et à chaque fois, j'aurais appris, donc lui il est là, et après,
1: est-ce qu'il reste bien ou rien? Ok.
3: Alors la Philharmonie,
0: c'est un autre tempo, hein.
3: C'est un autre tempo. Déjà, la Philharmonie de Paris, c'est assez futuriste cette architecture, donc ça cadre pas mal avec les jeux vidéo. Ça commence dans la pénombre, ambiance tamisée qui rappelle les chambres d'enfants, d'adolescents. Tout autour de nous, les lumières des premiers jeux vidéo de l'histoire auxquels on peut jouer viennent comme ça nous aimanter. Alors le premier, c'est un jeu de tennis en noir et vert. Il datait de 1972, la préhistoire dans l'univers des jeux vidéo, ai-je appris. Au mur et dans nos oreilles, 50 sons qui forment la mémoire des gimmicks, en fait, des leitmotifs iconiques des jeux vidéo, qu'on peut écouter en jouant. Celui-ci, par exemple, au son duquel s'exerçaient deux petites filles devant moi, est-ce que vous le reconnaissez?
0: On écoute. Alors moi, je ne sais pas, je ne peux pas vous dire, hein, parce que cette mélodie, elle est gravée dans ma tête, mais je ne sais pas pour quelle raison. Je pense que je l'ai déjà beaucoup entendue.
4: Ouais, ça ressemble à... Les chansons pour enfants.
0: Je pense que Yaya Minté n'a pas joué à la Game Boy.
3: Eh bien, c'est Tetris. Je sais pas si vous vous souvenez, c'était le petit jeu qui rendait fou, rend toujours fou avec des cubes à empiler et qui a rendu dingue plusieurs personnes parmi nous. Alors, on le retrouve, on peut y jouer ici à plusieurs sur une Game Boy géante, c'est plus rigolo. Mais écoutons le décryptage de cette musique, très surprenant, par Jean Zeid, commissaire de cette exposition foisonnante. Et vous allez voir Yaya Minté. Vous étiez pas loin.
5: Il faut savoir que la musique de Tetris, c'est en fait un morceau populaire russe du 19e. C'est un morceau chanté par les paysans, principalement la classe ouvrière ou la classe agricole. C'est une adaptation de Tanaka, qui est un compositeur japonais, pour la Game Boy. Et c'est devenu le morceau le plus connu grâce à la Game Boy, derrière le Happy Birthday. Et chose encore mieux connue, c'est que c'était une chanson russe. En Russie, elle était connue, en URSS, mais il y avait le bloc soviétique à l'époque. Et rien ne sortait à cette époque-là, dans les années 80-90. Et pourtant, le jeu lui est sorti et a fait connaître une musique populaire russe au monde entier.
3: Donc vous l'aurez compris, la musique des jeux vidéo, c'est bien plus complexe et sophistiqué que ce qu'on pourrait penser quand, comme moi, on n'y connaît absolument rien.
0: Absolument, et moi aussi d'ailleurs.
3: C'est ce que m'a raconté Jean Zeid.
5: Évidemment, le cliché de cette musique électro, très minimaliste, qui date des années 80-90. Comme ce qu'on entend, on est passé bien au-delà. Mais ce qui est drôle, c'est que c'est une musique qui est quand même très riche, déjà à l'époque, dans les années 80-90. Sauf que les compositrices et compositeurs se battent contre des limitations technologiques absolument incroyables. Vous savoir, c'est même pas le millième de ce qu'il y a dans nos smartphones, hein. Voilà, une borne d'arcade, c'est rien du tout au niveau de la puissance, et ils arrivaient à faire de la musique, ce qui est quand même incroyable. Et donc oui, c'est pour montrer surtout la richesse. Le jeu vidéo, c'est de la créativité, c'est de la musique, c'est de la joie, c'est des jeux musicaux, c'est des jeux où on danse, c'est des jeux où on frémit, c'est des jeux où on a peur, où on rit. C'est aussi dire la richesse des émotions qu'il y a dans le jeu vidéo. Moi, je le crois.

0: Et alors là, je vous confie que j'ai été assez ébahie. C'est,
1: oui, c'est
0: très
1: magnifique,
0: beau.
1: Ouais.
0: J'adore Clair Obscur. On découvre toute l'évolution des jeux vidéo et son évolution technologique. Les jeux vidéo et leur musique, de l'électro à l'opéra, mais aussi leur bruitage décrypté sur écran géant, notamment les musiques de Journey, de Clair Obscur, Expédition 33, ici plein de douceur. Et tout est écrit. Voilà, on nous dit ici bruit de pas, ici bruit d'oiseaux qui tombent, etc. Plus loin, une frise nous explique devant le jeu comment les bruitages s'insèrent sans qu'on s'en aperçoive dans la musique de Super Mario ou dans les versions du jeu Sonic. Vous savez, le hérisson bleu qui court à vive allure.
1: Ça vous dit quelque chose?
2: Sonic, ouais, ça me dit quelque chose.
0: On peut y jouer, bien sûr. Évidemment, j'ai demandé à Jean Zaid ce que c'est qu'une bonne musique de jeu vidéo.
3: Olivier de Rivière, qui est un des compositeurs français, dit que c'est une musique qu'on oublie. Qu'on oublie, mais qui compte, qui porte les coups. Je suis assez d'accord avec lui. C'est une musique à la fois qu'on oublie, mais dont on pourrait pas se passer. Il y a des grandes musiques de jeu. Voilà, on se rappelle pas les thèmes. Mais je sais très bien que sans la musique, j'aurais eu moins d'émotions. Ça, c'est assez complexe parce que, du coup, il faut avoir un espèce de désir chez les compositeurs de s'effacer. Il y a une espèce d'affaire d'ego là-dedans. C'est pas, j'existe. C'est, au contraire, je me lie au jeu et je fais une musique de jeu.
0: Et on peut aussi s'initier à Guitar Hero. Est-ce que ça vous dit quelque chose,
1: oui,
0: Nathalie?
1: J'en ai eu dans mon salon des joueurs de Guitar Hero.
0: Mon fils en joue à Guitar Hero.
1: C'est ça. Ils sont énervés avec une fausse guitare.
0: Absolument, en fait. C'était hyper à la mode dans les années 2000. Une guitare en plastique, des notes de couleur, un écran, et c'était parti pour être une star du métal, à condition de ne pas faire de fausses notes. Alors, les visiteurs de la Philharmonie s'en donnent à cœur joie, ça fédère, ça réveille des souvenirs. Pour ma part, j'ai eu un gros coup de cœur pour le jeu vidéo des Daft Punk qui propose avec Fortnite à des millions de gens de revivre leur tournée mythique de 2007 en plongeant dans leur concert grâce à des avatars dansants. Très sympa aussi, sous une pyramide sur laquelle sont projetées des images de volcans en feu, on plonge dans des jeux vidéo aux musiques électro, évidemment le genre de prédilection des jeux vidéo.
3: Le cœur bat plus vite quand on joue, par exemple, un Sumper ou un Res Infinite qui est très très beau, mais qui se base vraiment sur des jeux de lumière, de tempo, de rythme. Et voilà, et la musique fait partie, là, pour le coup, intégrante de l'expérience. Enfin, si on coupe le son, bah c'est bien, mais c'est quand même moins rigolo, moins fun, moins émotionnel. Effectivement, l'électro, généralement, elle aide à porter une expérience de jeu un peu tonique. C'est pour ça que c'est sous un volcan. Hein.
1: Marjorie, j'ai une petite question. Vous avez passé combien de temps dans cette exposition à la Philharmonie?
0: Alors, une bonne heure.
1: C'est tout?
0: Oui, mais sachez que on peut... Et oui, RFI demande sans cesse du temps, Nathalie, je ne vais pas vous l'apprendre. Mais
1: c'est
0: on
1: vrai.
0: Peut jouer à tout tranquillement. Et à mon avis, on peut y passer bien 3, 4, voire 5 heures.
1: Et voilà, pour ceux qui ont du temps, donc, Video Games, la musique dont vous êtes le héros. Il y a plutôt des jeunes dans cette expo ou il y a vraiment tous les âges?
0: Il y a des parents qui reviennent subir des jeux vidéo avec leurs enfants devenus grands.
1: Plusieurs générations.
0: Ouais.
1: Exposition donc à la Philharmonie jusqu'au 1er novembre prochain. Merci beaucoup Marjorie.
0: Avec plaisir.
1: Une bonne musique de jeux vidéo, c'est une musique qu'on oublie. Yaminté, j'imagine que voilà,
2: qu'on
1: ça
2: oublie.
1: Doit pas être votre tasse de thé, non, ce genre de musique-là.
2: Je pense que c'est inconsciemment, on l'oublie, mais ça reste, quoi.
1: Ouais, il y en a qui sont restés.
2: Ouais, je pense que la musique, ça transporte les émotions. Les émotions, ça s'ancre.
1: Ouais, c'est ce que vous cherchez, vous, en tout cas, avec votre musique.
2: Exactement, à partager les émotions, à vivre les émotions.
1: J'ai
2: tellement.
1: Même vu que vous proposiez à vos fans des retraites musicales, donc.
2: Je fais des retraites.
1: Une sorte de retraite musicale.
2: Des retraites bien-être en Turquie, sur une presqu'île qui est magnifique, et la mer et la montagne.
1: Dans un lieu pour lequel vous avez craqué, c'est
2: ouais,
1: ça?
2: Oui, exactement.
1: Qui est magnifique.
2: Exactement, et on vient, on passe... des moments magnifiques, on fait du yoga tous les matins, on va faire une randonnée, une croisière.
0: J'ai très envie de faire un reportage.
1: Ben voilà, allez. L'expérience entière. Allez, après Game Over, Game Changed, dernier extrait de votre album, So.

0: Et ce titre, Yaya Minté, il a aussi une histoire particulière, c'est encore une histoire de rencontre. Hein.
1: Oui, sur ce titre, j'ai co-composé avec le guitariste de Aston Villa, qui s'appelle Tony Allen. Et c'était un moment magnifique.
0: Et vous l'avez rencontré encore une fois par hasard?
1: Par hasard, oui et non, oui. Enfin, on a des amis en commun et puis on s'est vu, on a discuté, on a passé un moment ensemble. Et puis l'inspiration parfois arrive quand on se fait des petits buffs, des choses comme ça, quoi.
0: Ouais. Il sera avec vous sur scène au 360.
1: Il va venir au 360. Je vais l'inviter sur scène spécialement pour cette chanson.
0: Voilà. Wow. Ça se passe donc dans 48 heures. La sortie de l'album So et ce concert au 360. Le début, on le connaît, ça sera avec la grand-mère.
1: Ah, la grand-mère, elle commence toujours.
0: Ça ne varie pas.
1: Elle met l'énergie qu'il faut.
0: Et pour le reste, d'autres surprises, Yaya Minté à annoncer à celles et ceux qui nous écoutent.
1: Pour le 360, ouais. Les surprises, bah faut venir. Vous venez, vous aurez la surprise.
0: On n'y manquera pas. Merci beaucoup en tout cas d'avoir été avec nous, Yaya Minté.
1: Merci beaucoup pour l'invitation et merci pour votre accueil, c'était super.
0: Donc le concert au 360 ce jeudi 4 juin et puis une tournée qui débute dans le Sud-Ouest et on espère, on vous souhaite d'autres dates ensuite.
1: Exactement.
0: En France et ailleurs, à Dakar peut-être, vous auriez envie,
1: j'espère,
0: si quelqu'un nous écoute là-bas.
1: J'espère qu'on va pouvoir faire une date à Dakar et puis pour faire découvrir aussi le Sénégal à mes amis, à mes musiciens avec qui je travaille.
0: À toute l'équipe.
1: Exactement.
0: Sur le Pont des Arts, avec Clémence Delfort à la coordination, Pierre Plantier à la réalisation, un grand merci encore aux équipes du Studio 1. On se donne rendez-vous demain, 15h10, temps universel. Et demain, à l'occasion d'une journée spéciale sur nos antennes consacrée au Liban, nous recevrons trois artistes de Beyrouth et de la diaspora. Le musicien Nader Mansour sera en duplex avec nous dans nos studios ici à Paris. L'écrivain Sabil Goussoub, dont le nouveau roman Mon Imam sortira dans quelques semaines. Et puis la cinéaste et plasticienne Johanna Hadji Thomas, qui expose en ce moment à la Biennale d'art contemporain de Venise. Quelle place pour l'expression artistique quand la guerre dure? On en parlera avec eux, à suivre sur RFI, le journal en français facile et Radio Foot. À demain.
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6: 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Le journal vous est présenté par Mathieu Vendrely. Bonjour Mathieu.
7: Bonjour Caroline, bonjour à toutes et à tous. Le coup d'envoi d'un nouveau cycle de discussions à Washington entre les Israéliens et les Libanais. Des discussions alors que sur le terrain, les situations restent critiques. Donald Trump tente de peser de tout son poids. Frédéric Misselin à Jérusalem dans un instant. Le nouveau président du Bénin est au Niger. Romuald Wadani accueilli tout à l'heure par le chef de la junte Abdourahmane Tiani. Au menu des discussions, notamment la coopération sécuritaire. Et puis Roland Garros, premier quart de finale. Messieurs, en ce moment même, le favori, l'Allemand Alexandre Zverev, sur le court face à l'Espagnol Rafael Rodard. Zverev mène 2-0. On sera en direct avec Eric Mamrut à la fin de ce journal. Ouais, Liban-Israël, un nouveau cycle de négociations qui a démarré tout à l'heure à Washington. Des discussions alors que sur le terrain, la situation reste critique. Hier matin, Israël annonçait vouloir bombarder la banlieue sud de Beyrouth et intensifier ses opérations militaires au Liban. L'escalade semblait inévitable. Finalement, pas de cessez-le-feu sur le terrain aujourd'hui, mais Benjamin Netanyahou a renoncé à frapper la capitale libanaise suite à un coup de téléphone du président américain. À Jérusalem, Frédéric Misselin.
8: Officiellement, Donald Trump a évoqué hier soir un appel téléphonique très productif. Il n'y aura pas de troupes à Beyrouth. Merci Bibi, écrivait hier soir sur son réseau social un président américain apparemment enthousiaste. Après une journée très tendue, Donald Trump s'est senti contraint d'intervenir par crainte de voir dérailler les négociations avec l'Iran. Mais officieusement, le coup de téléphone a été houleux. Le site américain Axios rapporte que Donald Trump était furieux. Tu es complètement fou, aurait-il dit à Benjamin Netanyahou, sans moi tu serais en prison, tout le monde te déteste. Côté israélien, le ministre de la Défense souligne ce matin que la possibilité de viser Beyrouth avait été validée par les Américains. Dans les faits, les frappes aériennes sur la capitale libanaise ont été suspendues, ce qui fait dire à la classe politique israélienne que Benjamin Netanyahou prend ses ordres à Washington. L'éditorialiste du journal Ma'ariv assurait ce matin, la politique israélienne est dictée par les publications de Donald Trump sur les réseaux sociaux.
7: Frédéric Misselin à Jérusalem. Au moins 21 morts, le bilan très lourd des frappes russes ce mardi en Ukraine. Rien que dans la capitale Kiev, il y a eu 6 victimes. L'Ukraine dit avoir été la cible de plus de 650 drones et 73 missiles. Commentaire de la France ce midi. Ces nouvelles frappes russes montrent un mépris total pour les efforts vers la paix. En marge de cette guerre en Ukraine, ce dossier embarrassant pour le gouvernement français. Il concerne la chroniqueuse russe des médias de Vincent Bolloré, Xenia Federova, qualifiée de propagandiste patentée du Kremlin par le Quai d'Orsay. Hier, le ministre de l'Intérieur, Laurent Nunez, a reconnu que son titre de séjour avait été prolongé de 10 ans de plein droit, selon lui. Raphaël Delvolvé, des voix s'élèvent aujourd'hui chez les parlementaires pour demander des explications.
9: Les macronistes sont les plus sceptiques. Pierre-Alexandre Anglade, de la Commission des Affaires étrangères.
10: Elle peut déblatérer toute la propagande russe sans la moindre contradiction.
9: Une telle audience pour le narratif russe lui pose problème. En pleine offensive de Moscou contre les démocraties européennes, le député demande des explications à la place Beauvau.
10: Il faut d'abord comprendre le mécanisme qui a permis la poursuite de son titre de séjour. S'il est avéré que c'est un agent d'influence de la Russie, elle a effectivement pas sa place sur le territoire français.
9: Discours également tenu à gauche par les socialistes. En revanche, la France insoumise ne se place pas sur ce terrain, Mathilde Panot, chef des députés insoumis.
11: Le sujet avec Federova, c'est pas le titre de séjour. C'est la question des ingérences étrangères. Nous demandons à ce que le gouvernement fasse enfin un projet de loi pour protéger la démocratie française.
9: Ne pas évoquer le titre de séjour pour ne pas parler comme l'extrême droite qui, sur cette affaire, ne voit pas de raison de le retirer à Xenia Federova. Thierry Mariani, eurodéputé RN réputé proche de Moscou, ironise.
12: Ou alors il faut rajouter désormais une nouvelle condition, c'est il faut être dans la même ligne politique que M. Macron. En réalité, tous ceux qui ont une opinion différente sur la guerre en Ukraine sont systématiquement pourchassés.
9: Dans l'embarras, le ministre de l'Intérieur a tenu à préciser ce lundi qu'un titre de séjour ne protège pas d'éventuelles poursuites s'il y a notamment une menace pour les intérêts fondamentaux français.
7: Raphaël Delvolvé du service politique de RFI. Le nouveau président du Bénin est arrivé tout à l'heure au Niger, Romuald Ouadani, accueilli au pied de l'avion par son homologue, le chef de la junte Abdourahmane Tiani. Au menu des discussions, notamment la coopération sécuritaire, une visite synonyme de dégel entre les deux voisins. La frontière entre le Niger et le Bénin est toujours fermée. Niamey reproche notamment aux autorités béninoises leur proximité avec la France. En France, précisément, deux blocs de laiton noir. Inauguration cet après-midi à Paris d'un monument dédié aux victimes du génocide des Tutsis au Rwanda en 1994. Cérémonie en présence des présidents français et rwandais, Emmanuel Macron et Paul Kagame. Un nouveau geste 5 ans après la reconnaissance par Emmanuel Macron de la responsabilité accablante, avait-il dit, de la France dans le génocide de 94. Plus de 800 000 personnes, essentiellement des membres de la minorité Tutsi, avaient été tuées en quelques semaines. En Inde, c'est devenu ce qu'on appelle un mème sur Internet. Récemment, un juge a comparé les jeunes chômeurs indiens à des cafards. Résultat, cette réaction satirique sur les réseaux sociaux, le parti des cafards, une tendance devenue si virale que ce compte parodique dépasse désormais le parti du Premier ministre Narendra Modi sur Instagram. Un phénomène purement virtuel, nourri aussi par de vraies réflexions dans les rues indiennes. Le reportage RFI New Delhi, Abdoulaye Herali.
13: Dans le quartier étudiant du sud de la capitale indienne, le parti des cafards n'est pas au cœur des conversations. Pourtant, dès qu'on aborde le sujet, tout le monde est au courant. À l'image d'Isha, étudiante en sciences politiques au Punjab.
14: On se demande ce qu'il se passe. Le nombre d'abonnés a augmenté très vite, autour de 20 millions d'abonnés.
13: Sur Instagram, ce compte parodique dépasse désormais le parti de Narendra Modi, avec plus de 22 millions d'abonnés. La colère est née après qu'un juge de la Cour suprême a comparé des jeunes chômeurs à des cafards. Ankita, étudiante en droit.
15: Une déclaration de cette nature venant d'une haute autorité, forcément, cela met les jeunes en colère. Ce n'est pas le problème des jeunes s'il n'y a pas de travail.
13: Des étudiants en médecine suivent aussi le mouvement sur leurs écrans, comme Sankar.
16: Ce n'est pas un mouvement, c'est simplement la rage de la génération Z de mon pays.
13: Même lecture pour Haroun, un jeune ingénieur en informatique.
17: Pour l'instant, ce n'est qu'un mouvement sur le web.
13: Le mouvement va-t-il quitter les écrans ? Le BJP dénonce une manipulation politique à distance, mais le fondateur du parti des cafards, actuellement étudiant aux États-Unis, annonce son retour en Inde cette semaine pour une manifestation de rue. Abdullah Herali, New Delhi, RFI.
7: Un épisode El Niño est probable à 80% dans les prochaines semaines. C'est ce qu'indique l'Organisation Météorologique Mondiale ce mardi. Épisode au moins modéré, voire fort, estime l'OMM. Que ce soit des sécheresses ou des inondations, ça dépend des latitudes. Le phénomène climatique El Niño provoque généralement des épisodes météorologiques extrêmes un peu partout sur la planète. La France, elle, vient de connaître son printemps le plus chaud jamais enregistré depuis le début des mesures en 1900. C'est ce que rapporte Météo France ce midi, des données qui couvrent les mois de mars, du mois de mars au mois de mai. Température moyenne 13,8 degrés Celsius. Les internationaux de France de tennis à Roland-Garros, là il y a eu la pluie aujourd'hui. Hein. C'est le premier quart de finale messieurs en ce moment. L'Espagnol Rafael Rodard contre l'Allemand tête de série numéro 2 Alexander Zverev. Un duel de génération, Eric Mamrut, et c'est le plus expérimenté qui fait la course en tête.
18: Effectivement, Alexander Zverev, le numéro 3 mondial, tout proche de se qualifier pour la cinquième fois de sa carrière pour le dernier carré de Roland-Garros. Un premier set très disputé au cours duquel Rafael, ce nouvel Espagnol de 19 ans qui débarque à peine sur le circuit, a mené 5 jeux à 2, des grosses frappes du fond du court, une grande maturité, un grand calme, et Alexander Zverev a fait jouer son expérience pour remporter cette manche au jeu décisif. Par la suite, Rafa Jodar, qui a connu 2 matchs en 5-7 juste avant pour se hisser en quart de finale, a eu un petit coup de moins bien, deuxième manche perdu 6-1, un break dans la troisième manche, 4 jeux à 3 pour Zverev au service, mais Rodal a une balle de débreak. Allez savoir ce qui peut se passer encore dans cette partie. Le vainqueur affrontera un autre petit jeune, le vainqueur du duel qui opposera tout à l'heure Jean Fonseca, le Brésilien, au Tchèque Jakub Mencik.
7: Merci Eric Mamrut en direct de Roland-Garros. Dans le tableau féminin, on connaît déjà l'affiche d'une première demi-finale. La Russe Mira Andreeva jouera contre l'Ukrainienne Marta Kostyuk. RFI Paris 17h10, on retrouve Nathalie Amar dans un instant.
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0: Bonjour à toutes et à tous. Son initiation à la musique, c'était à Pikin, la grande banlieue populaire de Dakar, où il est né. La voix d'une grand-mère d'abord, les berceuses qu'elle lui chantait enfant, et plus tard, les légendes vivantes du Sénégal, Youssou N'Dour ou Baba Maal, pour ne citer que. Yaya Minté est arrivé en France à l'âge de 8 ans. Depuis qu'il écrit, compose, chante, il mêle ses racines sénégalaises à d'autres héritages musicaux, des inspirations qui viennent de la pop, de la soul et des grandes voix noires américaines. Son premier album, So, sort cette semaine. Un opus généreux, pas seulement parce qu'il nous offre 15 titres, mais aussi parce qu'il véhicule de bonnes ondes d'énergie collective. Cette sortie, c'est l'aboutissement de plusieurs années de travail. Et pour fêter ça, Yaya Minté est avec nous sur le Pont des Arts. Bonjour Yaya Minté.
1: Bonjour.
0: Bienvenue sur RFI.
1: Merci pour cette invitation, RFI.
0: Il doit avoir un goût spécial, cet album, pour vous. Vous l'avez tant attendu.
1: Ça fait un moment que je l'attends et il a un goût très spécial et très nostalgique aussi en même temps.
0: Nostalgique, vous y avez en tout cas travaillé patiemment, vous le portez en vous pour certains de ces titres depuis plusieurs années, une dizaine d'années.
1: Au moins depuis une dizaine d'années, ouais, j'ai écrit tous ces titres et ça a pris du temps. Mais parfois, il faut savoir être patient.
0: Ouais, ça a pris du temps. Il y a eu quelques embûches, notamment le Covid, qui, comme pour beaucoup d'artistes, a marqué un gros coup de frein à vos projets.
1: Exactement. Le Covid a retardé, parfois stoppé, parfois fait avancer certains projets. Et moi, ça me l'a retardé. Mais j'ai eu de bonnes choses. En tout cas, ça a sorti de bonnes choses.
0: Et vous êtes reparti dans la création, jamais découragé, toujours optimiste.
1: Ouais, j'essaie toujours d'être optimiste. J'essaie d'être conscient de la chance que j'ai chaque jour.
0: Nous, on a de la chance en tout cas d'être avec vous. Merci d'avoir accepté notre invitation. On va évoquer votre parcours qui résonnera d'ailleurs sans doute aux oreilles de certains de nos jeunes auditeurs du côté de Dakar. On va découvrir ensemble cet album et on est installé pour l'occasion dans le grand studio 1 avec vos musiciens qu'on va présenter. Vincent à la basse, Dylan à la guitare, François au clavier, Nolan à la batterie et pour les chœurs, Catherine et Philippe, parce que tout à l'heure, vous nous interpréterez deux titres en live. De titres tirés de cet album et on s'en réjouit d'avance. Nous, on va vous faire écouter aussi une toute autre musique, Yaya Minté. Bonjour Marjorie Bertin.
2: Bonjour Nathalie, bonjour Yaya Minté.
0: Vous nous faites découvrir aujourd'hui l'exposition Video Games, la musique dont vous êtes le héros.
2: Oui, c'est assez différent de votre musique, Yaya. C'est une exposition qui explore à la Philharmonie les liens nombreux, très foisonnants entre musique et jeux vidéo, en nous invitant à lire, regarder et bien sûr jouer.
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0: Today est le single qui est sorti en prélude à l'album Yaya Minté qui célèbre la lumière du jour, le jour qui revient.
1: Ouais, enfin, New Day, pour moi, ça veut dire juste que chaque jour, chaque matin, c'est un nouveau jour, c'est un tout nouveau jour et on a la possibilité de faire un choix dans notre vie, d'être heureux ou de ne pas l'être. C'est un choix et cette chanson, elle représente un peu ça.
0: Ouais, ça m'a fait penser évidemment à Nina Simone et à Feeling Good, New Dawn, New Day. Vous y avez pensé aussi ?
1: Pas à ce moment-là, mais merci pour la référence.
0: Elle fait partie de votre bagage musical, ouais, Nina Simone, vous l'avez écoutée.
1: Évidemment.
0: Vous vous sentez appartenir à cette lignée de chanteurs de jazz, vous les avez
1: J'aimerais, mais ce serait un peu abusé de dire ça. Pour moi, c'est des pionniers, c'est des personnes qui nous ont inspirés, plutôt. Mais d'être à leur hauteur, je pense qu'il va falloir que je renaisse, en fait.
0: En tout cas, avec les chœurs, il y a presque quelque chose d'une cérémonie, hein, au tout début, comme un chœur d'église avec un message d'espoir. C'est aussi ça, votre inspiration?
1: Oui, en fait, j'adore les voix, j'adore les chœurs, j'adore parce que les voix, c'est un instrument qui sort de nous, de notre âme. Et sur tout l'album, pratiquement, j'ai mis énormément de chœurs, de voix un peu gospel, qui me rappelle beaucoup de choses de mon enfance, des voix un peu comme Salif Keita, quand il y avait des voix féminines que j'adore. J'ai toujours écouté ça depuis que je suis tout petit.
0: Ouais.
1: Et j'ai voulu refaire ça un petit peu sur mon album, quoi.
0: Ouais. Et vous la portez parfois très haut, hein, dans les aigus. On l'entendra tout à l'heure.
1: Oui.
0: Vous avez une tessiture large. C'est le premier instrument que vous avez découvert. La voix, quand vous étiez enfant, je parlais de la grand-mère, mais c'est ça. C'est les berceuses qu'elle vous chante et que vous lui chantez aussi en retour. Parce que si j'ai bien compris, ça marchait dans les deux sens, cette histoire-là.
1: Le truc, c'est que ma grand-mère me chantait des chansons quand j'allais pas bien, quand j'allais bien. Quand tout paraissait normal, quand j'étais triste, joyeux, etc. Et ça m'a donné un peu l'inspiration. C'est comme ça que plus tard j'ai pu créer mes chansons avec à chaque fois des émotions que je mettais en avant.
0: Ouais. Qu'est-ce qu'elle vous a apporté, cette grand-mère? Le sens de la mélodie, la langue aussi?
1: Elle m'a apporté beaucoup de choses parce que c'est ma grand-mère qui m'a élevé. Et donc elle m'a apporté un peu de sagesse et d'amour, énormément d'amour, parce que j'ai vraiment été heureux avec elle, quoi. Elle m'a vachement protégé, elle m'a montré ce qu'était un peu l'être humain, un peu. Elle m'a rendu curieux de l'être humain.
0: Elle vous a encouragé à chanter, elle?
1: Elle m'a toujours encouragé à faire tout. Elle m'a dit, tu fais ce que tu veux de ta vie, du moment que tu ne fais pas de mal aux gens, que tu respectes les gens, et que t'es en toi, plutôt que d'être à l'extérieur. Ouais.
0: C'est elle qui vous a appris aussi le diakanké?
1: Le diakanké. Oui, c'est la langue, ma
0: Pardon
1: langue maternelle.
0: Pardon pour la prononciation.
1: Non, normal, c'est ma langue maternelle, parce qu'au Sénégal, c'est le Wolof.
0: Évidemment.
1: Et on est 1% de la population sénégalaise, hein, le diakanké. On n'est pas super nombreux. Et à base des diakanké, c'est souvent des marabouts. Vous savez, parce que mon père était marabout, mon grand-père aussi, etc. Moi, j'ai suivi un autre chemin. Donc j'ai suivi avec la musique et j'espère faire du bien avec la musique.
0: Dans votre livre, Niofar, où vous racontez votre parcours, vous rappelez à propos de cette grand-mère, Yaya Minté, qu'en Afrique, l'éducation d'un enfant, c'est une affaire collective, c'est l'affaire du village entier. Il y a eu d'autres figures pour vous, des figures marquantes comme ça qui ont marqué,
1: oui,
0: qui ont compté.
1: Ma grand-mère, c'était vraiment la figure number one, quoi. Après, il y a eu ma mère, plus tard, après, bien avant, parce que j'ai connu ma mère bien plus tard, à l'âge de 8 ans. Et c'est les mêmes valeurs, quoi. C'est-à-dire que pour élever un enfant, on n'est pas seul. Tout le monde doit vraiment donner un peu de ses valeurs pour pouvoir élever un enfant. Je pense que c'est la base, en fait, qu'on élève bien un enfant et que faut pas s'en foutre, quoi. Faut pas dire, bah non, c'est pas mon enfant, non. C'est... L'avenir appartient aux enfants, donc essayons de faire en sorte qu'ensemble, on puisse construire l'avenir. Quoi.
0: Vous, enfant, en tout cas, vous chantiez, et puis vous êtes mis aux percussions. Il paraît même que c'est le premier instrument auquel vous avez touché. C'est une percussion qui vient du Pérou.
1: Oui, s'appelle le cajón.
0: Le cajón, qui est un caisson, hein, c'est ça.
1: Oui, un caisson de bon bois. C'est le premier instrument que j'ai utilisé parce que j'ai chanté dans la rue. J'ai chanté énormément dans la rue avec mon ex-groupe. Et il fallait une percu, donc j'ai dit, bon, vas-y, je vais m'y mettre. Et j'ai joué. sans avoir jamais appris à jouer du caron.
0: Ouais.
1: Mais en même temps, j'ai grandi avec beaucoup de percussions au Sénégal. La percussion, c'est quelque chose de, dès tout petit, on entend ça partout. Parce que dans la musique, le balar, ce que fait Youssou N'Dour, par exemple, c'est un style de musique. La percussion, elle est en avant, quoi. C'est la base.
0: Mmh. Donc c'était, il y avait une certaine logique pour vous. Vous l'avez dit, vous vous êtes lancé sans filet. Alors pas à 8 ans lorsque vous arrivez en France, mais quelques années plus tard, comme ça, dans la rue, avec des amis.
1: Avec des amis, on s'est dit bon ben on va prendre le chemin de la vie et on s'est dit on va se débrouiller tout seul par nous-mêmes. Donc évidemment, ça n'a pas été facile parce que. On a dormi dans la rue, on a compris ce que c'était un peu, c'était assez dur. Mais on a continué, on a persisté. Et de là, on a eu énormément de chance. Un jour, dans la rue, on a rencontré Marie Laforêt, enfin dans le métro.
0: La chanteuse.
1: Marie Laforêt.
0: Pour ceux qui ne la connaissent pas.
1: C'était fou. Et qui adorait la musique, qui était vraiment. Et elle nous a dit, j'adore ce que vous faites. J'ai un ami à moi qui fait un casting et il faut que je vous le présente absolument. Et c'était Charlie Nestor, de Charlie et Lulu. Et il me l'a présenté, et puis on a signé avec Charlie et Lulu, c'est de là, on a fait notre premier...
0: Alors Charlie et Lulu,
2: c'était mythique.
1: C'était M6, non ?
2: Oui.
1: Charlie et Lulu.
2: Duo...
1: C'est Hit Machine.
0: Je ne connaissais pas, donc c'est bien que vous précisiez, pour ceux qui, comme moi, ne connaissaient pas.
1: C'était un duo qui faisait une émission sur M6 qui s'appelait Hit Machine,
0: ouais.
1: Dans les années fin 90, début 2000, c'est ça ?
2: Oui, c'est ça.
1: Ouais.
0: Donc c'est parti comme ça, par un casting télé, et puis ça a été quand même voilà, une vie d'incertitude, de galère aussi.
1: Oui, après de grosses galères, mais après on a fait les premières parties de Florent Pagny au Zénith, qu'on
0: mais
1: a
0: oui.
1: rencontré par hasard dans un studio. Mais on a eu la réalité de la vie, quoi. On est retourné dans le métro.
0: Ouais.
1: Et dans la rue, et on a essayé de survivre, et puis ensuite on a réussi à vivre, et ensuite à en profiter de cette vie.
0: Bah c'est tant mieux. Ouais. Il y a des rencontres donc qui ont compté. Vous avez parlé de Marie Laforêt, je connaissais pas cette histoire-là. Ouais. En revanche, je connais celle de Imani que vous avez beaucoup raconté.
1: Ouais.
0: Vous allez nous le dire tout à l'heure, mais d'abord on vous écoute ensemble sur l'un de vos titres en commun, There Might Be.

0: There Might Be, votre voix Yaya Minté et celle d'Imani, la grande chanteuse Imani, mêlée à l'unisson. Comment est-ce que vous avez croisé sa route? C'était dans le métro, elle aussi?
1: Non, Imani, c'est parce qu'on était dans la même maison de disques, tout simplement.
0: Le label qui vous a lancé?
1: Le label qui m'avait signé. Imani, je l'ai rencontré il y a des années. J'ai fait sa première partie à l'Olympia, en 2016, je crois. Et ensuite, son label... m'a entendu en live, ils ont beaucoup aimé, ils m'ont proposé de signer chez eux et puis ça s'est fait, quoi.
0: Et vous y êtes resté. Qu'est-ce que vous partagez avec elle, musicalement, je veux dire?
1: Musicalement, on partage à peu près on a un timbre de voix qui se ressemble pas mal. Et puis on est amoureux aussi de la musique qui sort de l'humain, quoi. Par rapport aux machines, je veux dire, ça sort vraiment de c'est organique, voilà. De
0: la vraie musique acoustique,
1: la musique
0: qui
1: vivante,
0: se fait, voilà.
1: La musique vivante,
0: sans façon, ça avec une guitare et
1: voilà.
0: Une voix.
1: Après, la musique, c'est vrai qu'on peut faire tout avec de l'électronique, tout ça, ça me dérange pas. Mais la création, je pense que ça doit rester encore. C'est l'âme qui doit donner encore la création.
0: Après, c'est ma façon de vivre. C'est elle qui donne le tempo. On a cité Imani, qui, vous le disiez, hein, vous a offert des premières parties à l'Olympia, au Casino de Paris. Il y en a eu d'autres. Il y a eu Corneille. Ouais. Il y a eu une autre chanteuse qui s'appelle Jane. En fait, c'est votre votre détermination, votre foi en vous là qui vous a conduit vers toutes ces rencontres inspirantes.
1: Ouais, je pense que parfois c'est la chance aussi. De croiser les bonnes personnes au bon moment. Et à ce moment-là, j'ai fait toutes les premières parties de Jane pendant au moins 7-8 dates. Donc c'était formidable de faire des arénas, guitare-voix, guitare-caronne.
0: Très vraiment... impressionnant, j'imagine, non?
1: Oui, c'était impressionnant, mais j'ai adoré cet exercice parce que les personnes sont pas là pour moi, mais ça s'est toujours bien passé. Ça s'est hyper bien passé. Au bout de 4 dates, parce que souvent il y a les mêmes personnes qui arrivent pour voir Jane et qui connaissaient déjà mes chansons. J'ai trouvé ça fou, quoi. Mm-hmm. Et ça, c'était top.
0: Après, on venait aussi pour la première partie.
1: Voilà. J'ai fait Tiken Jaffa Coli aussi.
0: Tiken Jaffa Coli, Fada Freddy. Il y en a beaucoup.
1: Ouais,
0: hein.
1: Ouais,
0: on peut pas tous les citer. Ouais. Ce sont effectivement tous ces petits cailloux semés au fil des années qui vous conduisent à cet album aujourd'hui. Un mot de la guitare, parce qu'on a parlé de la voix, on a parlé du caronne. Mm. La guitare, c'était à quel moment? C'est parce qu'il fallait composer et
1: exactement.
0: C'était
1: Avant, je composais, quand j'ai commencé à composer, je composais sur des instrumentaux. Et ensuite, je composais dans ma tête. Et ensuite, j'ai croisé la guitare. J'ai dit, bon, allez, je vais me mettre à la guitare. Parce que je suis pas guitariste. J'utilise vraiment la guitare que pour composer. Mais bon, va falloir que je m'y mette un petit peu.
0: Reste, vous êtes un autodidacte de la guitare.
1: Ouais, je fais tout autodidacte, que ce soit des compositions, l'écriture, l'arrangement. Tout se passe dans ma tête.
0: C'est du fait maison. On va vous retrouver en live, Yaya Minté, pour un titre extrait de ce nouvel album, premier album. Ça s'appelle Seven.
1: Seven.
0: Seven comme quoi?
1: Comme,
0: dans le film, une référence aux péchés capitaux?
1: Pas du tout, c'est juste une histoire entre deux frères qui tourne pas très bien.
0: On écoute Seven, Yaya Minté et sa bande.

0: merci à vos musiciens. Quant à vous qui nous écoutez, ben sachez que vous pourrez regarder cette séquence très prochainement en vidéo sur nos réseaux sociaux. Merci d'ailleurs aux équipes son et vidéo du Studio 1, Mathias Taylor, Jérémy Bessé, Yann Bourdelas et Robin Cusneau. On vous retrouvera tous ensemble, Yaya Minté, pour un second live avant la fin de l'émission. On n'a pas parlé du titre « So » pour dire quoi ? Pour dire « Ainsi soit-il » Il y a quelque chose de fataliste ?
1: So, c'est le nom que j'ai donné à l'album parce que la mère de mes enfants, elle s'appelait Sophie et elle nous a quittés il y a quelques années. Et le dernier album qu'elle a écouté, c'était cet album-là en fait. Le dernier jour qu'elle voulait absolument écouter mon album parce qu'elle n'avait pas encore écouté et tout. Donc je lui ai dit bah ok. Et toute la journée, on a passé cet album et donc pour lui rendre hommage.
0: C'est un titre en hommage.
1: Ouais,
0: à elle.
1: En hommage. Donc j'ai appelé l'album So. Au moment où je cherchais comment appeler l'album, j'ai pensé très fort à elle et je me suis dit bah je vais l'appeler So. Et puis So, c'est pour dire bah alors voilà, ça continue, la vie continue aussi.
0: La vie continue, ouais.
1: Et on va en faire quelque chose.
0: Ouais. Vous vous êtes posé la question de la langue de cet album. On a parlé de votre langue natale, on a parlé du Wolof. Ouais. Là, c'est en anglais. C'était une évidence pour vous ?
1: À la base, c'est parce que quand j'ai commencé l'album, j'étais signé chez mon ancien label et mon ancien label, il voulait que ça soit en anglais. Donc, j'ai fait en anglais. Mais après, quand je fais des concerts, je chante en français. Parfois, je mets un petit peu de yankee. Et par exemple, sur cet album, j'ai fait chanter ma grand-mère.
0: Sur quel titre alors ?
1: C'est un titre qui s'appelle Je l'appelais Nanta. Et en 2019, je lui ai fait enregistrer les chants qu'elle faisait quand j'étais plus jeune. Et donc, grâce à ça, j'ai pu récupérer cet enregistrement et le mettre sur l'album. Et aussi, pour chaque début de concert, c'est elle qui chante. Je la fais chanter.
0: Trop beau.
1: Chaque intro de concert, c'est elle qui chante. Et ensuite, j'arrive, quoi.
0: C'est magnifique, et puis c'est enregistré dans l'ambiance.
1: Exactement.
0: C'est pas du studio, ça.
1: Non, là c'est de l'organique.
0: Et qu'est-ce qu'elle nous dit là, ma grand-mère ?
1: En fait, elle dit on ne sait pas quand est-ce qu'on va partir. On ne sait pas quand est-ce qu'on va mourir. Ce qu'il faut, c'est vivre, justement. Et donc, elle dit que je suis un peu le commerçant de la vie. Donc, faut que je partage. Voilà. En gros, elle dit ça, quoi. Parfois, les mots, pour les trouver en français, c'est vraiment compliqué. Mais en vérité, elle dit que, voilà, la vie, elle est précieuse et qu'on ne sait pas quand est-ce qu'on va partir, ni comment. Donc, vivons.
0: C'est un album plein de messages, plein de sens pour vous, à vos yeux et pour ceux qui vous écoutent. Je me demandais, vous qui faites tout, c'est-à-dire à la fois la composition, l'écriture, comment ça se passe ? Vous avez un texte qui vous tient à cœur et qu'ensuite vous mettez en musique ? Ce sont les mélodies qui vous arrivent d'abord ? Comment ça se passe ?
1: Souvent, c'est une émotion qui m'arrive et de cette émotion, j'essaie d'en faire de la musique, tout simplement. Et donc parfois je peux t'inspirer par l'histoire de ma mère qui avait dormi dans la rue avec mon frère et ma sœur et qui s'est fait aider par le secours populaire par exemple. Et je raconte l'histoire d'une femme qui se bat pour faire en sorte que ses enfants soient bien, quoi.
0: Vous parlez d'ailleurs dans votre livre de ces foyers pour femmes, foyers d'accueil pour les femmes.
1: Tout à fait.
0: C'est quelque chose qui vous a marqué enfant.
1: Oui, ça m'a marqué parce que quand je suis arrivé

0: aujourd'hui. Aujourd'hui, on est plus
1: ni de la guerre ni du reste, vous voulez dire, oui.
0: De quoi que ce soit, même des émotions, de l'amour. On nous, je sais pas, on nous serrait pas, on nous embrassait pas avant de dire bonsoir ou bonne nuit. C'était une autre ère de temps. Mmh. Maintenant qu'on est plus, on touche à nos émotions et on commence à parler. C'est un peu plus facile. Ce qui fait que on arrive à nous leur poser ces questions-là. Mmh. Et à travers l'œuvre de plusieurs cinéastes, dont Nadine Labaké entre autres, on redécouvre ce qu'ils ont vécu. Mais en espérant de ne pas recommettre la même faute.
1: Mmh. Avec les générations d'après.
0: C'est ça. Au moins en civil.
1: Ouais.
0: Entre nous.
1: Sabil Roussoub, vous disiez tout à l'heure qu'il avait fallu vous approprier l'histoire des parents, quelque part, en tout cas la leur faire dire pour comprendre ce qu'ils avaient vécu. Vous dites aussi, et je vous avoue que ça m'a étonné, que dans les manuels d'histoire au Liban, pour les écoliers, pour les collégiens, tout s'arrête à l'indépendance en 1943, c'est ça? Il y a une sorte de vaste non-dit dans l'histoire officielle sur ce qui s'est passé depuis, et a fortiori sur ce qui s'est passé depuis 75, depuis la guerre civile.
2: Oui, dans les écoles libanaises, il y a pas de le manuel d'histoire s'arrête à l'indépendance en 43, et après justement, on compte sur les parents, enfin la discrétion des parents de raconter l'histoire du pays. En fait, les élèves soit vont voir leur famille, soit en parlent entre eux, mais ça arrive très peu. Soit justement peuvent aller voir des films, des livres, etc. Mais bon, ça, on sait très bien que sur la nouvelle génération, ça va arriver beaucoup moins. Et selon où ils sont au Liban aussi, ils ont parfois pas du tout accès. Mais oui, donc l'histoire du pays n'est pas racontée.
1: Mais comment vous l'expliquez? Vous avez une explication à ça? Il y a un tabou, il y a une peur de réveiller des traumatismes, de réveiller des divisions.
2: L'explication est assez simple. Il y a eu des manuels d'histoire qui ont été écrits, mais ils sont pas passés parce que les seigneurs de guerre qui ont fait la guerre du Liban de 75 sont pratiquement encore au pouvoir aujourd'hui. Ont bloqué les projets, ne les ont pas fait passer. C'est aussi simple que ça.
1: Vous avez la même interprétation, Joana?
3: Oui, bien sûr, parce que c'est une guerre civile et que en fait les divisions n'ont pas été à la fin de la guerre civile. On n'a pas eu un temps de transition des conflits vers les temps de paix. La société ne s'est pas reconstruite. On a reconstruit le pays, mais on n'a pas reconstruit la société. Et comme disait Sabil, les anciens miliciens sont devenus les chefs de guerre étaient au pouvoir. Ouais. Et donc ça a donné beaucoup de corruption aussi. Mmh. Et c'est ça, on doit lutter contre pas mal de choses autour de ça.
1: On se souvient quand même, il y a un an ou deux, du livre de Marwan Shaheen, Beyrouth, 13 avril 75. Il était venu le présenter ici. Autopsie d'une étincelle qui analysait l'événement déclencheur, l'étincelle qui a conduit à la guerre du Liban. Ça, c'est quand même un début d'écriture par des auteurs d'aujourd'hui, sous une forme littéraire, mais quand même, non ?
2: Les auteurs, les cinéastes, les photographes viennent tous pallier ce manque-là. Melouane fait partie d'une longue lignée d'écrivains et d'artistes qui ont travaillé ce sujet de la mémoire. Johanna et Khalil l'ont beaucoup fait aussi. Donc oui, il faut remplir le manquement. Mais encore une fois, comme je vous l'ai dit, les manuels d'histoire existent. Enfin, oui. Ils n'existent pas. Ils sont pas dans les écoles, mais en fait, ils ont été écrits. Il y a des historiens, des chercheurs, des professeurs qui ont travaillé sur le sujet. C'est vraiment un blocage politique.
1: Ça n'est juste pas enseigné. Vous avez lancé les chemins de la transmission pour précisément mettre en présence des auteurs d'aujourd'hui avec des lycéens, avec des jeunes de la génération d'aujourd'hui pour qu'ils communiquent justement là-dessus. Comment ça se passe ces séances-là?
2: L'idée était d'inviter des auteurs libanais, palestiniens, syriens, arméniens qui ont écrit sur cette guerre du Liban et de se servir du prétexte de la littérature pour pouvoir rentrer dans les écoles et parler pour la première fois de cette guerre-là aux élèves. Mmh. Et généralement, on va dans les lycées et parfois dans les facultés. Donc là, le projet a continué malgré la guerre qui a repris de manière beaucoup plus forte. Ce qui était assez dingue, c'est que les directeurs et directrices d'école nous ont tout de suite dit non, mais on veut continuer le projet. On veut que vous veniez parler de ça aux élèves. Et évidemment, quand on venait de leur parler de la guerre de 75, ils parlaient tout de suite de cette guerre qu'ils vivaient eux aujourd'hui et des échos que ça faisait en eux. Et certains élèves ont même produit des œuvres. Il y a une BD, vous parlez de l'article du Nouvel Obs, par exemple. Si on va regarder l'article à la fin, vous verrez, il y a 4 à 5 planches de BD d'une jeune élève lycéenne du sud Liban qui a perdu sa meilleure amie et qui a réussi à mettre tout ça en dessin et en mots.
1: Mmh, la littérature donc comme vecteur de transmission. Johanna Djitoma, vous avez sorti un film qui s'intitule « Je veux voir ». On écoute un court extrait de la bande-annonce.
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0: 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C'est bien au-delà.
1: Ah, je reconnais ça, c'était un monologue que je disais dans Belle de Jour.
0: Je l'ai vu plusieurs fois, moi-même.
2: Je sais pas du tout ce qui était prévu.
3: Je veux voir.
2: Je crois que vous ne verrez rien de ce que vous imaginez.
4: Moi, j'avais compris qu'elle venait juste pour un gala de bienfaisance.
2: C'est vraiment trop dangereux.
5: Il ne faut pas trop que je m'éloigne de Mademoiselle Deneuve.
1: C'est mon garde du corps. Feu rouge, feu vert, ça change pas grand-chose ici. Hein. C'est pas que je sois pour l'ordre, mais c'est quand même dangereux.
6: Voilà, et c'est la voix de Catherine Deneuve hein, que l'on entend là aux côtés d'un grand acteur libanais, Rabih Mrouet. Vous les avez embarqués tous les deux dans ce film où elle joue son propre rôle et demande précisément à être initiée à la réalité du Liban. Ça, c'était 2006, c'était encore une autre guerre, mais c'était une façon de faire aussi que le cinéma transmette cette réalité-là.
7: Oui, c'était il y a 20 ans. Et le sud du Liban a été aussi détruit, peut-être... différemment, mais nous en fait on était assez désespérés parce qu'on avait un peu ce sentiment que cette guerre avait eu lieu et que rien n'avait pu l'arrêter en fait, que tout le monde la voyait, mais que c'était comme s'il y avait entre les photos des ruines, les photos des conflits, les images, un écran entre nous et ceux qui la regardaient. Et en fait, on s'est dit, mais qu'est-ce qu'on fait? Qu'est-ce que peut faire le cinéma? Qu'est-ce que peut encore faire les images? Et si on prenait une personne qui, comme Catherine Deneuve, une icône de cinéma, et qu'on faisait une expérience justement, est-ce que les gens regarderaient autrement? Est-ce que ça déplacerait un peu le regard sur ce qu'on voit sans voir.
6: Parce que c'était en fait entre le documentaire et enfin voilà, c'était un film un peu hybride.
7: C'est un film très, très particulier qu'on a fait avec Catherine qu'on ne connaissait pas à l'époque mais qui a tout de suite accepté de nous suivre dans cette aventure et l'idée c'était justement de voir ce qu'une équipe de cinéma pouvait faire. Est-ce qu'elle pouvait placer un trépied sur une frontière? Est-ce qu'on pouvait travailler un peu le territoire du cinéma et peut-être repousser certaines limites chez celui qui regarde.
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0: Je t'ai aimé, Mathieu Chédid, M et Nash, pour cette chanson déclaration d'amour au Liban, leur pays. Nader Mansour, on parlait juste avant la pause en musique du pouvoir du cinéma. Vous, en ce moment, en plus de la musique, en plus de toutes vos autres activités, vous êtes aussi acteur pour une série, c'est ça ?
1: C'est bien ça, pour plusieurs qui sortent en ce moment.
0: Pour plusieurs qui sortent en ce moment. Et vous disiez que finalement, pour vous, faire l'acteur, non seulement c'est un plaisir et une découverte, parce que c'est une discipline que vous, voilà, que vous n'aviez jamais pratiquée.
1: Qui m'a toujours fasciné.
0: Ouais. Mais c'est aussi une façon de changer de peau, de sortir la réalité.
1: Et surtout de marier. Enfin, c'est un répit de ne pas être moi pendant un petit moment. C'est pas mal. Mais pour rebondir sur le très magnifique morceau de Mathieu Chédid,
0: ouais.
1: qui est un morceau de Férouz, Habaytak Bsaif, Habaytak Bcheti. Je trouve qu'on a, en tant qu'artiste au Liban, qu'on a un devoir de reconstruire la culture moderne de notre pays, puisque tout ce qui est ancien est en train d'être réapproprié et volé, comme pour le hummus.
0: C'est-à-dire.
1: Voilà. Le hummus n'est plus le nôtre. Le falef, il n'est plus le nôtre. Je sais pas, la manouche et dozata n'est plus la nôtre. Heureusement qu'il nous laisse un peu férouze.
0: Mm-hmm.
1: C'est à nous maintenant de réécrire l'histoire culturelle de notre pays. Comme ça, voilà, on leur rend la tâche un peu plus difficile.
0: Sabil Roussoub, vous êtes d'accord avec ça ? Il faut réécrire l'histoire culturelle du Liban ?
2: Oui, mais moi je pense que finalement personne ne nous la volera. Je pense qu'on sera assez fort pour la garder et la rendre encore plus riche et plurielle.
3: Moi je voudrais, j'aime me projeter, c'est vrai que c'est bien de préserver. Et c'est très bien de transmettre, mais aussi de faire aujourd'hui, en fait, de continuer à produire. Je crois qu'il y a une force de création dans ce pays qui est assez impressionnante. Moi, j'admire beaucoup les gens qui aussi nous aident à propager, ceux qui tiennent les institutions culturelles, Métropolis, le cinéma, son équipe. Je trouve qu'ils font un travail incroyable de continuer à faire vivre tout ça. Mais je crois que Nader parlait un peu de l'appropriation. On se sent un peu dépossédé parfois de certaines choses, de certains symboles. Mais bon, ça...
0: Sabil ?
2: Oui, non, mais comme on parle d'art et tu parlais de Métropolis, même les librairies ont continué à rester ouvertes pendant la guerre. Je sais qu'il y a des librairies qui sont à 200 mètres de la banlieue sud ou 300 mètres à peine et qui continuent à ouvrir même 2-3 heures pour vendre un ou deux livres. Voilà, il y a les librairies, le cinéma Métropolis et d'autres cinémas. Il y a les salles de concert aussi qui ont très vite repris. Il y a des gens qui font du stand-up qui ont très vite repris aussi.
0: C'est vrai que c'est très impressionnant quand on se connecte sur l'agenda culturel de Beyrouth, de voir que tout continue, en fait.
3: On se pose beaucoup cette question. Est-ce qu'on continue? Est-ce qu'on s'arrête? Est-ce que ça a encore un sens? Est-ce qu'on ne devrait pas tous être en train plutôt d'aider, même si on le fait aussi par ailleurs? Mais est-ce que ça a un sens? Mais en fait, ça maintient aussi une sanité mentale de pouvoir se retrouver, et puis ça crée du commun. Et ça, c'est très important dans un pays qui peut se diviser aussi facilement, qu'on cherche aussi à diviser à travers cette guerre, de tout à fait être, de pouvoir se retrouver, se parler autour d'un film et autour d'un concert, autour de beaucoup de choses, d'un livre. C'est très important aussi, cette façon qu'on a de se solidariser, le commun. En fait.
0: Le commun, on parlait tout à l'heure de la capacité ou de l'incapacité de rêver. Cyril Harris, le cinéaste qui est venu il y a quelque temps dans cette émission pour son film Un monde fragile et merveilleux, lui pour le coup a non seulement a tourné dans des conditions parfois très compliquées, mais a prouvé aussi que pour le coup cette jeune génération de cinéastes pouvait aussi le faire rêver. Sabil Roussoub.
2: Sur le cinéma, je préférerais entendre Johanna, mais disons que je sais que des tournages qu'on continue à être tournés au Liban. Je sais que il y a un court métrage qui va être tourné d'une amie là dans 2 semaines. Donc oui, ça continue. Après, je pense que sur le cinéma, ça demande quand même une grosse industrie, beaucoup d'argent. C'est peut-être plus complexe que la littérature où finalement on arrive encore à écrire. Mais encore une fois, on est toujours aussi lié à l'étranger. C'est-à-dire qu'on écrit peut-être au Liban ou des histoires sur le Liban, mais on est publié à l'étranger. On vit aussi à travers ce regard-là, ce qui pose une autre question sur l'art libanais, mais on va pas rentrer là-dedans tout de suite.
0: Nader Mansour, vous vouliez intervenir?
1: Bah, je voulais juste.
0: Tu me dis que vous avez réagi, oui.
1: Oui, c'est ça. Je voulais juste souligner que continuer de vivre, ça a un effet économique aussi sur les familles qui sont réfugiées un peu partout. Effectivement, il y a des familles de réfugiés qui bossent dans les milieux de la nuit, dans les milieux de l'art, dans le cinéma, dans le quand je filmais mes séries, plein de techniciens venaient du sud. Du coup, c'est essentiel même de continuer.
0: Et ça nourrit aussi cette économie-là, effectivement.
1: Quelque part, oui.
0: Ouais. Johanna G. Thomas, on a compris qu'avec Khalil Joriyeh, vous aimiez réinscrire l'histoire immédiate aussi dans le temps long, prendre de la hauteur. Vous présenterez bientôt en Suisse, je crois, une performance intitulée « La vertigineuse histoire d'Ortosia » qui se passe précisément dans un camp de réfugiés du Liban.
3: Dans le camp de Nahd el Bared, en fait, qui a un camp de réfugiés palestiniens, où il y a 30 000 personnes, qui vivent là. Et en fait, il y a une guerre en 2007 entre les islamistes et l'armée libanaise qui a totalement détruit le camp. Et tous les habitants ont dû être déplacés. Et en fait, le camp a été détruit à 98%. Et quand l'armée a commencé à enlever les ruines et tout ça, ils ont trouvé en dessous des traces archéologiques. Et les archéologues ont découvert que c'était la ville d'Ortosia.
0: Une ville romaine
3: qui avait été ensevelie là par un tsunami en 551. Mm-hmm. Et donc là, ça pose des questions. Nous, on trouve ça extrêmement intéressant. Est-ce qu'il faut préserver la ville? C'est une mini Pompéi très bien préservée et c'est justement le passé, le patrimoine, mais en même temps les gens qui sont là qu'il faut faire vivre, qu'on ne peut pas redéplacer une seconde fois. Donc c'est vraiment ça montre aussi la folie géopolitique dans laquelle on est.
0: Merci à tous les trois d'avoir participé à cette émission. Nader Mansour et votre groupe dont on rappelle le nom, les Wanton Bishops. Johanna Hadji Thomas, votre installation à la Biennale de Venise, ça c'est jusqu'au 22 novembre prochain, Unconformities. Sabil Roussoub, on attend la sortie d'un nouveau roman, c'est ça ? Mon Imam ?
2: L'édition Stock, oui.
0: À la mi-août, aux éditions Stock, on aura peut-être l'occasion d'en reparler. Merci aux équipes qui ont assuré la liaison avec Beyrouth dans une heure sur RFI, nouvelle émission spéciale dans la capitale libanaise avec Romain Ouzoui et ses invités. Il sera question des jeunes dans ce pays en guerre et en crise économique. Rendez-vous 19h10, heure de Paris. Pierre Plantier à la réalisation, Clémence Delfort à la coordination. Sur le Pont des Arts revient demain, 15h10, temps universel. Et demain, nous serons avec David Salah, dessinateur, scénariste de bande dessinée. Il s'attaque dans son nouvel album à un monument de la littérature, le Frankenstein de Mary Shelley, dont il fait une superbe interprétation graphique. C'est paru chez Casterman et il sera avec nous. Annie Gasnier, bonjour.
4: Bonjour Nathalie, merci.
0: Dans 10 minutes, Radio Foot avec vous. Quel est le programme ?
4: Nous parlerons des éléphants, l'équipe de la Côte d'Ivoire qui rencontrera demain l'équipe de France. Ça sera à Nantes et nous ferons un état des lieux sur la liste des joueurs qu'emmène Emers Faé au Mondial. Les Lions de l'Atlas, eux aussi, ils avaient terminé la dernière fois dans le dernier carré. Ils étaient parmi les quatre demi-finalistes. Où en sont les Marocains ? Pourront-ils faire mieux aux Amériques ? Et puis, nous parlerons aussi, nous, de géopolitique avec un Mondial à J-8 et notamment le cas de l'équipe iranienne.
0: À tout de suite, Annie, dans une minute sur RFI, le journal en français facile. À demain.
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0: Il est 17h à Paris, 15h en temps universel. Et c'est l'heure du journal présenté par Candice Mazot-Tomazic. Bonjour Candice.
1: Bonjour Anne-Cécile Bras, bonjour à toutes et à tous. Et à la une de ce journal, cette nouvelle journée meurtrière au Liban, le sud du pays et les alentours de la capitale visée par l'armée israélienne ce mercredi. Et alors que les déplacés sont de plus en plus nombreux à fuir ces violences, certains tiennent à rester malgré les risques. Témoignage d'un jeune Libanais de Beyrouth dès le début de ce journal. Au sommaire également, une autre guerre entre Kiev et Moscou qui s'invite au Forum économique international organisé en ce moment à Saint-Pétersbourg. La ville russe prise pour cible par des drones ukrainiens ce mercredi. Une juste réponse, selon Volodymyr Zelensky, aux frappes russes de ces derniers jours en Ukraine. Nous serons aussi en Albanie où des milliers de manifestants sont descendus dans la rue pour réclamer l'annulation d'un complexe touristique de luxe lié au gendre de Donald Trump. Avant de partir en Inde où Delcy Rodriguez vient d'arriver, début de 5 jours de visite pour la présidente vénézuélienne par intérim. Des affrontements quasi quotidiens, cessez-le-feu violé et des négociations qui patinent après 3 mois de guerre entre Israël et le Hezbollah. Toujours aucune perspective de paix. Ce mercredi, c'est même une nouvelle escalade qui a frappé la région. Le mouvement chiite revendique une attaque contre des militaires dans le nord d'Israël. Et l'État hébreu, lui, continue de prendre pour cible le sud du territoire libanais, mais aussi les alentours de Beyrouth, tuant en tout 8 personnes depuis le début de la journée. Depuis le 2 mars, plus de 3 400 morts ont été recensés par les autorités locales. 1 million de Libanais sont déplacés, essentiellement des habitants du sud du pays et aussi de la banlieue sud de la capitale, 2 fiefs du Hezbollah. Nos envoyés spéciaux à Beyrouth ont rencontré un jeune Libanais qui refuse de quitter la maison familiale malgré le danger. Reportage de Nicolas Falaise et Jade Coury.
2: Un drone israélien bourdonne dans le ciel de Beyrouth et sur ce promontoire qui offre une vue plongeante sur son quartier, Ali nous montre la Dahiyeh, la banlieue sud où il a grandi. Un quartier chiite, un fief du Hezbollah qui a reçu son lot de bombes israéliennes. L'étudiant de 24 ans y habite désormais seul dans la maison familiale. Ses parents ont rejoint la cohorte des déplacés du Liban après un bombardement qui a touché leur demeure. Ali est revenu remettre un peu d'ordre dans la maison endommagée et il a choisi de rester. C'est un défi personnel, nous dit-il. Rien ne m'obligera à quitter ma maison, même si on veut m'en faire sortir par la force. Les parents d'Ali n'ont de cesse de lui demander de les rejoindre. Le jeune homme s'en amuserait presque. Même si je sens qu'il y a un danger pour moi, l'idée d'abandonner cette maison vide et de partir me donnerait l'impression de la trahir, explique le jeune homme. Lundi encore, Israël a annoncé des frappes imminentes sur la banlieue sud de Beyrouth, provoquant une nouvelle vague d'exode de ses habitants. Ali, lui, n'a pas quitté la maison familiale. Jade Coury, Nicolas Falaise, Beyrouth, RFI.
1: Et si vous nous écoutez depuis ce matin, RFI est en édition spéciale, vous le savez, au Liban, à l'occasion des 3 mois du déclenchement de la guerre entre Israël et le Hezbollah. Roman Ozu sera en direct de la capitale libanaise à 10h10, à 17h10, temps universel, 20h10, heure de Beyrouth, pour une émission autour de la jeunesse libanaise. Toujours au Moyen-Orient, un mot sur cette réaction du Koweït. Le Koweït dément toute implication dans les frappes américaines contre l'Iran. Réaction cet après-midi du ministère des Affaires étrangères, quelques heures après de nouveaux affrontements entre Washington et Téhéran. Les gardiens de la Révolution ont revendiqué des attaques contre Bahreïn et le Koweït, où une personne a été tuée et 63 autres blessés. La diplomatie iranienne assurait répondre à 2 offensives lancées par les États-Unis, l'une visant un pétrolier iranien près du détroit d'Ormuz, l'autre ciblant l'île de Keshm. RFI 17h04, ici à Paris, une heure de plus à Saint-Pétersbourg en Russie. La ville de l'ouest du pays accueille depuis ce matin et jusqu'à samedi, le Forum économique international, un rendez-vous d'importance pour le Kremlin, boycotté par la plupart des diplomaties occidentales et perturbé cette année par des frappes ukrainiennes. C'est un terminal pétrolier qui a été visé par Kiev. Une nouvelle offensive au lendemain de bombardements massifs de Moscou en Ukraine. Et alors que s'est ouvert ce grand raout d'entreprises et de dirigeants étrangers, pour Ulrich Bouna, chercheur associé au think tank Eurocreative, si le début du conflit était plutôt favorable à l'économie russe, ce n'est désormais plus le cas, on l'écoute.
3: Ça a donné une espèce de boost temporaire à la Russie parce que énormément d'argent public a été investi dans les entreprises du secteur de la défense pour augmenter les cadences, comme il y avait aussi une pénurie de main-d'œuvre, les salaires sont montés en flèche, que ce soit d'ailleurs pour le recrutement des soldats ou pour les gens qui travaillent dans l'industrie de la défense. Donc effectivement, tout ça a participé à presque l'éclosion d'une nouvelle partie de classe moyenne en fait en Russie et d'un secteur de l'économie qui effectivement ont tiré l'économie vers le haut. La réalité, c'est que ces investissements ne sont pas pérennes. Lorsque vous construisez un char qui va être détruit un mois après dans le Donbass, tout ça, c'est en quelque sorte de l'argent perdu. Et donc, ce que l'on voit aujourd'hui, c'est que finalement, tous les investissements dans les autres secteurs, les secteurs véritablement porteurs de croissance pérenne, eux, ces investissements ont quasiment disparu. Et on parle beaucoup du budget fédéral, mais il y a un autre aspect qu'il faut prendre en compte, c'est aussi que le budget de toutes les régions en Russie est dans le rouge et très sévèrement, et ça s'aggrave. Et on voit des régions qui commencent à avoir des véritables problèmes, en fait, à notamment assurer l'entretien des infrastructures, par exemple.
1: L'analyse d'Ulrich Bouna, spécialiste de l'Europe centrale et orientale. Il était l'invité d'Anne Kantner tout à l'heure dans RFI Midi. Et puis sachez, c'est dans ce contexte que le secrétaire général de l'OTAN a effectué aujourd'hui une visite surprise à Kiev pour Mark Rutte. La Russie est de plus en plus désespérée face à l'Ukraine. Fin de citation. Ils étaient encore plusieurs milliers hier soir à se rassembler pour la deuxième soirée consécutive à Tirana, la capitale albanaise. Des milliers de manifestants réunis pour protester contre la construction d'un complexe touristique de luxe. Un projet lié à Jared Kushner, le gendre du président américain, que les contestateurs aimeraient voir annulé, craignant des atteintes à la biodiversité et trop d'investissements privés. Les explications, c'est avec Elena Tomic.
4: L'Albanie n'est pas à vendre, démission, les manifestants ne décolèrent pas et jurent de poursuivre leur mobilisation jusqu'à l'abandon du projet, invoquant une menace pour la biodiversité et les biens nationaux. Dévoilé il y a 2 ans par Jared Kushner, le projet prévoit la construction d'un éco-resort haut de gamme sur l'île de Sazan, une ancienne base militaire dans l'Adriatique, ainsi que le développement sur la péninsule de Zvernets d'un gigantesque complexe hôtelier et de villas. Depuis, le gouvernement d'Edi Rama a rapidement facilité les procédures en modifiant des lois sur les aires protégées et en retirant à Sazan son statut militaire, ce qui a ouvert la voie au permis de construire. Des clôtures barbelées bloquant l'accès à la plage aux locaux et aux touristes à Zvernets ont provoqué de violentes manifestations samedi. Le parquet anticorruption a confirmé lundi l'ouverture d'une enquête sur les modifications apportées au statut de zone protégée et au régime foncier de la zone. Une nouvelle mobilisation est annoncée ce mercredi à 18h.
1: Yelena Tomic. Dans le reste de l'actualité internationale, la riposte humanitaire face à Ebola est en train de rattraper son retard. Les mots du patron de l'Organisation mondiale de la santé ce mercredi en conférence de presse concernant l'épidémie qui sévit en ce moment en République démocratique du Congo et en Ouganda. Le directeur général de l'organisation évoque tout de même une importante avance de la contagion en Afrique centrale. Un peu plus tôt dans la journée, elle annonçait avoir revu à la baisse son bilan de 906 à 116 cas suspects pour 330 cas confirmés, dont 321 en RDC. Elle est arrivée en Inde pour une visite de 5 jours. La présidente vénézuélienne par intérim, Delcy Rodriguez, a atterri dans la capitale tout à l'heure. Un déplacement qui intervient 5 mois après le renversement de Nicolas Maduro par les États-Unis à Caracas et en pleine crise énergétique mondiale. Avec donc au cœur de cette visite le pétrole, puisque l'Inde est devenue le premier acheteur du brut vénézuélien pour compenser les blocages au Moyen-Orient. Correspondance à New Delhi d'Abdullah Erali.
5: Cette visite de la présidente par intérim du Venezuela s'inscrit d'abord dans un contexte de réalignement géopolitique. Annoncé le mois dernier, à la surprise générale par le secrétaire d'État américain Marco Rubio, ce déplacement de Delcy Rodriguez scelle le rapprochement entre Washington, New Delhi et le pouvoir intérimaire à Caracas. L'énergie reste un moteur clé de ce dialogue. L'Inde est devenue le premier acheteur mondial du brut vénézuélien, du pétrole à prix réduit qui alimente désormais ses méga raffineries. Mais New Delhi défend aussi ses propres intérêts financiers à Caracas. Le gouvernement indien exige le rapatriement de 500 millions de dollars de bénéfices d'une société pétrolière publique indienne, bénéfices bloqués par d'anciennes sanctions américaines. Pour finaliser ces accords, la présidente par intérim du Venezuela rencontrera les dirigeants du secteur lors d'une étape cruciale à Bombay, la capitale financière de l'Inde. Enfin, ce voyage comporte une dimension intime, une visite à l'ashram de Sai Baba, un lieu de pèlerinage que Delcy Rodriguez fréquente régulièrement. Abdullah Erali, New Delhi, RFI.
1: Et un mot en bref sur cet espoir ravivé autour d'une éventuelle libération de notre confrère Christophe Glaise, journaliste français incarcéré en Algérie depuis 1 an. Toutes les procédures judiciaires en Algérie sont closes, ont annoncé ses avocats tout à l'heure. À suivre sur la Radio du Monde, Nathalie Amar, bonjour.
6: Bonjour Candice, 17h10 à Paris. 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

0: À tous, exutoire, refuge ou peut-être les deux à la fois, quand la guerre s'invite durablement dans le quotidien, quelle place pour l'expression artistique ? Au Liban, depuis des décennies et plus encore peut-être depuis 3 mois, chacun sait qu'il doit composer avec la guerre. Alors il y a des artistes qui partent, d'autres qui choisissent de rester, certains vivent au rythme des allers-retours, un pied ici, l'autre là-bas, parfois le sentiment de n'être pleinement à sa place nulle part. Mais baisser les bras n'est pas une option. Le cinéma, la littérature, la musique, les arts plastiques, dans tous ces domaines, la vitalité créative est intacte. Vous le savez, c'est une journée spéciale sur RFI. Vous retrouverez dans la soirée nos envoyés spéciaux et nos correspondants en ligne de Beyrouth pour une nouvelle édition spéciale. En attendant, la parole est aux artistes. Soyez les bienvenus sur le Pont des Arts. Et ils sont trois à avoir accepté notre invitation. Bonjour Johanna Djitoma.
1: Bonjour.
0: La photo, le cinéma, les arts plastiques avec votre complice Khalil Jorej, que vous avez connu enfant au Liban, où vous êtes nés tous les deux. Vous avez exploré à peu près toutes les formes possibles d'expression. Vous avez obtenu ensemble en 2017 le prestigieux prix Marcel Duchamp. Et en ce moment même, vous présentez à la Biennale de Venise Unconformities, What Lies Beneath Our Feet, ce qui se trouve sous nos pieds. Racontez-nous en quoi consiste ce projet et cette très belle installation à la Biennale.
1: C'est un projet qu'on a débuté il y a une dizaine d'années, en fait, quand on a découvert sur des chantiers où on a suivi un de nos amis qui est ingénieur, Philippe Fayade, des carottages et ce que ça pouvait être un carottage. Donc ces cylindres qui vont pénétrer dans le sol et qui vont aspirer des pierres de la terre pour pouvoir analyser le sol, voir s'il permet la construction d'un immeuble, d'un parking. Et nous, ça nous a énormément fascinés parce que tout d'un coup, ces échanges, ces sédimentations de terre étaient placées dans des boîtes pour être analysées avant d'être jetées. Et nous, on les a récupérées parce qu'on s'est dit, c'est vraiment tout ce qu'il y a sous nos pieds, toutes les villes invisibles qu'on ne voit pas.
0: Vous les avez associées artistiquement, si on peut dire, pour en faire un objet artistique.
1: Oui, au départ, en fait, on ne savait pas très bien ce que c'était, mais on savait que ça allait jusqu'à la fin de l'archéologie, la fin de la présence humaine et à la géologie, parce qu'à 6-7 mètres, on est déjà dans la période géologique.
0: Absolument. C'était une façon d'explorer le passé aussi, peut-être, pour regarder différemment le présent du Liban.
1: Oui, sûrement. Récupérer les traces, les étudier avec des archéologues, des géologues, les faire parler aussi, raconter aussi comment la Terre se souvient de tout, les conflits, les catastrophes. Mais aussi, le projet s'appelle Unconformity, ce que veut dire discordance. C'est quand deux séquences temporelles ne devaient pas se rencontrer, mais finissent par se rencontrer après une catastrophe et donne lieu à une régénérescence. En fait.
0: À vos côtés, Sabil Roussoub, bonjour.
2: Bonjour.
0: Écrivain, prix Goncourt des lycéens pour votre roman Beyrouth sur Seine. Vous êtes né en France, vous, de parents qui ont fui la guerre civile en 1975. Ils pensaient rester quelque temps et leur exil dure depuis un demi-siècle. Vous avez fait des allers-retours, mais pour eux, ça a été un exil prolongé.
2: Oui, ça fait plus de 50 ans qu'ils sont ici et là je reviens de Beyrouth il y a 2 semaines et c'est toujours très particulier de voir sa famille, son père, sa mère accrochés devant cette télé libanaise avec les journaux imprimés en feuille A4 arabes à revoir encore une nouvelle fois leur pays détruit. C'est assez j'ai même pas de mots encore, c'est l'exil dans ce qu'il y a de plus de tragique.
0: Oui, vous avez l'impression d'un recommencement éternel, d'une impasse. Vous êtes aussi journaliste, vous signez dans le quotidien de Beyrouth, L'Orient le Jour, Nos petites guerres, et c'est une chronique dont l'un des derniers numéros s'intitule Reviens avant que l'aéroport de Beyrouth ne ferme. Ce sont des mots que vous a dit votre tante lors de l'un de vos départs, et là encore, vous racontez avoir l'impression d'avoir vécu cette scène des dizaines de fois dans votre vie.
2: Ah oui, cette angoisse de l'aéroport qui ferme, je pense que Tania et Nadel qui sont là, on l'a toujours, on sait jamais s'il va être bombardé ou non, et c'est notre seul point de sortie du pays et d'entrée du pays. Donc à partir du moment où il est fermé, on peut plus partir du pays ou très difficilement, et on peut plus y revenir. Et je crois que c'est une angoisse de tout Libanais. On a même l'angoisse quand on est dans l'avion. Alors je l'ai entendu chez plusieurs Libanais, c'est quelque chose que je ressens quand on est dans l'avion, quand on atterrit à Beyrouth, qu'un malheur soit arrivé, que l'aéroport ne soit plus là.
0: Savoir ce que l'on va trouver après cette interruption de plusieurs heures depuis le décollage. Vous avez cité son nom, il est avec nous aussi, mais à distance. Bonjour Nader Mansour.
3: Bonjour.
0: Vous êtes musicien, fondateur du groupe de rock The Wanton Bishop. Vous êtes aussi DJ, poète, depuis peu aussi acteur. Hein, vous nous en parlerez. Vous êtes en duplex de Beyrouth, donc grâce aux moyens techniques de Boris Vichit, que l'on salue également. Nader Mansour, en préparant cette interview hier, vous me disiez que le Liban, Beyrouth en particulier, c'est l'endroit au monde où vous êtes le plus productif, malgré la guerre, malgré le bruit des drones, malgré le bruit des bombes.
3: Effectivement. Après, je trouve que on a tellement l'habitude de ça que ça devient le ça devient un dénominateur commun à tout ce qu'on fait ici. C'est pas quelque chose de très nouveau pour nous. C'est-à-dire, en vous entendant, on dirait que c'est nouveau. Ben non, on a l'habitude, on fait avec. C'est comme ça qu'on a toujours fait. D'ailleurs, s'il y aurait eu un répit, c'est là peut-être que ça aurait été bizarre.
0: Et votre musique, évidemment, c'est le produit de cette permanence de la guerre.
3: Ça a une empreinte sur tout. Sans que ça soit vraiment, sans que ça soit, comment dire, un travail de documentation de ce qui se passe. Mais ça affecte le social, ça affecte l'interpersonnel, ça affecte le relationnel, ça affecte tout. Mmh. Et la musique, ça parle que de ça, même l'intime.
0: Merci à tous les trois.
3: On en parlait hier.
0: Ouais, merci à tous les trois, en tout cas, d'être avec nous. On va commencer justement avec votre groupe, Nader Mansour, tout de suite.
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0: Maria Nader Mansour, c'est vous que l'on entend au chant, à la guitare, à l'harmonica, inspiration rock héritée des Doors, de Jim Morrison, qui vous a donné la passion du rock adolescent au Liban.
1: Non, ça se passait à Paris.
0: Ça s'est passé à Paris. Ça se passait à Paris à ce moment-là. Hein.
1: C'est ça. J'avais. Oui. Je suis tombé sur un CD à la Fnac où il y avait un harmonica offert avec. Et j'ai commencé à, je sais pas, à souffler dedans. Et puis, de fil en aiguille, on est là, quoi.
0: Ouais. Les Wanton Bishops, on pourrait traduire ça par les évêques délurés, les évêques dévergondés, hein, quelque chose comme ça. Vous disiez,
1: des
0: évidemment.
1: Des évêques, quoi.
0: Ouais. Des authentiques. Voilà. Vous disiez tout à l'heure que, évidemment, la guerre affecte tout, y compris la composition du groupe, qui est un collectif plutôt qu'autre chose. C'est-à-dire qu'il faut s'arranger avec la présence, l'absence des uns, des autres, on s'adapte aux contraintes.
1: Effectivement, et même au passeport des uns et des autres, si on est chanceux, on tombe sur un batteur qui a un passeport canadien qui pourrait faciliter nos vies avec les visas, mm-hmm. qui sont très difficiles. Tout ça est pris en compte, pas comme n'importe quel groupe qui est à Paris ou en Europe, qui peut juste du jour au lendemain partir en tournée.
0: Ouais.
1: Il faut vraiment préparer bien en amont.
0: Ouais. Johanna G. Thomas, avec Khalil Jorej, il vous a fallu, vous aussi, adapter, comme Nader, avec son groupe, les conditions de la création, faire avec cette réalité-là dans votre parcours, renoncer parfois à certaines choses, à certaines collaborations.
2: Sûrement, c'est des choses qu'on prend en considération, évidemment. C'est-à-dire que ça s'invite dans nos vies et ça chamboule les plans. Mais en fait, pour moi, il y a on parle souvent de la guerre. En fait, chaque guerre est spécifique. Même si on a ce sentiment, comme on l'a dit, un peu de des cycles qui se répètent, de choses qu'on revit, l'arrivée à l'aéroport dont parlait Sabine, mais aussi à l'intérieur du pays, ce qu'on doit avoir, de refaire des provisions, avoir peur de nouveau, tout ce que les gens vivent aussi. Je trouve que les guerres ne se ressemblent pas seulement, c'est-à-dire qu'elles sont très différentes et celle qui se passe aujourd'hui sur notre territoire est quand même très spécifique. On a le sentiment que c'est une guerre on est monté d'un cran, c'est-à-dire ce qui se passe au sud du Liban. Il y a un effacement de villages, il y a des destructions massives. Je pense que c'est inédit qu'on ait autant de gens qui sont
0: de
2: hors de chez eux,
0: ouais,
2: de déplacés, qui dorment dans leur voiture, qui dorment dans des abris de fortune. Donc chaque événement au Liban a ses spécificités. C'est très et moi je sais que on a tous le sentiment de recommencement et c'est très c'est assez épuisant, mais en même temps à chaque fois, je trouve que c'est autre chose. Et, mm-hmm. c'est peut-être ça ce qui fait que on retrouve aussi l'énergie de témoigner et qu'on n'a pas le sentiment de se répéter.
0: Mm-hmm. Sabine Roussoub, vous êtes d'accord pour dire que cette guerre-là, elle a une résonance particulière, des conséquences particulières, que c'est peut-être la guerre de trop ou la guerre de plus?
3: Bon, la guerre de trop, pour le coup, c'est quelque chose qu'on dit à chaque fois, mais en plus à cela s'ajoute sur ces deux dernières guerres-là la crise économique qui a eu au Liban, la double explosion du port. Enfin, on est quand même dans un pays qui a vécu une succession de crises. On peut aussi parler du Covid qui a touché le monde, mais qui a aussi touché le Liban. Donc on vit une succession de crises et les gens qui sont là encore en train de vivre cette guerre-là et qui ont vécu toutes les crises précédentes, je pense que t'es au fond, t'es vraiment au fond. Par contre, je suis d'accord avec toi sur chaque nouvelle guerre engendre de nouvelles complications encore et une nouvelle énergie aussi pour faire face. Et cette nouvelle énergie vient pas aussi des mêmes personnes, parce qu'il y a des gens qui sont partis, d'autres qui sont revenus malgré tout. Même pendant cette période, il y a des gens qui sont revenus au Liban et il y a des gens qui veulent encore revenir. Donc voilà, l'énergie revient, repart. Enfin, c'est une sorte de cercle.
0: De cycle, hein, ouais. De cycle qui se renouvelle. L'explosion du port de Beyrouth dont vous parliez, je crois, Johanna G. Thomas, qu'elle a eu des conséquences très concrètes pour vous et pour votre travail, votre lieu de travail.
2: Oui, on a
0: été détruit.
2: Avec Khalil, on a perdu notre atelier et notre appartement a été très détruit. Et moi-même, j'étais très proche, donc il a fallu aussi reconstruire.
0: La grande peur, oui.
2: En fait, je crois que ce qui s'est passé avec l'explosion et ça laisse des séquelles très profondes en nous, parce que je crois que chacun d'entre nous qui l'a vécu pendant un moment n'a pas compris ce qui se passait et regarder commencer à marcher dans une ville détruite et se dire bon, l'attentat a eu lieu juste là devant le café où je me trouvais. Non, ah, tiens, il a eu lieu un peu plus loin. et continuer à marcher et se dire non. Ouais. Il y a tant de destruction. On a l'impression d'un peu la fin d'un monde, du monde, parce que ça. Et puis ensuite, ça a réintroduit pour nous l'impossibilité d'être protégé. Et la peur.
0: Et la peur. Nader, vous l'avez vécu, vous aussi, cette peur. Vous me le racontiez hier. Vous avez eu peur, pour le coup, de ne plus être là.
1: Effectivement. J'étais dans une situation un peu particulière. J'étais aux toilettes. Et depuis, je suis désolé d'en parler comme ça, mais passer aux toilettes, c'est devenu quelque chose, quoi. Surtout maintenant, pendant que l'armée israélienne, par exemple, fait ses warnings, on se demande, est-ce qu'on passe aux toilettes avant ou après ? La frappe, c'est affolant d'y penser.
0: Mais c'est la réalité du quotidien.
1: C'est la mienne, en tout cas.
0: Je voudrais qu'on écoute ensemble un des moments forts de la cérémonie de clôture du Festival de Cannes. C'est la réalisatrice Nadine Labaki qui s'exprimait ce soir-là.
4: Ce soir, alors que je suis invitée à célébrer la vie, à remettre le prix du scénario, je ne peux pas m'empêcher de penser à mon pays, le Liban.

0: Un pays qui, depuis ma naissance, semble condamné à vivre les pires scénarios. Je vous avoue que depuis que nous avons reçu cette invitation, mon mari et moi, mon mari qui est présent aussi dans la salle, qui est jury un certain regard, nous avons vécu un tourbillon de contradictions et d'émotions contradictoires et d'incertitudes. Est-ce qu'il est sage de quitter ses enfants et de quitter le Liban alors que notre pays traverse une guerre dévastatrice? A-t-on le droit de célébrer la vie alors que la mort nous entoure? Mais je me rappelle que malgré les blessures, malgré les injustices, ce petit pays, à peine visible sur une carte, continue obstinément à créer, à chanter, à écrire, à filmer, à aimer la vie, comme si l'art est devenu notre ultime acte de résistance. Alors ce soir, célébrons ce pouvoir, le pouvoir de l'art, le pouvoir des mots, le pouvoir du cinéma. Et célébrons aussi cette belle salle, vous, cette énergie créative, cette force qui peut devenir l'un des plus beaux remparts contre la folie du mal.
1: Voilà, l'art rempart contre la folie du mal. Sabine Roussou, est-ce qu'on arrive à se dire cela quand on écrit? Est-ce que vous arrivez à vous dire cela aussi quand vous vous mettez à votre table pour écrire?
2: Moi, j'irais largement au-delà de l'art. J'irais vivre, c'est résister. Quand tu continues à vivre malgré tout, je pense, j'ai un projet dans les écoles au Liban, mais voilà, je pense aux directeurs d'école, aux professeurs qui continuent à exercer leur métier, aux médecins, enfin à tout le monde. Je pense simplement vivre, continuer à vivre, et puis retourner dans ce pays, vivre dans ce pays, faire des choses dans le pays, c'est ça, résister. Et l'art fait partie évidemment de toutes ces activités là aussi.
1: Et c'est vrai que vous avez raconté dans les colonnes du Nouvel Observateur votre 8 avril dernier, cette journée terrible avec plus de 100 frappes sur Beyrouth, 330 morts pour c'est au-delà, effectivement, et de la littérature et de la création. C'est juste témoigner, c'est laisser une trace et aussi peut-être essayer de mettre à distance un peu ce qui s'est passé.
2: Oui, je pense que les artistes au Liban et même maintenant dans la région, on est vraiment des témoins. Enfin, moi, je suis un enfant des films de Johanna et Khalil et mes livres le sont. Et parce que vous faites, enfin, on sent que parfois, il y a presque besoin de juste de poser la caméra et de laisser la vie se dérouler, elle se déroule et après on rajoute un peu de fiction, etc. Mais il y a une simplicité du récit qui est il n'y a pas besoin de rajouter plus parfois. J'ai l'impression dans nos films, dans nos histoires, dans ce qu'on écrit, etc. Tout se passe devant nous. Il y a juste besoin de mettre le bon angle, le bon axe, ou en tout cas de il n'y a pas besoin d'en rajouter beaucoup.
1: Johanna, vous êtes d'accord avec ça?
3: Je dois dire comme Sabine que moi je suis très admirative déjà des gens qui résistent au quotidien. C'est-à-dire, ce sont des héros et ils sont particulièrement attaqués. Les secouristes, les gens de la Croix-Rouge, les médecins et les enseignants, et toutes ces personnes qui sont extraordinaires. Donc eux, c'est eux le rempart pour moi d'abord. Après nous, bien sûr, on essaye de témoigner. Et la spécificité peut-être de l'art, c'est que c'est qu'il arrive à atteindre peut-être les gens d'une autre façon et qu'il peut. Je pense qu'on est aussi, on essaye par certains biais. On a des stratégies, par la poésie, par le rêve, par la narration, de ramener les gens à regarder autrement. C'est ça, parce que je pense que c'est très compliqué pour des gens qui sont extérieurs de regarder, et on se sent un peu oublié en ce moment au Liban, c'est vrai. On se sent oublié dans la région, on se sent... Mais il y a quelque chose qui nous révolte dans le sens où on se dit toutes les images sont là. C'est-à-dire que avant on pouvait dire on n'y avait pas assez d'images, les récits n'étaient pas là. Là, toutes les images sont là depuis tout ce qui se passe à Gaza, le génocide, tout ce qui se passe au Liban, c'est très clair. Donc mais ça n'a pas d'effet. Donc à ce moment-là, nous on va essayer de trouver d'autres moyens pour amener les gens à regarder, à comprendre et peut-être à se rapprocher de ces conflits et de ces victimes.
1: On va écouter une voix libanaise, figure de la scène alternative underground, Yasmine Hamdan, qui chante, écrit, compose et produit sa musique.

0: 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Yasmine Hamdan sur RFI. Je me souviens, j'oublie. Johanna Hadji Thomas, en 2022, sortait en France le film Memory Box. Bande-annonce.
1: Bonjour.
2: Bonjour. J'ai un colis pour Maya Sanders.
1: Oui, c'est ma mère.
3: C'est pas pour nous.
4: C'est quoi tout ça?
5: C'est des cahiers que j'écrivais quand j'étais encore au Liban à une amie qui était partie vivre en France.

0: éteint, t'as pas qu'à t'attirer.
1: Beyrouth est détruite.
2: Je t'avais interdit de toucher à mes cahiers.
3: C'est ma faute, tu dis jamais rien.
4: Voilà, ça débute donc au Canada où vivent Maya et Alex, mère et fille, qui reçoivent un colis, des lettres écrites par la mère à une amie qui était restée à Paris pour lui raconter le quotidien de la guerre au Liban. Ce « tu ne dis jamais rien » adressé par une fille à sa mère, c'est quelque chose, c'est une histoire finalement assez assez banale dans le Liban d'aujourd'hui. Cette transmission de la mémoire de la guerre, elle est difficile.
5: Elle est compliquée en fait. Moi, je ne savais pas comment raconter cette histoire à ma fille et j'ai pu le faire à travers ces cahiers que j'avais effectivement écrits à ma meilleure amie de l'époque,
4: Corinne. C'est autobiographique.
5: C'est autobiographique. Elle avait dû partir vivre en France et l'amitié très forte, très intense, passionnelle comme ça nous a permis de s'écrire. On s'est écrit tous les jours pendant 6 ans dans des cahiers et en fait on s'est un petit peu perdu de vue et puis je l'ai retrouvé. Et on s'est échangé nos cahiers et les cassettes et tout ça. Et il y avait toute cette mémoire au jour le jour de la guerre civile.
4: Et quelque chose qui n'était pas dissible face à la génération d'après.
5: En fait, ce que j'ai retrouvé surtout, c'est que on avait très envie de vivre et de s'amuser et de faire des bêtises malgré tout. Et ça, j'avais envie de le raconter aussi autrement, au-delà de mémoire de guerre où il y avait aussi beaucoup de choses un peu traumatiques, mais il y avait cette envie de vivre furieuse comme ça. Notre fille Alia voulait lire ses cahiers. Khalil et moi, on s'est dit c'est pas une bonne idée parce que quand même elle avait que 15 ans à l'époque, mais écrivons cette histoire. Et ce qui était très beau, c'est que cette histoire qui n'était pas vraiment la mienne, mais qui se basait quand même sur mes cahiers, les photos de Khalil et tout ça, elle a parlé à des tas de générations à travers le monde des secrets, de ce qu'on ne transmet pas, de ce qu'on a tellement envie de savoir de ses parents. Ça ressemble un peu d'ailleurs à ce que tu as travaillé sur dans ton livre. C'est-à-dire ses parents, cette génération et leur vécu et leur et tous les non-dits.
4: Oui, c'est vrai, Sabine Roussoupe, que pour Beyrouth sur scène, il a fallu quasiment interviewer vos parents pour leur faire dire, pour leur faire raconter ce qu'ils ne vous avaient jamais raconté.
6: Ah oui, ils m'ont jamais rien dit, ils m'avaient jamais rien raconté. Et si j'étais pas allé poser la première question, je pense que je n'aurais jamais rien su, à part quelques boîtes, quelques photos comme ça qui traînaient. Mais si je peux rebondir sur quelque chose que tu as dit, sur l'envie de vivre pendant la guerre, je la retrouve là, enfin dans les chroniques que je tiens pour le jour, chez la jeunesse, celle qui a 20 ans, il y a une envie de vivre et je dirais et de mourir parfois. Enfin, c'est un peu les deux en même temps. Par contre, il y a quelque chose, je sais pas si qui est différent de la guerre de 75, c'est que sur cette jeunesse-là aujourd'hui, ce que je vois, c'est que par contre, ils envisagent pas du tout l'avenir et qu'ils rêvent très peu. Mm-hmm. C'est-à-dire qu'il y a très peu. Enfin, je connais pas mal de gens qui sont aux Beaux-Arts de Beyrouth. Ils rêvent très peu de devenir cinéaste, illustrateur, comme si le rêve était parti parce que c'est complètement bouché.
4: Intègrent une forme d'impossibilité ou en tout cas de difficulté supplémentaire par rapport aux générations d'avant.
6: Parce que le monde n'est pas le même, parce qu'il y a eu la crise économique, parce qu'on a l'impression que tout est beaucoup plus difficile, parce que au Liban, il se passe quand même. Il y a toujours une résistance culturelle, etc. Mais on sent que ça devient de plus en plus resserré et qu'il y a beaucoup beaucoup moins de choses.
4: Ouais.
6: Et je me demande si en 75. Pendant cette guerre-là, vous aviez ce même sentiment aussi que l'avenir n'était pas envisageable, qu'on rêvait plus d'être metteur en scène, réalisateur, musicien.
5: Moi, j'étais très petite, je dois te dire. C'est vrai que quand on a fait le film dont Nader parlait, le Lebanese Rocket Society, à un moment, en fait, c'était pour parler exactement du rêve. C'est-à-dire que on s'était posé la question sur cette bande de rêveurs qui ont fait des fusées pour l'exploration spatiale dans les années 60 au Liban et dans la région.
4: Qui est une histoire vraie.
5: Ouais. Manouk Manougian et ses étudiants de la Haïgazian. Et en fait, ça a commencé avec exactement cette question de est-ce qu'on est encore capable de rêver ? Pourquoi il n'y a pas beaucoup de récits uchroniques ? Mm-hmm. Pourquoi il n'y a pas de récits de science-fiction qui rêvent d'un autre monde, en fait, qui veulent le changer ? Est-ce que c'est propre à quelque chose qui... c'était juste avant les printemps arabes, d'ailleurs, on a commencé nos recherches en 2009.
4: C'était votre questionnement à l'époque.
5: Et c'était le questionnement.
4: Oui, Nader Mansour, à Beyrouth, à la fois sur cette envie irrépressible de vivre, de faire la fête dont parlait parler Johanna et sur l'absence de rêve de la génération actuelle. Comment est-ce que vous le ressentez à Beyrouth ?
7: Je trouve qu'on est coincé dans une loupe d'un instinct de survie qui surgit à chaque fois que ça recommence. qu'on n'a pas vraiment le luxe de s'asseoir et de théoriser ou de philosopher ou de d'analyser psychologiquement ce qui se passe. On n'a pas de recul, on est dedans. Et dedans, tout ce qu'on a envie de faire, c'est de survivre, que ça soit à travers survivre physiquement et à travers l'art. Du coup, c'est vraiment, c'est moins cérébral. C'est très instinctif, tout ce qui sort d'ici.
4: Vous me disiez en même temps hier que bien que la présence des déplacés en ville soit là, au vu, au su de tout le monde, il y a quand même cette envie, l'animation dans les bars, les gens qui sortent dès que cela est possible.
7: Ben moi, je tiens un bar, j'ai un bar en ville, et en face, on a un parking qui est énorme, qui est rempli de réfugiés, d'ailleurs qu'il faut pas appeler réfugiés parce qu'ils sont chez eux.
4: Ils sont déplacés, absolument.
7: Voilà. Et nous, on continue parce qu'on a aussi des familles chiites qui vivent de ce bar. Du coup, on est dans une loupe de je sais pas si on fait tort, si on fait bien, mais il faut vivre aussi, il faut les faire vivre aussi, il faut qu'on vive nous-mêmes. C'est très bizarre, c'est très je sais pas, on est tout le temps coupable, mais en même temps c'est quoi l'autre choix?
4: Sur le silence qu'on évoquait tout à l'heure à partir du très beau film Memory Box, le silence des générations d'avant sur ce qu'elles ont vécu, sur cette question de la transmission, vous l'avez vécu avec vos propres parents, vous la vivez encore aujourd'hui, cette impossibilité à communiquer?
7: Encore une fois, les parents libanais de l'époque de la guerre des années 75, ils venaient d'un autre temps. On ne parlait pas déjà, globalement. On ne parlait pas autant qu'aujourd'hui. Aujourd'hui, on est plus
4: ni de la guerre ni du reste, vous voulez dire. Oui.
7: De quoi que ce soit, même des émotions, de l'amour. On nous, je sais pas, on nous serrait pas, on nous embrassait pas avant de dire bonsoir ou bonne nuit. C'était une autre ère de temps. Maintenant qu'on est plus, on touche à nos. Aujourd'hui, on est plus.
4: Ni de la guerre, ni du reste, vous voulez dire. Oui.
7: De quoi que ce soit, même des émotions, de l'amour. On nous, je sais pas, on nous serrait pas, on nous embrassait pas avant de dire bonsoir ou bonne nuit. C'était une autre ère de temps. Maintenant qu'on est plus, on touche à nos émotions et on commence à parler.

0: au moins en civil.
1: Ouais.
0: Entre nous.
1: Sabine Roussoub, vous disiez tout à l'heure qu'il avait fallu vous approprier l'histoire des parents, quelque part, en tout cas la leur faire dire pour comprendre ce qu'ils avaient vécu. Vous dites aussi, et je vous avoue que ça m'a étonné, que dans les manuels d'histoire au Liban, pour les écoliers, pour les collégiens, tout s'arrête à l'indépendance en 1943, c'est ça? Il y a une sorte de vaste non-dit dans l'histoire officielle sur ce qui s'est passé depuis, et a fortiori sur ce qui s'est passé depuis 75, depuis la guerre civile.
2: Oui, dans les écoles libanaises, il n'y a pas de... Le manuel d'histoire s'arrête à l'indépendance en 43. Et après, justement, on compte sur les parents, enfin la discrétion des parents de raconter l'histoire du pays. En fait, les élèves soit vont voir leur famille, soit en parlent entre eux, mais ça arrive très peu. Soit, justement, peuvent aller voir des films, des livres, etc. Mais bon, ça, on sait très bien que sur la nouvelle génération, ça va arriver beaucoup moins. Et selon où ils sont, au Liban aussi, ils ont parfois pas du tout accès. Mais oui, donc l'histoire du pays n'est pas racontée.
1: Mais comment vous l'expliquez? Vous avez une explication à ça? Il y a un tabou, il y a une peur de réveiller des traumatismes, de réveiller des divisions?
2: L'explication est assez simple. Il y a eu des manuels d'histoire qui ont été écrits, mais ils sont pas passés parce que les seigneurs de guerre qui ont fait la guerre du Liban de 75 sont pratiquement encore au pouvoir aujourd'hui, ont bloqué les projets, ne les ont pas fait passer. C'est aussi simple que ça.
1: Vous avez la même interprétation, Johanna?
3: Oui, bien sûr, parce que c'est une guerre civile et que, en fait, les divisions n'ont pas été à la fin de la guerre civile. On n'a pas eu un temps de transition des conflits vers les temps de paix. La société ne s'est pas reconstruite. On a reconstruit le pays, mais on n'a pas reconstruit la société. Et comme disait Sabine, les miliciens, les anciens miliciens sont devenus, les chefs de guerre sont devenus étaient au pouvoir. Ouais. Et donc, ça a donné beaucoup de corruption aussi. Mmh. Et c'est ça, là, on doit lutter contre pas mal de choses autour de ça.
1: On se souvient quand même, il y a un an ou deux, du livre de Marwan Shaheen, Beyrouth, 13 avril 75. Il était venu le présenter ici. Autopsie d'une étincelle qui analysait l'événement déclencheur, l'étincelle qui a conduit à la guerre du Liban. Ça, c'est quand même un début d'écriture par des auteurs d'aujourd'hui, sous une forme littéraire, mais quand même, non?
2: Les auteurs, les cinéastes, les photographes viennent tous pallier ce manque-là. Marwan fait partie d'une longue lignée d'écrivains et d'artistes qui ont travaillé ce sujet de la mémoire. Johanna et Khalil l'ont beaucoup fait aussi. Donc oui, il faut remplir le manquement. Mais encore une fois, comme je vous l'ai dit, les manuels d'histoire existent. Enfin, oui. Ils n'existent pas. Ils sont pas dans les écoles. Mais en fait, ils ont été écrits. Il y a des historiens, des chercheurs, des professeurs qui ont travaillé sur le sujet. C'est vraiment un blocage politique.
1: Ça n'est juste pas enseigné. Vous avez lancé les chemins de la transmission pour précisément mettre en présence des auteurs d'aujourd'hui avec des lycéens, avec des jeunes de la génération d'aujourd'hui pour qu'ils communiquent justement là-dessus. Comment ça se passe ces séances-là?
2: L'idée était d'inviter des auteurs libanais, palestiniens, syriens, arméniens qui ont écrit sur cette guerre du Liban et de se servir du prétexte de la littérature pour pouvoir rentrer dans les écoles et parler pour la première fois de cette guerre-là aux élèves. Mmh. Et généralement, on va dans les lycées et parfois dans les facultés. Donc là, le projet a continué malgré la guerre qui a repris de manière beaucoup plus forte. Ce qui était assez dingue, c'est que les directeurs et directrices d'école nous ont tout de suite dit non, mais on veut continuer le projet. On veut que vous veniez parler de ça aux élèves. Et évidemment, quand on venait de leur parler de la guerre de 75, ils parlaient tout de suite de cette guerre qu'ils vivaient eux aujourd'hui et des échos que ça faisait en eux. Et certains élèves ont même produit des œuvres. Il y a une BD, si vous parlez de l'article du Nouvel Obs, par exemple, si on va regarder l'article à la fin, vous verrez, il y a 4 à 5 planches de BD d'une jeune élève lycéenne du sud Liban qui a perdu sa meilleure amie et qui a réussi à mettre tout ça en dessin et en mots.
1: La littérature donc comme vecteur de transmission. Johanna Aditoma, vous avez sorti un film qui s'intitule « Je veux voir ». On écoute un court extrait de la bande-annonce.
4: Je ne sais pas comment t'expliquer. Il y a tant de choses que j'aimerais moi-même comprendre, mon chéri. Des choses qui me concernent, ce que je prouve pour toi. Ça n'a rien à voir avec le plaisir. C'est bien au-delà.
5: Ah, je reconnais ça, c'était un monologue que je disais dans Belle de Jour.
4: Je l'ai vu plusieurs fois moi-même.
6: Ce n'est pas du tout ce qui était prévu.
7: Je veux voir.
6: Je crois que vous ne verrez rien de ce que vous imaginez.
8: Moi j'avais compris qu'elle venait juste pour un gala de bienfaisance.
6: C'est vraiment trop dangereux.
9: Il ne faut pas trop que je m'éloigne de Mademoiselle Deneuve.
10: C'est mon garde du corps.
11: Feu rouge, feu vert, ça change pas grand chose ici. Hein.
12: C'est pas que je sois pour l'ordre, mais c'est quand même dangereux.
1: Voilà, et c'est la voix de Catherine Deneuve que l'on entend là aux côtés d'un grand acteur libanais, Rabih Mrouet. Vous les avez embarqués tous les deux dans

0: film où elle joue son propre rôle et demande précisément à être initiée à la réalité du Liban. Ça, c'était 2006. C'était encore une autre guerre, mais c'était une façon de faire aussi que le cinéma transmette cette réalité-là.
1: Oui, c'était il y a 20 ans. Et le sud du Liban a été aussi détruit, différemment, mais nous, en fait, on était assez désespérés parce qu'on avait un peu ce sentiment que cette guerre avait eu lieu et que rien n'avait pu l'arrêter, en fait, que tout le monde la voyait, mais que c'était comme s'il y avait entre les photos des ruines, les photos des conflits, les images, un écran entre nous et ceux qui la regardaient. Et en fait, on s'est dit, mais qu'est-ce qu'on fait? Qu'est-ce que peut faire le cinéma? Qu'est-ce que peut encore faire les images? Et si on prenait une personne qui, comme Catherine Deneuve, une icône de cinéma, et qu'on faisait une expérience, justement, est-ce que les gens regarderaient autrement? Est-ce que ça déplacerait un peu le regard sur ce qu'on voit sans voir.
0: Parce que c'était en fait entre le documentaire et enfin voilà, c'était un film un peu hybride.
1: C'est un film très particulier,
0: ouais.
1: Qu'on a fait avec Catherine, qu'on ne connaissait pas à l'époque, mais qui a tout de suite accepté de nous suivre dans cette aventure. Et l'idée, c'était justement de voir ce qu'une équipe de cinéma pouvait faire. Est-ce qu'elle pouvait placer un trépied sur une frontière? Est-ce qu'on pouvait travailler un peu le territoire du cinéma et peut-être repousser certaines limites chez celui qui regarde?

0: Je t'ai aimé, Mathieu Chédid, M et Nash, pour cette chanson déclaration d'amour au Liban, leur pays. Nader Mansour, on parlait juste avant la pause en musique du pouvoir du cinéma. Vous, en ce moment, en plus de la musique, en plus de toutes vos autres activités, vous êtes aussi acteur pour une série, c'est ça ?
1: C'est bien ça, pour plusieurs qui sortent en ce moment.
0: Pour plusieurs qui sortent en ce moment. Et vous disiez que finalement, pour vous, faire l'acteur, non seulement c'est un plaisir et une découverte, parce que c'est une discipline que vous, voilà, que vous n'aviez jamais pratiquée.
1: Mais toujours fasciné.
0: Ouais. Mais c'est aussi une façon de changer de peau, de sortir de la réalité.
1: C'est, et surtout de marier, enfin, c'est un répit de ne pas être moi pendant un petit moment. C'est pas mal. Mais pour rebondir sur le très magnifique morceau de Mathieu Chédid.
0: Ouais.
1: Ce qui est un morceau de Férouz. Habaytak b'Saif, Habaytak b'Chéti. Je trouve qu'on a, en tant qu'artiste, au Liban, qu'on a un devoir de reconstruire la culture moderne de notre pays, puisque tout ce qui est ancien est en train d'être réapproprié et volé. Comme pour le hummus.
0: C'est-à-dire.
1: Voilà. Bah, le hummus n'est plus le nôtre. Le falef, il n'est plus le nôtre. Je sais pas, la manouche et le za'atar n'est plus la nôtre. Heureusement qu'il nous laisse un peu férouz. Mm-hmm. Bah, c'est à nous, maintenant, de réécrire l'histoire culturelle de notre pays. Comme ça, voilà, on leur rend la tâche un peu plus difficile.
0: Sabil Roussoub, vous êtes d'accord avec ça ? Il faut réécrire l'histoire culturelle du Liban ?
2: Oui, mais moi je pense que finalement personne ne nous la volera. Je pense qu'on sera assez fort pour la garder et la rendre encore plus riche et plurielle.
3: Moi je voudrais, j'aime me projeter, c'est vrai que c'est bien de préserver. Et c'est très bien de transmettre, mais aussi de faire aujourd'hui, en fait, de continuer à produire. Je crois qu'il y a une force de création dans ce pays qui est assez impressionnante. Moi, j'admire beaucoup les gens qui aussi nous aident à propager, ceux qui tiennent les institutions culturelles, Métropolis, le cinéma, son équipe. Je trouve qu'ils font un travail incroyable de continuer à faire vivre tout ça. Mais je crois que Nader parlait un peu de l'appropriation. On se sent un peu dépossédé parfois de certaines choses, de certains symboles. Mais bon, ça...
0: Sabine.
2: Oui, non, mais comme on parle d'art et tu parlais de Métropolis, genre même les librairies ont continué à rester ouvertes pendant la guerre. Je sais qu'il y a des librairies qui sont à 200 mètres de la banlieue sud ou 300 mètres à peine et qui continuent à ouvrir même 2-3 heures pour vendre un ou deux livres. Voilà, il y a les librairies, le cinéma à Métropolis et d'autres cinémas. Il y a les salles de concert aussi qui ont très vite repris. Il y a des gens qui font du stand-up qui ont très vite repris aussi.
0: C'est vrai que c'est très impressionnant quand on se connecte sur l'agenda culturel de Beyrouth, de voir que tout continue, en fait.
3: Alors, on se pose beaucoup cette question. Est-ce qu'on continue? Est-ce qu'on s'arrête? Est-ce que ça a encore un sens? Est-ce qu'on ne devrait pas tous être en train plutôt d'aider, même si on le fait aussi par ailleurs? Mais est-ce que ça a un sens? Mais en fait, ça maintient aussi une sanité mentale de pouvoir se retrouver, et puis ça crée du commun. Et ça, c'est très important dans un pays qui peut se diviser aussi facilement, qu'on cherche aussi à diviser à travers cette guerre, de tout à fait être, de pouvoir se retrouver, se parler autour d'un film et autour d'un concert, autour de beaucoup de choses, d'un livre. C'est très important aussi, cette façon qu'on a de se solidariser, le commun. En fait.
0: Le commun, on parlait tout à l'heure de la capacité ou de l'incapacité de rêver. Cyril Harris, le cinéaste qui est venu il y a quelque temps dans cette émission pour son film Un monde fragile et merveilleux, lui pour le coup a non seulement a tourné dans des conditions parfois très compliquées, mais a prouvé aussi que pour le coup cette jeune génération de cinéastes pouvait aussi le faire rêver. Sabil Roussoub.
2: Sur le cinéma, je préférerais entendre Johanna, mais disons que je sais que des tournages qu'on continue à être tournés au Liban. Je sais que il y a un court métrage qui va être tourné d'une amie là dans 2 semaines. Donc oui, ça continue. Après, je pense que sur le cinéma, ça demande quand même une grosse industrie, beaucoup d'argent. C'est peut-être plus complexe que la littérature où finalement on arrive encore à écrire. Mais encore une fois, on est toujours aussi lié à l'étranger. C'est-à-dire qu'on écrit peut-être au Liban ou des histoires sur le Liban, mais on est publié à l'étranger. On vit aussi à travers ce regard-là, ce qui pose une autre question sur l'art libanais, mais on va pas rentrer là-dedans tout de suite.
0: Nader Mansour, vous vouliez intervenir?
1: Bah, je voulais juste.
0: Tu me dis que vous avez réagi, oui.
1: Oui, c'est ça. Je voulais juste souligner que continuer de vivre, ça a un effet économique aussi sur les familles qui sont réfugiées un peu partout. Effectivement, il y a des familles de réfugiés qui bossent dans les milieux de la nuit, dans les milieux de l'art, dans le cinéma, dans le quand je filmais mes séries, plein de techniciens venaient du sud. Du coup, c'est essentiel même de continuer.
0: Et ça nourrit aussi cette économie-là, effectivement.
1: Quelque part, oui.
0: Ouais. Johanna G. Thomas, on a compris qu'avec Khalil Joriyeh, vous aimiez réinscrire l'histoire immédiate aussi dans le temps long, prendre de la hauteur. Vous présenterez bientôt en Suisse, je crois, une performance intitulée « La vertigineuse histoire d'Ortosia » qui se passe précisément dans un camp de réfugiés du Liban.
3: Dans le camp de Nahd el Bared, en fait, qui est un camp de réfugiés palestiniens, où il y a 30 000 personnes, qui vivent là. Et en fait, il y a une guerre en 2007 entre les islamistes et l'armée libanaise qui a totalement détruit le camp. Tous les habitants ont dû être déplacés. Et en fait, le camp a été détruit à 98%. Et quand l'armée a commencé à enlever les ruines et tout ça, ils ont trouvé en dessous des traces archéologiques. Et les archéologues ont découvert que c'était la ville d'Ortosia.
0: Une ville romaine
3: qui avait été ensevelie là par un tsunami en 551. Mm-hmm. Et donc, là, ça pose des questions. Nous, on trouve ça extrêmement intéressant. Est-ce qu'il faut préserver la ville? C'est une mini Pompéi très bien préservée et c'est justement le passé, le patrimoine, mais en même temps les gens qui sont là, qu'il faut faire vivre, qu'on ne peut pas redéplacer une seconde fois. Donc c'est vraiment, ouais. Ça montre aussi la folie géopolitique dans laquelle on est.
0: Merci à tous les trois d'avoir participé à cette émission. Nader Mansour et votre groupe, dont on rappelle le nom, les Wanton Bishops. Johanna Hadji Thomas, votre installation à la Biennale de Venise, ça c'est jusqu'au 22 novembre prochain, Unconformities. Sabil Roussoub, on attend la sortie d'un nouveau roman, c'est ça ? Mon imam ?
2: Édition Stock, oui.
0: À la mi-août, aux éditions Stock, on aura peut-être l'occasion d'en reparler. Merci aux équipes qui ont assuré la liaison avec Beyrouth dans une heure sur RFI, nouvelle émission spéciale dans la capitale libanaise avec Romain Ouzoui et ses invités. Il sera question des jeunes dans ce pays en guerre et en crise économique. Rendez-vous 19h10, heure de Paris. Pierre Plantier à la réalisation, Clémence Delfort à la coordination. Sur le Pont des Arts revient demain, 15h10, temps universel. Et demain, nous serons avec David Salah, dessinateur, scénariste de bande dessinée. Il s'attaque dans son nouvel album à un monument de la littérature, le Frankenstein de Mary Shelley, dont il fait une superbe interprétation graphique. C'est paru chez Casterman et il sera avec nous. Annie Gasnier, bonjour, soyez
4: bonjour,
0: la bienvenue.
4: Bonjour Nathalie, merci.
0: Dans 10 minutes, Radio Foot avec vous. Quel est le programme?
4: Nous parlerons des éléphants, l'équipe de la Côte d'Ivoire qui rencontrera demain l'équipe de France. Ça sera à Nantes et nous ferons un état des lieux sur la liste des joueurs qu'emmène Emers Faye au Mondial. Les Lions de l'Atlas, eux aussi, ils avaient terminé la dernière fois dans le dernier carré. Ils étaient parmi les quatre demi-finalistes. Où en sont les Marocains? Pourront-ils faire mieux aux Amériques? Et puis, nous parlerons aussi, nous, de géopolitique avec un Mondial à J-8 et notamment le cas de l'équipe iranienne.
0: À tout de suite, Annie, dans une minute sur RFI, le journal en français facile. À demain.
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0: Il est 17h à Paris, 15h en temps universel. Et c'est l'heure du journal, présenté par Candice Mazo-Tomasic. Bonjour Candice.
1: Bonjour Anne-Cécile Bras, bonjour à toutes et à tous. Et à la une de ce journal, cette nouvelle journée meurtrière au Liban, le sud du pays et les alentours de la capitale visés par l'armée israélienne ce mercredi. Et alors que les déplacés sont de plus en plus nombreux à fuir ces violences, certains tiennent à rester malgré les risques. Témoignage d'un jeune Libanais de Beyrouth dès le début de ce journal. Au sommaire également, une autre guerre entre Kiev et Moscou qui s'invite au Forum économique international organisé en ce moment à Saint-Pétersbourg. La ville russe prise pour cible par des drones ukrainiens ce mercredi. Une juste réponse, selon Volodymyr Zelensky, aux frappes russes de ces derniers jours en Ukraine. Nous serons aussi en Albanie où des milliers de manifestants sont descendus dans la rue pour réclamer l'annulation d'un complexe touristique de luxe lié au gendre de Donald Trump. Avant de partir en Inde où Delcy Rodriguez vient d'arriver, début de 5 jours de visite pour la présidente vénézuélienne par intérim. Des affrontements quasi quotidiens, cessez-le-feu violé et des négociations qui patinent après 3 mois de guerre entre Israël et le Hezbollah. Toujours aucune perspective de paix. Ce mercredi, c'est même une nouvelle escalade qui a frappé la région. Le mouvement chiite revendique une attaque contre des militaires dans le nord d'Israël. Et l'État hébreu, lui, continue de prendre pour cible le sud du territoire libanais, mais aussi les alentours de Beyrouth, tuant en tout 8 personnes depuis le début de la journée. Depuis le 2 mars, plus de 3 400 morts ont été recensés par les autorités locales. 1 million de Libanais sont déplacés, essentiellement des habitants du sud du pays et aussi de la banlieue sud de la capitale, 2 fiefs du Hezbollah. Nos envoyés spéciaux à Beyrouth ont rencontré un jeune Libanais qui refuse de quitter la maison familiale malgré le danger. Reportage de Nicolas Falaise et Jade Coury.
2: Un drone israélien bourdonne dans le ciel de Beyrouth et sur ce promontoire qui offre une vue plongeante sur son quartier, Ali nous montre la Dahiyeh, la banlieue sud où il a grandi. Un quartier chiite, un fief du Hezbollah qui a reçu son lot de bombes israéliennes. L'étudiant de 24 ans y habite désormais seul dans la maison familiale. Ses parents ont rejoint la cohorte des déplacés du Liban après un bombardement qui a touché leur demeure. Ali est revenu remettre un peu d'ordre dans la maison endommagée et il a choisi de rester. C'est un défi personnel, nous dit-il. Rien ne m'obligera à quitter ma maison, même si on veut m'en faire sortir par la force. Les parents d'Ali n'ont de cesse de lui demander de les rejoindre. Le jeune homme s'en amuserait presque. Même si je sens qu'il y a un danger pour moi, l'idée d'abandonner cette maison vide et de partir me donnerait l'impression de la trahir, explique le jeune homme. Lundi encore, Israël a annoncé des frappes imminentes sur la banlieue sud de Beyrouth, provoquant une nouvelle vague d'exode de ses habitants. Ali, lui, n'a pas quitté la maison familiale. Jade Coury, Nicolas Falaise, Beyrouth, RFI.
1: Et si vous nous écoutez depuis ce matin, RFI est en édition spéciale, vous le savez, au Liban, à l'occasion des 3 mois du déclenchement de la guerre entre Israël et le Hezbollah. Romain Auzuis sera en direct de la capitale libanaise à 10h10, à 17h10, temps universel, 20h10, heure de Beyrouth, pour une émission autour de la jeunesse libanaise. Toujours au Moyen-Orient, un mot sur cette réaction du Koweït. Le Koweït dément toute implication dans les frappes américaines contre l'Iran. Réaction cet après-midi du ministère des Affaires étrangères, quelques heures après de nouveaux affrontements entre Washington et Téhéran. Les gardiens de la Révolution ont revendiqué des attaques contre Bahreïn et le Koweït, où une personne a été tuée et 63 autres blessés. La diplomatie iranienne assurait répondre à 2 offensives lancées par les États-Unis, l'une visant un pétrolier iranien près du détroit d'Ormuz, l'autre ciblant l'île de Keshm. RFI 17h04, ici à Paris, une heure de plus à Saint-Pétersbourg en Russie. La ville de l'ouest du pays accueille depuis ce matin et jusqu'à samedi, le Forum économique international, un rendez-vous d'importance pour le Kremlin, boycotté par la plupart des diplomaties occidentales et perturbé cette année par des frappes ukrainiennes. C'est un terminal pétrolier qui a été visé par Kiev. Une nouvelle offensive au lendemain de bombardements massifs de Moscou en Ukraine. Et alors que s'est ouvert ce grand raout d'entreprises et de dirigeants étrangers, pour Ulrich Bouna, chercheur associé au think tank Eurocreative, si le début du conflit était plutôt favorable à l'économie russe, ce n'est désormais plus le cas, on l'écoute.
3: Ça a donné une espèce de boost temporaire à la Russie parce que énormément d'argent public a été investi dans les entreprises du secteur de la défense pour augmenter les cadences, comme il y avait aussi une pénurie de main-d'œuvre, les salaires sont montés en flèche, que ce soit d'ailleurs pour le recrutement des soldats ou pour les gens qui travaillent dans l'industrie de la défense. Donc effectivement, tout ça a participé à presque l'éclosion d'une nouvelle partie de classe moyenne en fait en Russie et du secteur de l'économie qui effectivement ont tiré l'économie vers le haut. La réalité, c'est que ces investissements sont pas pérennes. Lorsque vous construisez un char qui va être détruit un mois après dans le Donbass, tout ça, c'est en quelque sorte de l'argent perdu. Et donc, ce que l'on voit aujourd'hui, c'est que finalement, tous les investissements dans les autres secteurs, les secteurs véritablement porteurs de croissance pérenne, eux, ces investissements ont quasiment disparu. Et on parle beaucoup du budget fédéral, mais il y a un autre aspect qu'il faut prendre en compte, c'est aussi que le budget de toutes les régions en Russie est dans le rouge et très sévèrement, et ça s'aggrave. Et on voit des régions qui commencent à avoir des véritables problèmes, en fait, à notamment assurer l'entretien des infrastructures, par exemple.
1: L'analyse d'Ulrich Bouna, spécialiste de l'Europe centrale et orientale. Il était l'invité d'Anne Kantner tout à l'heure dans RFI Midi. Et puis sachez, c'est dans ce contexte que le secrétaire général de l'OTAN a effectué aujourd'hui une visite surprise à Kiev pour Mark Rutte. La Russie est de plus en plus désespérée face à l'Ukraine. Fin de citation. Ils étaient encore plusieurs milliers hier soir à se rassembler pour la deuxième soirée consécutive à Tirana, la capitale albanaise. Des milliers de manifestants réunis pour protester contre la construction d'un complexe touristique de luxe. Un projet lié à Jared Kushner, le gendre du président américain, que les contestateurs aimeraient voir annulé, craignant des atteintes à la biodiversité et trop d'investissements privés. Les explications, c'est avec Yelena Tomic.
4: L'Albanie n'est pas à vendre, démission. Les manifestants ne décolèrent pas et jurent de poursuivre leur mobilisation jusqu'à l'abandon du projet, invoquant une menace pour la biodiversité et les biens nationaux. Dévoilé il y a 2 ans par Jared Kushner, le projet prévoit la construction d'un éco-resort haut de gamme sur l'île de Sazan, une ancienne base militaire dans l'Adriatique, ainsi que le développement sur la péninsule de Zvernets d'un gigantesque complexe hôtelier et de villas. Depuis, le gouvernement d'Edi Rama a rapidement facilité les procédures en modifiant des lois sur les aires protégées et en retirant à Sazan son statut militaire, ce qui a ouvert la voie au permis de construire. Des clôtures barbelées bloquant l'accès à la plage aux locaux et aux touristes à Zvernets ont provoqué de violentes manifestations samedi. Le parquet anticorruption a confirmé lundi l'ouverture d'une enquête sur les modifications apportées au statut de zone protégée et au régime foncier de la zone. Une nouvelle mobilisation est annoncée ce mercredi à 18h.
1: Yelena Tomic. Dans le reste de l'actualité internationale, la riposte humanitaire face à Ebola est en train de rattraper son retard. Les mots du patron de l'Organisation mondiale de la santé ce mercredi en conférence de presse concernant l'épidémie qui sévit en ce moment en République démocratique du Congo et en Ouganda. Le directeur général de l'organisation évoque tout de même une importante avance de la contagion en Afrique centrale. Un peu plus tôt dans la journée, elle annonçait avoir revu à la baisse son bilan de 906 à 116 cas suspects pour 330 cas confirmés, dont 321 en RDC. Elle est arrivée en Inde pour une visite de 5 jours. La présidente vénézuélienne par intérim, Delcy Rodriguez, a atterri dans la capitale tout à l'heure. Un déplacement qui intervient 5 mois après le renversement de Nicolas Maduro par les États-Unis à Caracas et en pleine crise énergétique mondiale. Avec donc au cœur de cette visite le pétrole, puisque l'Inde est devenue le premier acheteur du brut vénézuélien pour compenser les blocages au Moyen-Orient. Correspondance à New Delhi d'Abdullah Erali.
5: Cette visite de la présidente par intérim du Venezuela s'inscrit d'abord dans un contexte de réalignement géopolitique. Annoncé le mois dernier, à la surprise générale par le secrétaire d'État américain Marco Rubio, ce déplacement de Delcy Rodriguez scelle le rapprochement entre Washington, New Delhi et le pouvoir intérimaire à Caracas. L'énergie reste un moteur clé de ce dialogue. L'Inde est devenue le premier acheteur mondial du brut vénézuélien, du pétrole à prix réduit qui alimente désormais ses méga raffineries. Mais New Delhi défend aussi ses propres intérêts financiers à Caracas. Le gouvernement indien exige le rapatriement de 500 millions de dollars de bénéfices d'une société pétrolière publique indienne, bénéfices bloqués par d'anciennes sanctions américaines. Pour finaliser ces accords, la présidente par intérim du Venezuela rencontrera les dirigeants du secteur lors d'une étape cruciale à Bombay, la capitale financière de l'Inde. Enfin, ce voyage comporte une dimension intime, une visite à l'ashram de Sai Baba, un lieu de pèlerinage que Delcy Rodriguez fréquente régulièrement. Abdullah Erali, New Delhi, RFI.
1: Et un mot en bref sur cet espoir ravivé autour d'une éventuelle libération de notre confrère Christophe Glaise, journaliste français incarcéré en Algérie depuis 1 an. Toutes les procédures judiciaires en Algérie sont closes, ont annoncé ses avocats tout à l'heure. À suivre sur la Radio du Monde, Nathalie Amar, bonjour.
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0: Bonjour à toutes et à tous. Exutoire, refuge ou peut-être les deux à la fois, quand la guerre s'invite durablement dans le quotidien, quelle place pour l'expression artistique? Au Liban, depuis des décennies, et plus encore peut-être depuis 3 mois, chacun sait qu'il doit composer avec la guerre. Alors il y a des artistes qui partent, d'autres qui choisissent de rester, certains vivent au rythme des allers-retours, un pied ici, l'autre là-bas, parfois le sentiment de n'être pleinement à sa place nulle part. Mais baisser les bras n'est pas une option. Le cinéma, la littérature, la musique, les arts plastiques, dans tous ces domaines, la vitalité créative est intacte. Vous le savez, c'est une journée spéciale sur RFI. Vous retrouverez dans la soirée nos envoyés spéciaux et nos correspondants en ligne de Beyrouth pour une nouvelle édition spéciale. En attendant, la parole est aux artistes. Soyez les bienvenus sur le Pont des Arts. Et ils sont trois à avoir accepté notre invitation. Bonjour Johanna Djitoma.
1: Bonjour.
0: La photo, le cinéma, les arts plastiques avec votre complice Khalil Jorej, que vous avez connu enfant au Liban, où vous êtes nés tous les deux. Vous avez exploré à peu près toutes les formes possibles d'expression. Vous avez obtenu ensemble en 2017 le prestigieux prix Marcel Duchamp. Et en ce moment même, vous présentez à la Biennale de Venise Unconformities, What Lies Beneath Our Feet, ce qui se trouve sous nos pieds. Racontez-nous en quoi consiste ce projet et cette très belle installation à la Biennale.
1: C'est un projet qu'on a débuté il y a une dizaine d'années, en fait, quand on a découvert sur des chantiers où on a suivi un de nos amis qui est ingénieur, Philippe Fayad, des carottages et ce que ça pouvait être un carottage, donc ces cylindres qui vont pénétrer dans le sol et qui vont aspirer des pierres de la terre pour pouvoir analyser le sol, voir s'il permet la construction d'un immeuble, d'un parking. Et nous, ça nous a énormément fascinés parce que tout d'un coup, ces échantillons, ces sédimentations de terre étaient placées dans des boîtes pour être analysées avant d'être jetées. Et nous, on les a récupérées parce qu'on s'est dit, c'est vraiment tout ce qu'il y a sous nos pieds, toutes les villes invisibles qu'on ne voit pas.
0: Vous les avez associées artistiquement, si on peut dire, pour en faire un objet artistique.
1: Oui, au départ, en fait, on ne savait pas très bien ce que c'était, mais on savait que ça allait jusqu'à la fin de l'archéologie, la fin de la présence humaine et à la géologie, parce qu'à 6-7 mètres, on est déjà dans la période géologique.
0: Absolument. C'était une façon d'explorer le passé aussi, peut-être, pour regarder différemment le présent du Liban.
1: Oui, sûrement. Récupérer les traces, les étudier avec des archéologues, des géologues, les faire parler aussi, raconter aussi comment la Terre se souvient de tous les conflits, les catastrophes. Mais aussi, le projet s'appelle Unconformity, ce que veut dire discordance. C'est quand deux séquences temporelles ne devaient pas se rencontrer, mais finissent par se rencontrer après une catastrophe et donne lieu à une régénérescence. En fait.
0: À vos côtés, Sabil Roussoub, bonjour.
2: Bonjour.
0: Écrivain, prix Goncourt des lycéens pour votre roman Beyrouth sur Seine. Vous êtes né en France, vous, de parents qui ont fui la guerre civile en 1975. Ils pensaient rester quelque temps et leur exil dure depuis un demi-siècle. Vous avez fait des allers-retours, mais pour eux, ça a été un exil prolongé.
2: Oui, ça fait plus de 50 ans qu'ils sont ici et là je reviens de Beyrouth il y a 2 semaines et c'est toujours très particulier de voir sa famille, son père, sa mère accrochés devant cette télé libanaise avec les journaux imprimés en feuille A4 arabes à revoir encore une nouvelle fois leur pays détruit. C'est assez j'ai même pas de mots encore, c'est l'exil dans ce qu'il y a plus de tragique.
0: Oui, vous avez l'impression d'un recommencement éternel, d'une impasse. Vous êtes aussi journaliste, vous signez dans le quotidien de Beyrouth, L'Orient le Jour, Nos petites guerres, et c'est une chronique dont l'un des derniers numéros s'intitule Reviens avant que l'aéroport de Beyrouth ne ferme. Ce sont des mots que vous a dit votre tante lors de l'un de vos départs, et là encore, vous racontez avoir l'impression d'avoir vécu cette scène des dizaines de fois dans votre vie.
2: Ah oui, cette angoisse de l'aéroport qui ferme, je pense que Tania et Nadel qui sont là, on l'a toujours, on sait jamais s'il va être bombardé ou non, et c'est notre seul point de sortie du pays et d'entrée du pays, donc à partir du moment où il est fermé, on peut plus partir du pays ou très difficilement, et on peut plus y revenir, et je crois que c'est une angoisse de tout Libanais. On a même l'angoisse quand on est dans l'avion. Alors je l'ai entendu chez plusieurs Libanais, c'est quelque chose que je ressens, quand on est dans l'avion, quand on atterrit à Beyrouth, qu'un malheur soit arrivé, que l'aéroport ne soit plus là.
0: L'on va trouver après cette interruption de plusieurs heures depuis le décollage. Vous avez cité son nom, il est avec nous aussi, mais à distance. Bonjour Nader Mansour.
3: Bonjour.
0: Vous êtes musicien, fondateur du groupe de rock The Winton Bishop. Vous êtes aussi DJ, poète, depuis peu aussi acteur. Hein, vous nous en parlerez. Vous êtes en duplex de Beyrouth, donc grâce aux moyens techniques de Boris Vichit, que l'on salue également. Nader Mansour, en préparant cette interview hier, vous me disiez que le Liban, Beyrouth en particulier, c'est l'endroit au monde où vous êtes le plus productif, malgré la guerre, malgré le bruit des drones, malgré le bruit des bombes.
3: Effectivement. Après, je trouve que on a tellement l'habitude de ça que ça devient le un dénominateur commun à tout ce qu'on fait ici. C'est pas quelque chose de très nouveau pour nous. C'est-à-dire, en vous entendant, on dirait que c'est nouveau. Ben non, on a l'habitude, on fait avec. C'est comme ça qu'on a toujours fait. D'ailleurs, s'il y aurait eu un répit, c'est là peut-être que ça aurait été bizarre.
0: Et votre musique, évidemment, c'est le produit de cette permanence de la guerre.
3: Ça a une empreinte sur tout. Sans que ça soit vraiment... sans que ça soit, comment dire, un travail de documentation de ce qui se passe. Mais ça affecte le social, ça affecte l'interpersonnel, ça affecte le relationnel, ça affecte tout. Mmh. Et la musique, ça parle que de ça, même l'intime.
0: Merci à tous les trois. Ouais, merci à tous les trois en tout cas d'être avec nous. On va commencer justement avec votre groupe, Nader Mansour, tout de suite.
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0: Ariane Adermansour, c'est vous que l'on entend au chant, à la guitare, à l'harmonica, inspiration rock héritée des Doors, de Jim Morrison, qui vous a donné la passion du rock adolescent au Liban.
1: Non, ça se passait à Paris. Ça s'est passé à Paris.
0: Ça se passait à Paris à ce moment-là.
1: C'est ça. J'avais. Oui. Je suis tombé sur un CD à la Fnac où il y avait un harmonica offert avec. Et j'ai commencé à, je sais pas, à souffler dedans. Et puis, de fil en aiguille, on est là, quoi.
0: Ouais. Les Wanton Bishops, on pourrait traduire ça par les évêques délurés, les évêques dévergondés, hein, quelque chose comme ça. Vous disiez,
1: des
0: évidemment.
1: Des vrais évêques, quoi.
0: Ouais. Des authentiques. Voilà. Vous disiez tout à l'heure que, évidemment, la guerre affecte tout, y compris la composition du groupe, qui est un collectif plutôt qu'autre chose. C'est-à-dire qu'il faut s'arranger avec la présence, l'absence des uns, des autres, on s'adapte aux contraintes.
1: Effectivement, et même au passeport des uns et des autres. Si on est chanceux, on tombe sur un batteur qui a un passeport canadien qui pourrait faciliter nos vies avec les visas, mm-hmm. qui sont très difficiles. Tout ça est pris en compte, pas comme n'importe quel groupe qui est à Paris ou en Europe, qui peut juste du jour au lendemain partir en tournée.
0: Ouais.
1: Il faut vraiment préparer bien en amont.
0: Ouais. Johanna Djitoma, avec Khalil Jorej, il vous a fallu, vous aussi, adapter, comme Nader, avec son groupe, les conditions de la création, faire avec cette réalité-là dans votre parcours, renoncer parfois à certaines choses, à certaines collaborations.
2: Sûrement, c'est des choses qu'on prend en considération, évidemment. C'est-à-dire que ça s'invite dans nos vies et ça chamboule les plans. Mais en fait, pour moi, il y a on parle souvent de la guerre. En fait, chaque guerre est spécifique. Même si on a ce sentiment, comme on l'a dit, un peu des cycles qui se répètent, de choses qu'on revit, l'arrivée à l'aéroport dont parlait Sabine, mais aussi à l'intérieur du pays, ce qu'on doit avoir, de refaire des provisions, avoir peur de nouveau, tout ce que les gens vivent aussi. Je trouve que les guerres ne se ressemblent pas seulement, c'est-à-dire qu'elles sont très différentes et celle qui se passe aujourd'hui sur notre territoire est quand même très spécifique. On a le sentiment que c'est une guerre on est monté d'un cran, c'est-à-dire ce qui se passe au sud du Liban. Il y a un effacement de villages, il y a des destructions massives. Je pense que c'est inédit qu'on ait autant de gens qui sont hors de chez eux,
0: ouais,
2: de déplacés, qui dorment dans leur voiture, qui dorment dans des abris de fortune. Donc chaque événement au Liban a ses spécificités. C'est très et moi je sais que on a tous le sentiment de recommencement et c'est assez épuisant, mais en même temps à chaque fois, je trouve que c'est autre chose. Et, mm-hmm. c'est peut-être ça ce qui fait que on retrouve aussi l'énergie de témoigner et qu'on n'a pas le sentiment de se répéter.
0: Mm-hmm. Sabine Roussoub, vous êtes d'accord pour dire que cette guerre-là, elle a une résonance particulière, des conséquences particulières, que c'est peut-être la guerre de trop ou la guerre de plus?
3: Bon, la guerre de trop, pour le coup, c'est quelque chose qu'on dit à chaque fois, mais en plus à cela s'ajoute sur ces deux dernières guerres-là la crise économique qui a eu au Liban, la double explosion du port. Enfin, on est quand même dans un pays qui a vécu une succession de crises. On peut aussi parler du Covid qui a touché le monde, mais qui a aussi touché le Liban. Donc on vit une succession de crises et les gens qui sont là encore en train de vivre cette guerre-là et qui ont vécu toutes les crises précédentes, je pense que t'es vraiment au fond. Par contre, je suis d'accord avec toi sur chaque nouvelle guerre engendre de nouvelles complications encore et une nouvelle énergie aussi pour faire face. Et cette nouvelle énergie vient pas aussi des mêmes personnes, parce qu'il y a des gens qui sont partis, d'autres qui sont revenus malgré tout. Même pendant cette période, il y a des gens qui sont revenus au Liban et il y a des gens qui veulent encore revenir. Donc voilà, l'énergie revient, repart. Enfin, c'est une sorte de cercle.
0: De cycle, oui. De cycle qui se renouvelle. L'explosion du port de Beyrouth dont vous parliez, je crois, Johanna Djitoma, qu'elle a eu des conséquences très concrètes pour vous et pour votre travail, votre lieu de travail.
2: Oui, on a
0: été détruit.
2: Avec Khalil, on a perdu notre atelier et notre appartement a été très détruit. Et moi-même, j'étais très proche, donc il a fallu aussi reconstruire.
0: La grande peur, oui.
2: En fait, je crois que ce qui s'est passé avec l'explosion et ça laisse des séquelles très profondes en nous, parce que je crois que chacun d'entre nous qui l'a vécu pendant un moment n'a pas compris ce qui se passait et regarder commencer à marcher dans une ville détruite et se dire bon, l'attentat a eu lieu juste là devant le café où je me trouvais. Non, ah, tiens, il a eu lieu un peu plus loin. et continuer à marcher et se dire non. Ouais. Il y a tant de destruction. On a l'impression d'un peu la fin d'un monde, du monde, parce que ça. Et puis ensuite, ça a réintroduit pour nous l'impossibilité d'être protégé. Et la peur.
0: Et la peur. Nader, vous l'avez vécu, vous aussi, cette peur. Vous me le racontiez hier. Vous avez eu peur, pour le coup, de ne plus être là.
1: Effectivement. J'étais dans une situation un peu particulière. J'étais aux toilettes. Et depuis, je suis désolé d'en parler comme ça, mais passer aux toilettes, c'est devenu quelque chose, quoi. Surtout maintenant, pendant que l'armée israélienne, par exemple, fait ses warnings, on se demande, est-ce qu'on passe aux toilettes avant ou après ? La frappe, c'est affolant d'y penser.
0: Mais c'est la réalité du quotidien.
1: C'est la mienne en tout cas.
0: Je voudrais qu'on écoute ensemble un des moments forts de la cérémonie de clôture du Festival de Cannes. C'est la réalisatrice Nadine Labaki qui s'exprimait ce soir-là.
4: Ce soir, alors que je suis invitée à célébrer la vie, à remettre le prix du scénario, je ne peux pas m'empêcher de penser à mon pays, le Liban.

0: Un pays qui, depuis ma naissance, semble condamné à vivre les pires scénarios. Je vous avoue que depuis que nous avons reçu cette invitation, mon mari et moi, mon mari qui est présent aussi dans la salle, qui est jury un certain regard, nous avons vécu un tourbillon de contradictions et d'émotions contradictoires et d'incertitudes. Est-ce qu'il est sage de quitter ses enfants et de quitter le Liban alors que notre pays traverse une guerre dévastatrice? A-t-on le droit de célébrer la vie alors que la mort nous entoure? Mais je me rappelle que malgré les blessures, malgré les injustices, ce petit pays, à peine visible sur une carte, continue obstinément à créer, à chanter, à écrire, à filmer, à aimer la vie, comme si l'art est devenu notre ultime acte de résistance. Alors ce soir, célébrons ce pouvoir, le pouvoir de l'art, le pouvoir des mots, le pouvoir du cinéma. Et célébrons aussi cette belle salle, vous, cette énergie créative, cette force qui peut devenir l'un des plus beaux remparts contre la folie du mal.
1: Voilà, l'art rempart contre la folie du mal. Sabine Rousseau, est-ce qu'on arrive à se dire cela quand on écrit? Est-ce que vous arrivez à vous dire cela aussi quand vous vous mettez à votre table pour écrire?
2: Moi, j'irais largement au-delà de l'art. J'irais vivre, c'est résister. Quand tu continues à vivre malgré tout, je pense, j'ai un projet dans les écoles au Liban, mais voilà, je pense aux directeurs d'école, aux professeurs qui continuent à exercer leur métier, aux médecins, enfin à tout le monde. Je pense simplement vivre, continuer à vivre, et puis retourner dans ce pays, vivre dans ce pays, faire des choses dans le pays, c'est ça, résister. Et l'art fait partie évidemment de toutes ces activités là aussi.
1: Et c'est vrai que vous avez raconté dans les colonnes du Nouvel Observateur votre 8 avril dernier, cette journée terrible avec plus de 100 frappes sur Beyrouth, 330 morts pour là, c'est au-delà, effectivement, et de la littérature et de la création. C'est juste témoigner, c'est laisser une trace et aussi peut-être essayer de mettre à distance un peu ce qui s'est passé.
2: Oui, je pense que les artistes au Liban et même maintenant dans la région, on est vraiment des témoins. Enfin, moi, je suis un enfant des films de Johanna et Khalil et mes livres le sont. Et parce que vous faites, enfin, on sent que parfois, il y a presque que besoin de juste de poser la caméra et de laisser la vie se dérouler, elle se déroule et après on rajoute un peu de fiction, etc. Mais il y a une simplicité du récit qui est, il n'y a pas besoin de rajouter plus parfois. J'ai l'impression dans nos films, dans nos histoires, dans ce qu'on écrit, etc. Tout se passe devant nous. Il y a juste à besoin de mettre le bon angle, le bon axe, ou en tout cas de, il n'y a pas besoin d'en rajouter beaucoup.
1: Mm-hmm. Johanna, vous êtes d'accord avec ça?
3: Je dois dire comme Sabine que moi je suis très admirative déjà des gens qui résistent au quotidien. C'est-à-dire, ce sont des héros et ils sont particulièrement attaqués. Les secouristes, les gens de la Croix-Rouge, les médecins et les enseignants, toutes ces personnes qui sont extraordinaires. Donc eux, c'est eux le rempart pour moi, d'abord. Après nous, bien sûr, on essaye de témoigner. Et la spécificité peut-être de l'art, c'est que c'est qu'il arrive à atteindre peut-être les gens d'une autre façon et qu'il peut. Je pense qu'on est aussi, on essaye par certains biais. On a des stratégies, par la poésie, par le rêve, par la narration, de ramener les gens à regarder autrement. C'est ça, parce que je pense que c'est très compliqué pour des gens qui sont extérieurs de regarder, et on se sent un peu oublié en ce moment au Liban, c'est vrai. On se sent oublié dans la région, on se sent... Mais il y a quelque chose qui nous révolte dans le sens où on se dit toutes les images sont là. C'est-à-dire que avant on pouvait dire on n'y avait pas assez d'images, les récits n'étaient pas là. Là, toutes les images sont là depuis tout ce qui se passe à Gaza, le génocide, tout ce qui se passe au Liban, c'est très clair. Donc mais ça n'a pas d'effet. Donc à ce moment-là, nous on va essayer de trouver d'autres moyens pour amener les gens à regarder, à comprendre et peut-être à se rapprocher de ces conflits et de ces victimes.
1: On va écouter une voix libanaise, figure de la scène alternative underground, Yasmine Hamdan, qui chante, écrit, compose et produit sa musique.

0: I remember, I forget. Yasmine Hamdan sur RFI. Je me souviens, j'oublie. Johanna Hadjithomas, en 2022, sortait en France le film Memory Box. Bande annonce.
1: Bonjour.
2: Bonjour. J'ai un colis pour Maya Sanders.
1: Oui, c'est ma mère.
3: C'est pas pour nous.

0: تصادف خیلی سر اصلا.
1: Regarde bien celui qui conduit. Il est super beau. Il s'appelle Reza.

0: toilette, tu vas quitter à dire.
1: Beyrouth est détruite.
2: Je t'avais interdit de toucher à mes cahiers.
3: C'est ma faute, tu dis jamais rien.
4: Voilà, ça débute donc au Canada où vivent Maya et Alex, mère et fille, qui reçoivent un colis, des lettres écrites par la mère à une amie qui était restée à Paris pour lui raconter le quotidien de la guerre au Liban. Ce « tu ne dis jamais rien » adressé par une fille à sa mère, c'est quelque chose, c'est une histoire finalement assez... assez banal dans le Liban d'aujourd'hui, cette transmission de la mémoire de la guerre, elle est difficile.
5: Elle est compliquée en fait. Moi, je ne savais pas comment raconter cette histoire à ma fille et j'ai pu le faire à travers ces cahiers que j'avais effectivement écrits à ma meilleure amie de l'époque.
4: C'est
5: Corinne.
4: Autobiographique.
5: C'est autobiographique. Elle avait dû partir vivre en France et l'amitié très forte, très intense, passionnelle comme ça nous a permis de s'écrire. On s'est écrit tous les jours pendant 6 ans dans des cahiers et en fait on s'est un petit peu perdu de vue et puis je l'ai retrouvé. Et on s'est échangé nos cahiers et les cassettes et tout ça. Et il y avait toute cette mémoire au jour le jour de la guerre civile.
4: Et quelque chose qui n'était pas discible face à la génération d'après.
5: En fait, ce que j'ai retrouvé surtout, c'est que on avait très envie de vivre et de s'amuser, et de faire des bêtises, malgré tout. Et ça, j'avais envie de le raconter aussi autrement. Au-delà de mémoire de guerre, où il y avait aussi beaucoup de choses un peu traumatiques, mais il y avait cette envie de vivre furieuse comme ça. Notre fille Alia voulait lire ses cahiers. Khalil et moi, on s'est dit, c'est pas une bonne idée, parce que quand même, elle avait que 15 ans à l'époque. Mais écrivons cette histoire. Et ce qui était très beau, c'est que cette histoire qui n'était pas vraiment la mienne, mais qui se basait quand même sur mes cahiers, les photos de Khalil et tout ça, elle a parlé à des tas de générations à travers le monde des secrets, de ce qu'on ne transmet pas, de ce qu'on a tellement envie de savoir de ses parents. Ça ressemble un peu d'ailleurs à ce que tu as travaillé dans ton livre. C'est-à-dire ses parents, cette génération et leur vécu et et tous les non-dits.
4: Oui, c'est vrai, Sabine Roussoub, que pour Beyrouth sur scène, il a fallu quasiment interviewer vos parents pour leur faire dire, pour leur faire raconter ce qu'ils ne vous avaient jamais raconté.
6: Ah oui, ils m'ont jamais rien dit, ils m'avaient jamais rien raconté. Et si j'étais pas allé poser la première question, je pense que je n'aurais jamais rien su, à part quelques boîtes, quelques photos comme ça qui traînaient. Mais si je peux rebondir sur quelque chose que tu as dit, sur l'envie de vivre pendant la guerre, je la retrouve là, enfin dans les chroniques que je tiens pour le jour, chez la jeunesse, celle qui a 20 ans, il y a une envie de vivre, et je dirais, et de mourir parfois, enfin c'est un peu les deux en même temps. Par contre, il y a quelque chose, je sais pas si... qui est différent de la guerre de 75, c'est que sur cette jeunesse-là aujourd'hui, ce que je vois, c'est que par contre, ils envisagent pas du tout l'avenir et qu'ils rêvent très peu. Mm-hmm. C'est-à-dire qu'il y a très peu, enfin, je connais pas mal de gens qui sont aux Beaux-Arts de Beyrouth, ils rêvent très peu de devenir cinéaste, illustrateur, comme si le rêve était parti parce que c'est complètement bouché.
4: Intègrent une forme d'impossibilité ou en tout cas de difficulté supplémentaire par rapport aux générations d'avant.
6: Parce que le monde n'est pas le même, parce qu'il y a la crise économique, parce qu'on a l'impression que tout est beaucoup plus difficile, parce que au Liban, il se passe quand même, il y a toujours une résistance culturelle, etc. Mais on sent que ça devient de plus en plus resserré et qu'il y a beaucoup beaucoup moins de choses.
4: Ouais.
6: Et je me demande si en 75, pendant cette guerre-là, vous aviez ce même sentiment aussi que l'avenir n'était pas envisageable, qu'on rêvait plus d'être metteur en scène, réalisateur, musicien.
5: Ben moi, j'étais très petite, je dois te dire.
6: C'est vrai,
5: c'est vrai que quand on a fait le film dont Nader parlait, le Lebanese Rocket Society, à un moment, en fait, c'était pour parler exactement du rêve. C'est-à-dire que on s'était posé la question sur cette bande de rêveurs qui ont fait des fusées pour l'exploration spatiale dans les années 60 au Liban et dans la région.
4: Qui est une histoire vraie.
5: Ouais. Manouk Manougian et ses étudiants de la Haïgazian. Et en fait, ça a commencé avec exactement cette question de est-ce qu'on est encore capable de rêver ? Pourquoi il n'y a pas beaucoup de récits uchroniques ? Mm-hmm. Pourquoi il n'y a pas de récits de science-fiction qui rêvent d'un autre monde, en fait, qui veulent le changer ? Est-ce que c'est propre à quelque chose qui... c'était juste avant les printemps arabes, d'ailleurs, on a commencé nos recherches en 2009.
4: C'était votre questionnement à l'époque.
5: Et c'était le questionnement.
4: Oui, Nader Mansour, à Beyrouth, à la fois sur cette envie irrépressible de vivre, de faire la fête dont parlait parler Johanna, et sur l'absence de rêve de la génération actuelle. Comment est-ce que vous le ressentez à Beyrouth ?
7: Je trouve qu'on est coincé dans une loupe d'un instinct de survie qui surgit à chaque fois que ça recommence. qu'on n'a pas vraiment le luxe de s'asseoir et de théoriser ou de philosopher ou de d'analyser psychologiquement ce qui se passe. On n'a pas de recul, on est dedans. Et dedans, tout ce qu'on a envie de faire, c'est de survivre, que ça soit à travers survivre physiquement et à travers l'art. Du coup, c'est vraiment c'est moins cérébral. C'est très instinctif, tout ce qui sort d'ici.
4: Vous me disiez en même temps hier que bien que la présence des déplacés en ville soit là, au vu, au su de tout le monde, il y a quand même cette envie, l'animation dans les bars, les gens qui sortent dès que cela est possible.
7: Ben moi, je tiens un bar, j'ai un bar en ville, et en face, on a un parking qui est énorme, qui est rempli de réfugiés, d'ailleurs qu'il faut pas appeler réfugiés parce qu'ils sont chez eux.
4: Ils sont déplacés, absolument.
7: Voilà, et nous, on continue parce qu'on a aussi des familles chiites qui vivent de ce bar. Du coup, on est dans une loupe de je sais pas si on fait tort, si on fait bien, mais il faut vivre aussi, il faut les faire vivre aussi, il faut qu'on vive nous-mêmes. C'est très bizarre, c'est très, je sais pas, on est tout le temps coupable, mais en même temps, c'est quoi l'autre choix?
4: Sur le silence qu'on évoquait tout à l'heure, à partir du très beau film Memory Box, le silence des générations d'avant sur ce qu'elles ont vécu, sur cette question de la transmission, vous l'avez vécu avec vos propres parents, vous la vivez encore aujourd'hui, cette impossibilité à communiquer?
7: Encore une fois, les parents libanais de l'époque de la guerre des années 75, ils venaient d'un autre temps. On ne parlait pas déjà, globalement. On ne parlait pas autant qu'aujourd'hui. Aujourd'hui, on est plus
4: ni de la guerre ni du reste, vous voulez dire, oui.
7: De quoi que ce soit, même des émotions, de l'amour. On nous, je sais pas, on nous serrait pas, on nous embrassait pas avant de dire bonsoir ou bonne nuit. C'était une autre ère de temps. Maintenant qu'on est plus, on touche à nos émotions et on commence à parler. C'est un peu plus facile. Ce qui fait qu'on arrive à nous leur poser ces questions-là. Et à travers l'œuvre de plusieurs cinéastes, dont Nadine Labakaya, entre autres, on redécouvre ce qu'ils ont vécu. Mais en espérant de ne pas recommettre la même faute.
4: Avec les générations d'après.
7: C'est ça. Au moins en civil.
4: Ouais.
7: Entre nous.
4: Sabil Roussoub, vous disiez tout à l'heure qu'il avait fallu vous approprier l'histoire des parents, quelque part, en tout cas la leur faire dire pour comprendre ce qu'ils avaient vécu. Vous dites aussi, et je vous avoue que ça m'a étonné, que...
7: Au moins en civil.
4: Ouais.
7: Entre nous.
4: Sabil Roussoub, vous disiez tout à l'heure qu'il avait fallu vous approprier l'histoire des parents, quelque part, en tout cas la leur faire dire pour comprendre ce qu'ils avaient vécu. Vous dites aussi, et je vous avoue que ça m'a étonné, que dans les manuels d'histoire au Liban, pour les